0: Oh, dis donc.
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1: Georges! 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
1: La loi de la forêt.
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si long cou qui éloigne le cœur et le cerveau d'une distance de 3 mètres exige une anatomie adaptée. Et c'est une des particularités de la girafe. Lorsqu'elle se penche en avant, des valves retiennent l'afflux de sang et lui évitent le risque de congestion cérébrale.

0: ピ
1: ー Merci pour tous les gens. C'est la dernière.
2: Une petite dernière et on s'en va.
1: Merci pour tout.
2: Merci beaucoup en tout cas. C'était génial.
1: Merci les gens.
3: Colonel.
4: Oui, John.
3: Vous êtes sûr que c'est le Vietnam?
4: Pourquoi, John?
3: Cela fait le deuxième elfe que je descends, colonel.
4: Ils sont déguisés, John.
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4: Ils sont déguisés aussi, John.
3: Colonel, je viens de descendre le petit chaperon rouge.
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3: Colonel, cela ne ressemble vraiment pas au Vietnam.
4: Tu parles trop, John. Tu parles trop.
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0: ieri taverna taia.
1: The way up.
2: The way up. Ah bon.
1: The way up.
3: Oui.
2: Non mais c'est bon là, non?
4: Non.
2: Je me suis pas épilé.
3: Désolée, ça va prendre 1h36.
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5: Oui.
2: C'est... 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Et ben voilà, c'est tout.

0: t'y penses, toi, des fois ?
1: À quoi ?
0: Bah, t'y penses ?
1: Oui, mais ça m'arrive, mais... Et toi ?
0: Bah, moi aussi.

comte des ascédiques de Valence. D'or, rien à dire. Grisaille, brume, froid, percutant. Tout va bien. Dedans, c'est autre chose. C'est soyeux, calme, paisible, voluptueux. Le silence est d'or. Résignation de règles. Te voilà suspendu à la grande décision d'origine. Si c'est oui, euphorie. Si c'est non, bats-toi, bats-toi, bats-toi, bats-toi. Tu finiras bien par pointer pour l'obole d'un droit. Il te sera reconduit ou interrompu pour un motif obscur. Il te faudra alors démêler, démailler de sévissants services. Dossier, dossier, dossier, dossier. Il vous manque une pièce. Asseyez-vous. Vous entendez? Zombie au visage défait, enraciné dans la solitude et la honte, gardant la face, gardant la crasse à l'intérieur. En guise de bienvenue, extrait de l'appareil un numéro. Il est peut-être gagnant. Il permet en tout cas de poursuivre l'aventure. Assis, assis, assis. C'est une affaire qui roule. Serre bien dans ta main le petit papier gris. 244. Ouah ! Mais stupeur, c'est le 122 qui s'affiche sur l'écran digital. Respire, respire, respire. Ici, tu apprends la patience. Tu as tout ton temps, non ? Puisque tu es demandeur. Ici, on plie pour ne pas rompre. À ma gauche, une ménagère nord-africaine, en bon point conséquent. Ces gens-là ne mangent-ils pas à leur faim ? J'ai le Front National qui commence à suer sa peine. Avec elle, un drôle de marmot tirant sur sa jupe, braillant par intermittence, biberon coincé entre la mâchoire. À ma droite, une espèce de loup-garou des banlieues, regard vide, l'air absorbé dans la contemplation auditive de son rap qui défile entre ses oreilles. Il est partageur, à donf, ça ruisselle. Et moi, j'en picore quelques miettes pour écrire ce matin-là mon rap des ascédiques.

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1: RFI, Radio France Internationale, 4h en temps universel, 6h à Madrid. À Paris, où vous retrouvez le journal de Pierre Boudias. Bonjour Pierre.
2: Oh, bonjour Edouard, bonjour à tous.
1: Elle était le nouveau visage de la crise du logement qui frappe l'Espagne.
2: Marie-Carmen Abascal est décédée hier à l'âge de 87 ans. Son expulsion fin septembre a déclenché un mouvement de colère d'ampleur contre le coût de l'immobilier. Personnifier toujours plus le débat pour éviter la déroute, c'est la stratégie de Donald Trump à un mois des élections de mi-mandat aux États-Unis. Reportage au Texas où le président américain était en meeting hier. À suivre également la réaction de l'Union des journalistes de la presse libre africaine après l'annonce de la détention de notre confrère Moussa Kaka au Niger. Vous entendrez la colère des étudiants serbes face aux tentatives du pouvoir de verrouiller le vote par correspondance. Et puis nous serons en Italie où remplir le panier est de plus en plus complexe face à une inflation galopante. Les images avaient choqué toute l'Espagne, celle d'une femme de 87 ans, le visage émacié, évacuée par la police sur civière après avoir été expulsée de son logement. Marie-Carmen Abascal se devenait le 23 septembre dernier l'étincelle d'un très vaste mouvement pour le droit au logement qui continue de secouer le pays et a conduit le gouvernement à appeler des élections anticipées fin novembre. La retraitée de 87 ans est décédée hier à l'hôpital Giorgio Marianon de Madrid où elle avait été transportée après avoir dû quitter l'appartement qu'elle occupait depuis 7 décennies. Parmi les nombreuses réactions, celle du chef du gouvernement, Pedro Sanchez, qui dit adresser une étreinte à tous ceux qui ressentent aujourd'hui cette perte comme la leur. À Madrid, François Musso.
3: La disparition de Marie-Carmen Abascal a eu immédiatement une immense répercussion, et pour cause. L'image de l'expulsion de cette octogénaire de son appartement, où elle habitait depuis 71 ans, vers l'hôpital.

0: en chaise roulante avait choqué toute l'Espagne. En 15 jours seulement, elle est devenue l'icône du drame du logement. Un logement rare et hors de prix, un logement de plus en plus aux mains des fonds d'investissement qui haussent les loyers à leur guise, comme celui que payait Marie-Carmen depuis longtemps et qui, du jour au lendemain, a été multiplié par 5. Le fonds d'investissement qui avait racheté son appartement, voyant l'immense mobilisation dans la rue, avait finalement proposé à la vieille dame de revenir chez elle et de payer le loyer antérieur. Seulement voilà, la santé de celle qui était handicapée à 50% n'a pas résisté. Sa mort ne va pas manquer d'accroître les tensions et l'impatience de ceux qui réclament plus de droits pour les locataires. À l'instar de la formation de gauche Podemos, pour qui Marie-Carmen, je cite, « n'a pas été tuée, mais assassinée ». François Musso, Madrid, RFI.
1: Les principaux syndicats espagnols ont appelé hier à une grève générale le 11 novembre. Mobilisation pour de meilleurs salaires, pour un logement décent donc, et pour des mesures de contrôle des prix face à l'inflation. En France, c'est aujourd'hui que les lycéens sont appelés à se mobiliser pour la deuxième fois en une semaine. Hier, le Premier ministre Sébastien Lecornu a pourtant tenté de calmer la colère face au manque de moyens dans l'éducation et aux accusations de violences policières. Sébastien Lecornu qui assure que les forces de l'ordre n'ont pas pour instruction d'affronter les lycéens. Il promet de premières réponses aux revendications d'ici la fin du mois. Pour rappel, entre 250 et 450 000 personnes avaient défilé dans les rues françaises mardi. Ils seront 200 millions appelés aux urnes le 3 novembre prochain aux États-Unis. Élection de mi-mandat dans le pays. Et comme à chaque fois, des midterms qui prennent des airs de référendum pour l'occupant de la Maison-Blanche, peut-être encore plus sous la présidence de Donald Trump. En difficulté dans les sondages, le chef de l'État multiplie donc les déplacements pour convaincre les électeurs de se mobiliser pour les candidats républicains. C'est notamment le cas dans les États où le duel s'annonce serré avec les démocrates, comme au Texas. Le président participait hier à un meeting à San Antonio. Gwendal Lavina.
2: Ladies and gentlemen, your president of the United States, Donald J. Trump.
3: Troisième déplacement en un mois au Texas pour Donald Trump, dont l'entrée en scène rappelle ses campagnes présidentielles largement gagnées dans cet État du Sud. D'ailleurs, même s'il n'est pas candidat, c'est tout comme, explique-t-il en substance à ses partisans.
4: Pour cette élection, je vous demande de faire semblant. Quelqu'un dit que je vous force, mais ce n'est pas vrai. Faites comme si j'étais sur le bulletin de vote, parce qu'on a beaucoup plus de votes comme ça. 48% exactement. Car sinon, ils vont détruire tout ce qu'on a fait. Donc faites semblant et votez.
3: Car Donald Trump le sait, les républicains sont au coude à coude ici avec les démocrates. Pour le Sénat, James Talarico, une de ses cibles favorites, devance même le républicain Ken Paxton dans les sondages.
4: Un vote pour Talarico, c'est un vote pour transformer le Texas en tiers-monde rongé par le crime. Et voter pour Ken Paxton, c'est voter pour sauver le Texas et défendre tout ce qui en fait un État génial et qui fait que l'Amérique est géniale.
3: Donald Trump, interrompu une dizaine de fois par des opposants, promet aussi que les prix de l'essence au plus haut à cause de la guerre en Iran baisseront rapidement. Aucun applaudissement à ce moment-là. Gwendal Lavina, New York. RFI.
1: Les États-Unis, qui comme l'Union européenne et l'Organisation mondiale de la santé, continuent de demander des informations à la Russie sur les soupçons d'épidémie de peste en Sibérie. Après la mort d'une laborantine travaillant dans un institut qui étudiait le virus, les autorités russes ont assuré hier qu'il n'existe aucun risque épidémique. Une commission sanitaire russe a, elle, affirmé que la scientifique était décédée d'une pneumonie à l'origine indéterminée. Pas de quoi rassurer la Mongolie voisine, où Ulan-Bator a ordonné une surveillance renforcée à sa frontière. Contrôle renforcé également aux frontières kenyanes, mesure mise en place dans les aéroports notamment, alors qu'un patient atteint d'Ebola est décédé dans le pays en début de semaine. Un cas importé et pas une épidémie, a martelé hier le secrétaire du cabinet pour la santé du pays. On vous en parlait hier sur RFI. Au Niger, le ministre de la Justice, Saliou Daouda, a donc confirmé que le journaliste Moussa Kaka est bel et bien détenu par les autorités nigériennes. Le garde des Sceaux explique que notre confrère, porté disparu depuis plus d'un mois, est détenu pour avoir commis, je cite, des infractions sans préciser lesquelles. Infractions dont il devra, selon lui, répondre devant les juridictions. L'Union des journalistes de la presse libre africaine réagit ce matin sur notre antenne, se dit rassuré de le savoir vivant, mais déplore la méthode d'interpellation utilisée par les autorités qui s'apparente, je cite une nouvelle fois, à une disparition forcée. Le président de l'UJPLA, Yao Noël, est au micro de Sidi Yansané.
5: L'UGPLA se réjouit de savoir qu'il est certes en vie, mais l'UGPLA voudrait savoir pourquoi donc Osaka K a été détenu pendant plus de 30 jours. S'il a commis une infraction, qu'il soit représenté devant le tribunal et qu'il ait les moyens de se défendre comme dans tout état de droit. Autrement dit, il s'agit là d'un cas de disparition forcée selon les conventions internationales auxquelles la République du Niger est partie. Les juntes au pouvoir ont le tort ou la manie de croire que nous sommes leurs ennemis, ce qui n'est pas le cas. Nous avons tous en commun les terroristes qui portent atteinte à la sécurité partout des vaillantes populations, mais les journalistes ne sont pas les ennemis des gens établis dans les trois pays de l'AES. Au contraire, les journalistes sont disposés à pouvoir contribuer à la lutte efficace contre l'hydre terroriste.
1: RFI 6h08 à Belgrade, la Serbie, où les élections législatives anticipées prévues le 25 octobre ne s'annoncent pas sous les meilleurs auspices. Le président démissionnaire Aleksandar Vučić, qui vise le poste de Premier ministre si son parti l'emporte, est accusé par la liste étudiante qui lui fait face d'utiliser tous les moyens pour assurer sa victoire. Hier, ses étudiants ont organisé une manifestation qui a réuni plusieurs milliers de personnes devant la commission centrale électorale. Elle est accusée d'empêcher les électeurs serbes de la diaspora de voter, un électorat majoritairement opposé au président démissionnaire. Correspondance de Laurent Rouy.
6: Pour voter à l'étranger, la diaspora serbe doit disposer de bureaux de vote. Hier, les étudiants ont organisé une manifestation devant la commission électorale qui n'a validé qu'un petit nombre de bureaux. Jelena est étudiante.
7: La décision de la commission électorale va empêcher 30 000 votants d'exprimer leur suffrage. Dans la pratique, ils interdisent aux citoyens qui vivent à l'étranger de participer en rendant le vote extrêmement compliqué.
6: 110 000 électeurs de l'étranger se sont inscrits. Pour eux, les obstacles s'accumulent, comme pour cet ami de Predrag, un manifestant de 52 ans.
8: J'ai un ami à Montréal et il ne peut pas voter là-bas. Il va devoir aller à Toronto à plus de 500 km et cela représente un coût important. Le billet d'avion et tout le reste. Mais il est vraiment motivé pour le faire.
6: La commission électorale a aussi créé une règle sans précédent. Milica s'y oppose.
9: La commission a rendu obligatoire de voter dans le fuseau horaire de Belgrade. Des gens vont devoir voter en pleine nuit. C'est pour les défendre qu'il est important d'être ici.
6: Ces obstacles pourraient dissuader assez d'électeurs pour assurer la victoire à Aleksandar Vučić en cas de résultat serré. Les étudiants ont déposé un recours auprès de la commission électorale. À l'étranger, les diasporas s'organisent pour aider les électeurs prêts à voyager plusieurs jours pour déposer leur bulletin dans l'urne. Laurent Rouy, Belgrade, RFI.
1: C'est une visite cruciale pour éviter un conflit commercial d'ampleur, celle du commissaire européen au commerce en déplacement en Chine aujourd'hui et demain. Objectif pour les 27, rééquilibrer leurs échanges commerciaux avec Pékin, accusé d'être en grande partie responsable du déficit commercial abyssal des pays membres de l'UE. Mais si Bruxelles menace de sévir en cas d'échec des discussions, Pékin prévient qu'elle réagira en cas de mesures contraires à ses intérêts. De quoi provoquer l'inquiétude sur un vieux continent confronté à une situation économique déjà bien morose. C'est notamment le cas en Italie où l'inflation atteint des sommets, 4,2% sur un an. La faute notamment à l'augmentation des prix des aliments non transformés, sans oublier celle des biens énergétiques. Le gouvernement Meloni a demandé à la Commission européenne d'insérer la question de la pression inflationniste dans le Conseil européen du 9 octobre prochain. De fait, un grand nombre d'Italiens modifient déjà leur mode de vie pour simplement se nourrir, sachant qu'en 5 ans, des produits essentiels comme les tomates, la viande de poulet et les œufs ont augmenté de plus de 40% à le lenir.
10: Sur une place romaine, encore animée après la fermeture du marché, Andrea, vendeur de céramique artistique, affiche un air mélancolique, un panier de fruits et légumes peu garni à la main.
11: La qualité des produits est très médiocre, alors que les prix ont plus augmenté que ce qu'indiquent les statistiques officielles. Tout ce qui est superflu s'est mué en exception. Dîner au restaurant, aller au cinéma ou au théâtre.
10: Gardienne d'immeuble proche de la retraite, Liliane habite avec son petit-fils, sa sa fille et son gendre, tous deux travailleurs précaires. Elle restreint drastiquement ses achats.
12: La vie est trop chère aujourd'hui. La viande, le poisson. Moi, je dois souvent m'en passer. Mais notre jeune de 13 ans a évidemment la priorité sur tout.
10: Luigi, la cinquantaine élégante, spécialiste en start-up, a quant à lui sa propre recette pour rester à l'abri de la flambée des prix.
13: Avec ma femme, nous mangeons comme des oiseaux, donc passer à 8 euros pour un dîner, ce n'est pas grave. Mais la semaine prochaine, nous recevrons à la maison nos 5 enfants âgés de 20 à 30 ans. C'est là que nous mesurerons toute la portée du problème.
10: Le 17 octobre, la ville éternelle accueillera une manifestation nationale à l'appel du syndicat CGIL et d'une centaine d'associations unies pour défendre le pouvoir d'achat et la qualité de vie. Anne Lenir, Rome, RFI.
1: Et puis un mot de l'ouverture ce jeudi d'une audience décisive pour le football africain. Le tribunal arbitral du sport de Lausanne examine le recours déposé par le Sénégal à l'issue de la finale de la CAN 2025. Une rencontre remportée sur la pelouse par les Lions de la Teranga, 1-0, mais finalement accordée sur tapis vert au Maroc en raison de la sortie des joueurs sénégalais de la pelouse. On ne connaît pas encore la date de rendu du verdict. 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Il est 4h13 en temps universel.
14: Pierre Boudias.
1: Et nous sommes ensemble jusqu'à 4h30. À suivre, nous serons au Liban où la pauvreté ne cesse d'augmenter. L'alerte est lancée par les Nations Unies et le déclenchement de la guerre en mars dernier y est pour beaucoup. On retrouve notre correspondant à Beyrouth dans moins de 5 minutes. L'invité culture s'invite, lui, à la Biennale de Lyon, le Togolais Koku Ferdinand Makouvia, de retour dans l'Hexagone avec une œuvre monumentale qu'il explique au micro de José Marigno. Merci d'écouter RFI, 6h13 ici à Paris. On parle d'abord santé avec ce débat qui se poursuit en Turquie, celui qui entoure le vaccin contre le papillomavirus, pourtant intégré dans le programme national de vaccination de 140 pays. Il fait toujours largement hésiter à Ankara, un choix qui pose des questions de santé publique, mais aussi d'égalité. Ce vaccin protège notamment contre le cancer du col de l'utérus, mais son prix le rend inaccessible à une large partie de la population. Alors pourquoi cette hésitation du gouvernement turc entre défiance vaccinale, contrainte économique et tabou autour d'un virus sexuellement transmissible? Reportage à Ankara d'Anne Andlauer.
15: C'est un débat qui n'en finit plus. Dans les médias, au Parlement, sur les réseaux sociaux, des années que la Turquie se demande s'il faut intégrer le vaccin anti-HPV au programme national de vaccination. Pour les associations de médecins turcs, pour les ONG de défense des droits des femmes, la position est claire depuis longtemps. L'avocate Özlem Günel Tekşen, représentante de la plateforme féministe Eşik.
16: Nous défendons l'idée que ce vaccin en tant que service de santé préventif doit être immédiatement intégré au calendrier national de vaccination. Une fois intégré, la protection contre le HPV sera garantie pour tous, de manière obligatoire, gratuite, équitable et juste.
15: Mais à Ankara, les autorités tergiversent. L'actuel ministre de la Santé, comme son prédécesseur, a promis plusieurs fois depuis 2022 que le vaccin deviendrait gratuit. Sans effet jusqu'ici. Et puis, en août, volte-face, le ministre évoque certains scientifiques, selon lesquels une telle campagne de vaccination ne serait pas nécessaire, car les taux et le profil, je cite, du HPV en Turquie seraient différents. Alpay Azap est ancien président de l'Union des médecins turcs. Éminent spécialiste des maladies infectieuses, il ne comprend pas l'argument du ministre.
17: D'accord, il peut y avoir d'autres types de HPV qui circulent en Turquie, mais cela ne change rien au fait que les types à haut risque, ceux qui provoquent la grande majorité des cancers de l'utérus, circulent parmi nous. Cela ne change rien au fait que le vaccin permettrait d'empêcher 70% de ces cancers.
15: Alors qu'est-ce qui bloque ?
17: Les hommes et les femmes politiques prennent rarement des décisions qu'ils considèrent comme impopulaires. Or, ceux qui sont au pouvoir aujourd'hui en Turquie regardent la société et voient qu'il existe une opposition croissante au vaccin, ce qu'on appelle une hésitation vaccinale.
15: Dans le cas du vaccin anti-HPV s'ajoute un problème spécifique, la stigmatisation de ce virus. Car le HPV se transmet le plus souvent au cours d'une relation sexuelle. Et pour que le vaccin vaccin soit efficace, mieux vaut l'administrer avant le premier rapport sexuel chez les adolescentes. Certains dans la société turque et dans les cercles du pouvoir considèrent que le vaccin anti-HPV pourrait donc encourager les femmes à multiplier les partenaires et les adolescentes à avoir des rapports sexuels. Pendant que la Turquie débat, le virus circule. Chez les jeunes de 20 à 29 ans, des études révèlent des taux pouvant grimper jusqu'à 11%. Quant au cancer du col de l'utérus, il est dépisté en moyenne chez 3500 femmes chaque année en Turquie. Anand Loer, Ankara, RFI.
1: Ce reportage est à retrouver en longueur et donc en intégralité dans Accent d'Europe ce soir à 21h40. Et comme promis, prenons maintenant la direction du Liban. Depuis le déclenchement de la crise économique et financière en 2019, qualifiée par la Banque mondiale de l'une des plus graves au monde depuis un siècle et demi, le pays du Cèdre n'a connu aucun répit. Le Liban enchaîne les tragédies avec l'explosion du port de Beyrouth en août 2020, l'instabilité politique, les troubles sociaux, mais aussi les guerres. Paul Ralifet, bonjour.
18: Bonjour Pierre, bonjour tout le monde.
1: En direct avec nous depuis Beyrouth, les données recueillies et analysées par trois agences des Nations Unies ces derniers mois montrent, Paul, que la situation des ménages s'est dégradée à tous les niveaux, surtout donc depuis la dernière guerre qui a éclaté le 2 mars.
18: Les données sont effectivement préoccupantes, Pierre. Elles montrent que la pauvreté s'est largement étendue à de nouvelles catégories en raison de la chute du pouvoir d'achat et de la hausse des prix de l'énergie, entraînant une inflation qui a atteint en août plus de 16% en glissement annuel. Selon un rapport de l'UNICEF intitulé « Un cauchemar sans fin » publié en septembre, 82% des chefs de ménage interrogés ont déclaré qu'il était devenu plus difficile de subvenir aux besoins essentiels qu'il ne l'était 3 mois auparavant. Plus grave encore, les stratégies auxquelles les familles ont recours pour faire face à cette situation. Le quart affirme avoir vendu des biens ménagers et 1/5 avoir cédé des actifs utilisés pour produire ou générer des revenus. Lorsqu'une famille commence à financer sa survie en vendant une partie des outils qui lui servent à gagner de l'argent, c'est un signe révélateur de la profondeur de la crise. Les données pour 2026 indiquent que 800 000 Libanais, soit 14% de la population du pays, ont désormais besoin d'un soutien pour couvrir leurs besoins alimentaires, conformément aux normes de l'Organisation mondiale de la santé.
1: Et Paul, dans ce contexte bien morose, les enfants sont les plus vulnérables. Certains souffrent de la faim, n'ont pas accès aux soins de santé ni à l'éducation.
18: Oui, les données concernant les enfants sont particulièrement inquiétantes. 22% des ménages interrogés déclarent que leurs enfants se sont couchés le ventre vide au cours des 2 semaines précédant l'enquête de l'UNICEF effectuée en juillet. Le tiers ont déclaré que leurs enfants n'avaient pas pu bénéficier des soins de santé dont ils avaient besoin parce que les familles n'étaient pas en mesure de les financer. 14% des ménages ont indiqué qu'au moins un de leurs enfants travaillait, soit plus du double de la proportion enregistrée début 2025. Enfin, au niveau de l'éducation, 17% des familles interrogées affirment avoir été contraintes d'interrompre la scolarité de leurs enfants.
1: Comment le gouvernement et les organisations internationales font-ils face à cette situation ? Y a-t-il une réponse à la crise ?
18: La réponse, Pierre, qui est apportée est nettement en deçà des besoins par manque de moyens et par absence d'initiative. Le gouvernement actuel a hérité du programme de protection sociale appelé AMAN, géré par le ministère des Affaires sociales avec un appui technique de la Banque mondiale et du programme alimentaire mondial. Le cœur de ce projet, mis en place après l'effondrement économique de 2019, est constitué de transferts monétaires mensuels destinés aux ménages libanais pauvres et vulnérables. Le transfert moyen est d'environ 105 $ par ménage et par mois. Plus de 100 000 familles en ont bénéficié. Le gouvernement espère porter à 200 000 le nombre de ménages couverts par le programme en 2027. Mais avec l'explosion des prix de l'essence, du mazout et des produits alimentaires, le montant octroyé est désormais largement insuffisant pour subvenir aux besoins les plus essentiels d'un foyer.
1: Les crises s'enchaînent et les Libanais s'appauvrissent. C'était le sujet de notre appel sur correspondant avec Paul Ralifet depuis Beyrouth. Merci beaucoup, Paul. À l'invité culture maintenant sur RFI et nous recevons aujourd'hui Kokou Ferdinand Makouvia après son passage remarqué à la Foire internationale d'art contemporain, la FIAC, en 2021. L'artiste togolais d'une trentaine d'années investit la Biennale de Lyon. Il y déploie une œuvre monumentale. Sculpture, installation et matériaux bruts trouvent un écho dans le titre de cette 18e édition. Passé d'un rêve à l'autre, Kokou Ferdinand Makouvia, interviewé par José Marigno.
19: Coucou Ferdinand Macouvia, bonjour.
20: Bonjour.
19: Après la FIAC, la Biennale de Lyon, vous avez le monde à vos pieds, non?
20: Je ne sais pas. Je pense que c'est un chemin qui est assez long et je suis juste au début.
19: Au début de quoi?
20: Au début d'une carrière, vous savez, le chemin est plus important que la destination. Puisqu'on ne connaît pas la fin, je pense qu'on est toujours à un début.
19: Alors en tout cas, on est dans une salle exclusivement dédiée à vos œuvres et vous avez des installations partout, par terre, au sol. Vous pouvez nous décrire ce qu'on voit autour? Ce sont des œuvres importantes au niveau de la taille, toujours en carton recyclé?
20: Oui. J'ai recyclé du carton qui ont été travaillés pendant plusieurs jours, déchirés, collés, redéchirés, brûlés, et après collés au mur avec de la céramique, du bois, qui représente pour moi un monde que je crée. Il faut être libre et surtout inviter les autres à créer quelque chose de plus agréable pour les humains. Au lieu des guerres, pourquoi pas de la construction? Pourquoi on ne crée pas plutôt des espaces de paix, de beauté, où je peux vivre et personne ne m'interdit?
19: Ces pays-là qu'on voit représentés sur les murs de cette salle, ils n'ont pas de couleur, ils n'ont même pas de nom.
20: Non, il n'y a pas la forme qu'on peut imaginer déjà construite, qui existe déjà. Mais c'est plutôt des formes qui appartiennent à mon imaginaire personnel. J'ai plutôt pris parti de créer un monde où on pourrait participer avec une certaine liberté.
19: Lequel exactement?
20: Il y a plein de choses. Donc, si on commence aujourd'hui, on ne va pas finir.
19: Ok, alors on laisse pour une autre fois. Okay.
20: Mais sinon, dans l'espace aussi, il y a cette œuvre participative. J'ai pris mon diable. J'ai commencé par me faire une petite déambulation pendant quelques jours dans Lyon et j'ai demandé aux gens de participer à l'exposition avec moi. J'avais des bouts de terre que j'offrais et je leur demandais de créer ce qu'ils veulent. Il y a certains qui faisaient des points avec, d'autres des billes, d'autres la première lettre de leur nom. Et tout ça, ça fait partie de cette installation, cet espace. Oui, justement, ce qui fait presque 8 mètres de hauteur. Mais ce qui est plus intéressant encore, c'est qu'à la fin de l'exposition, tout est à distribuer.
19: Coucou Ferdinand Macouvia, entre Lomé et Paris, le passé semble toujours rester vivant. Pourquoi est-il important pour vous de le faire ressurgir dans le présent?
20: Des fois, je me dis que je travaille avec la stratification des cultures. Et du coup, je ne peux pas ignorer que mon passé, mon enfance, tout ça, ont un impact particulier sur ce que je fais aujourd'hui, puisque j'évoque aussi des souvenirs quand j'ai commencé, j'ai débuté, ou les questions même que j'ai eu à poser à mes premiers mentors, etc. Donc tout ça, ça fait partie de mon processus.
19: Qui étaient vos premiers mentors?
20: Je peux donner le nom de Sokei Dor, un des artistes que je respecte beaucoup, qui m'a beaucoup, beaucoup soutenu, qui est togolais. Quand j'étais encore en début de mes questionnements sur l'art et qui m'a amené en Côte d'Ivoire, m'a laissé rentrer plusieurs fois dans son atelier, m'a montré plein de choses. Et après, je suis arrivé à l'école des Beaux-Arts de Valenciennes, après Abidjan, bien sûr. Et j'ai fait les Beaux-Arts de Paris dans les beaux ateliers, ça compte aussi.
19: Très chic.
20: Mais oui, je viens du Togo. Voilà. C'est vrai que je me suis posé des questions à un moment pour savoir ce que je devenais. Mes amis au Togo, ils me disent, mais Ferdinand, tu es devenu un petit Français, alors qu'en France, je suis tout sauf un Français. Donc il y avait aussi ce petit dilemme, je ne peux pas l'ignorer, ça fait partie.
19: Coucou Ferdinand Macouvia, merci beaucoup.
20: Je vous en prie.
21: Merci à vous José Marino. La Biennale d'art contemporain de Lyon se tient jusqu'au 13 décembre 2026. Vous écoutez toujours RFI 4h25 en temps universel, le Conseil Santé.
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21: Caroline Paré et son invité par le fibrome ce matin.
23: Docteur Abdoulaye Diop, bonjour.
24: Bonjour Caroline.
23: Vous êtes gynécologue obstétricien à la clinique Bellevue à Dakar au Sénégal. Les fibromes ou myomes sont des tumeurs bénignes. Dans quel cas est-ce qu'il est recommandé d'opérer pour débarrasser l'utérus de ses grosseurs?
24: L'intervention chirurgicale pour se débarrasser des fibromes au niveau de l'utérus est très rare. On le fait seulement lorsque ce fibrome a des symptômes qu'un traitement médical classique n'arrive pas à traiter. Lorsque ces fibromes donnent beaucoup de douleurs que les antalgiques habituels ne traitent pas, ou beaucoup de saignements, ou lorsqu'ils sont responsables de fausses couches, ou ils peuvent empêcher une grossesse, là, il est conseillé d'opérer pour les enlever.
23: Dans la plupart des cas, quels sont les signaux d'alerte qui permettent de soupçonner et plus tard de diagnostiquer des fibromes?
24: Dans la plupart des cas, les fibromes se manifestent par des douleurs au niveau du petit bassin, principalement lors des règles ou en dehors des règles. Parfois, il y a une augmentation du volume de l'abdomen, le ventre qui commence à grossir un peu. Et souvent, il y a aussi des saignements qui peuvent survenir pendant les règles ou en dehors des règles. Et une petite échographie permet de diagnostiquer le fibrome.
23: Est-ce qu'il y a des facteurs qui favorisent leur survenue?
24: Il n'existe pas de facteur favorisant par rapport aux fibromes. On ne connaît même pas la cause exacte de survenue des fibromes. Nous savons simplement qu'ils sont plus fréquents chez les femmes noires et ils sont aussi plus fréquents chez les femmes n'ayant pas d'enfants.
23: Merci Dr Abdoulaye Diop. Aujourd'hui dans Priorité Santé, nous parlons des déserts médicaux, des régions sous-dotées en médecins, en soignants. 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
21: Ouais, c'est noté, on vous dit à tout à l'heure. Caroline Paré, merci à vous. Allez, il est 6h26, ici à Paris, presque 27. On se quitte en musique avant votre deuxième édition d'Afrique Matin. C'est en playlist RFI ce mois-ci, ça s'appelle Roi Lelgué et c'est signé à Frère Malcolm.

Raouel Gay, oui, de frère Malcolm. C'est à retrouver sur la playlist RFI, RFI Rubrique Musique ou toutes vos applications de podcast favorites. Vous restez avec nous sur la Radio du Monde dans un peu plus d'une minute. Votre deuxième édition d'Afrique Matin, ce sera avec Sébastien Duhamel.

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3: Et maintenant, je crois que nous allons pouvoir vous quitter, auditeurs amis, en vous souhaitant une excellente journée à tous.
2: 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Bonjour toi.
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Je vois passer le troisième âge, les obèses et les enfants sages. 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
1: On va continuer avec un sujet qui va peut-être vous ouvrir l'appétit. Et si vous vous interrogiez sur la transition alimentaire tout en passant une journée festive sous la forme d'un joyeux banquet ? Ça vous dit ? Eh bien, c'est justement ce week-end, le samedi 10 octobre à Saint-Pierre-d'Albar. On va vous donner rendez-vous à la salle des fêtes pour participer à un marché paysan sous la forme d'un banquet. Producteurs, acteurs locaux, habitants, venez, venez nombreux pour échanger sur un sujet crucial, un sujet d'avenir, un sujet qui devrait nous préoccuper tous et toutes, la transition alimentaire. Et j'ai la chance d'avoir avec moi Jérémy qui va pouvoir nous détailler un peu plus les ambitions de ce rendez-vous, mais également les animations prévues. Bonjour Jérémy, est-ce que vous m'entendez ?
2: Bonjour, oui, très bien.
1: Eh bien écoutez, merci beaucoup Jérémy d'être avec nous. Alors ce rendez-vous, il ne tombe pas de nulle part, hein. Il est organisé dans le cadre du mois de la transition alimentaire. C'est en lien avec la communauté de communes, mais vous représentez un réseau, c'est le réseau Entraide du Pays d'Alvar en transition. Est-ce que vous pouvez un peu nous définir les grandes ambitions de ce réseau ?
2: Oui, effectivement. Alors, c'est une association qui est toute jeune, qui s'est créée il y a quelques mois, suite à une conférence qu'il y avait eu sur le dérèglement climatique au niveau de notre commune de Saint-Pierre-d'Alvar. On s'est rendu compte qu'il y avait pas mal de choses à faire. Et notre ambition, c'était de répondre à des besoins qui avaient émergé lors de ce temps, comme favoriser la rencontre, le partage, le vivre ensemble, et mettre en avant surtout les initiatives du territoire et inviter à une de nouvelles participations citoyennes avec tous les citoyens présents sur le territoire.
1: Est-ce que quand on parle de transition alimentaire, on parle de l'objectif de manger plus local, ou alors est-ce que c'est une manière plus large, plus globale de produire, d'acheter, de consommer ? En d'autres termes, comment on définit exactement la transition alimentaire ?
2: Effectivement, la transition alimentaire, c'est quelque chose de très large, de très transversal. Ça commence par le local, mais effectivement, il y a plein de sujets qui rentrent en compte, et c'est ce qu'on se rend compte quand on creuse ces sujets-là. Mais il n'y a pas besoin d'aller bien loin pour entamer la transition alimentaire. On se rend compte qu'il y a plein de choses à faire sur son territoire, et des choses qui tiennent du bon sens. Donc, nous, par exemple, de notre côté, on se rend compte que quand on creuse un peu, qu'il y a plein de producteurs qui mettent en place des nouvelles façon de produire et qui sont plus respectueuses de l'environnement et qui peuvent aussi faire du bien au porte-monnaie.
1: Est-ce que l'enjeu de ce rendez-vous, c'est aussi de lever les freins qui empêchent peut-être les consommateurs, les consommatrices à se diriger vers des choses plus locales et peut-être même leur donner les éléments pour savoir où trouver ces producteurs qui sont partout sur notre territoire au final. Le Grésil Baudan en est truffé, j'ai l'impression.
2: Ouais. Effectivement, ouais. C'était un des nos premiers constats que lors de nos premiers échanges, c'est de se rendre compte qu'en fait, on connaissait pas tant que ça ce qu'il y avait sur notre territoire et qu'il y avait plein de producteurs et qu'on trouvait quasiment tout ce qu'on avait besoin pas très loin. Et on se rend compte que c'est vraiment des questions de pratique et d'usage où en fait, on a des habitudes de consommation qui sont ancrées et qu'on remet pas forcément en question parce que c'est plus confortable. Et en fait, on se rend compte que des fois, c'est pas forcément logique. Et voilà. L'idée, c'est vraiment de faire le lien aussi avec les lieux de vie et les lieux de passage, donc avec ce qui se passe sur le Grésil Baudan. Quand on va travailler, par exemple, à Grenoble, on se rend compte que sur le passage, il y a aussi des distributeurs qui distribuent des produits locaux, donc on n'est pas obligé d'aller sur la ferme. Donc là, l'idée de cette journée, c'est vraiment de montrer qu'il y a plein de possibilités pour faire évoluer nos façons de consommer.
1: Plein de possibilités existent et la première porte d'entrée peut-être, c'est de se rendre donc au banquet du Pays d'Alvar qui va avoir lieu le 10 octobre. Alors vous allez bien commencer avec la matinée, avec un marché de producteurs et d'artisans locaux. On va donc y en retrouver, est-ce que c'est des membres de votre réseau qui seront présents ou alors c'est vraiment ouvert à tous les producteurs, des producteurs en tout cas qui sont autour de chez nous ?
2: Oui, alors ce qu'on entendait par réseau, c'est effectivement de créer du réseau sur le territoire avec différents acteurs, et là c'est plutôt des producteurs qui sont eux-mêmes déjà parfois en réseau qu'on va essayer de connecter pour une journée qui est assez innovante pour le coup, qui a jamais vraiment eu lieu, où on va centrer ça autour du marché, donc de mettre vraiment le maximum de producteurs à un moment donné ensemble sur un grand marché, et autour de ça de créer un peu des liens, une émulsion, et de favoriser les échanges autour d'autres animations. et du repas.
1: Et du repas, eh ben oui, parlons-en du repas, donc à 12h30, repas convivial sous la forme d'un grand banquet, et je crois qu'il y a un menu assez qui va donner un peu l'eau à la bouche, je crois.
2: Oui, du coup, tout le repas sera fait avec des produits locaux, et à côté de ça, il y a aussi des ateliers cuisine le matin, en parallèle du coup du marché. Et l'idée, c'est vraiment de mettre en avant les produits du coin et de montrer qu'on peut faire plein de choses effectivement autour de ça.
1: Et puis il y a d'autres animations et activités qui sont prévues jusqu'à 17h.
2: Effectivement, en fait, on a prévu plein de choses pour alimenter les réflexions aussi autour de ces enjeux. Donc il y a un petit jeu quiz à 10h, il va y avoir des lectures offertes en partenariat avec la médiathèque. Il y a notamment aussi un temps super important qui était initialement une table ronde mais qu'on a fait évoluer en projection. Donc il y aura un petit film pour découvrir les visages de l'agriculture durable en avant-première sur le territoire, et autour de ça, à la suite, un échange discussion, donc au moment de l'apéro, donc ça peut être très sympa. Et après, on aura également, après le banquet, une conférence humoristique, et ensuite pour finir un conte avec un goûter crêpe. Donc on a mis le paquet. C'est des expositions, des jeux en bois, des jeux de société et de la musique aussi sur le temps en fin de matinée, sur le temps du repas, et bien sûr la buvette.
1: Eh bien voilà de quoi convoquer petits et grands, vous n'avez plus d'excuses, et c'est vrai que c'est une bonne stratégie aussi de faire des animations pour le plus jeune public, puisque c'est à eux qu'il faudra peut-être transmettre des nouvelles habitudes, de déconstruire des anciennes habitudes pour se diriger vers une transition alimentaire. Merci beaucoup Jérémy d'avoir été avec moi ce matin. Est-ce que vous souhaitez rajouter un dernier mot avant que l'on se quitte ?
2: Il va faire peut-être un peu froid, donc il faudra mettre des manteaux, mais sinon voilà, on a plein de choses pour tous les âges et ça va être très sympathique.
1: Pensez à la petite laine alors, et on se donne tous rendez-vous au banquet du Pays d'Albar. C'est le 10 octobre que ça se passe, de 8h à 16h. Et vraiment, venez nombreux et vous allez voir, vous allez vous régaler et vous amuser en même temps et réfléchir aussi, ça fait toujours du bien. Allez, bonne journée Jérémy, merci encore.
2: Bonne journée.

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2: Andréane Mélard.
1: Bonjour à vous, bienvenue. RFI Matin commence jusqu'à 10h. On parle de l'actualité du monde, notamment avec nos invités, l'ancien joueur et consultant RFI, Joseph-Antoine Bell, à propos du TAS, le tribunal arbitral du sport, et le début des audiences aujourd'hui sur cette finale chaotique et contestée de la dernière CAN entre le Maroc et le Sénégal. Et puis RFI reçoit aussi ce matin l'opposant russe en exil, Vladimir Kara-Murza. D'abord, c'est votre journal, Julien Coquel-Rohem, bonjour.
3: Bonjour Andréane, à la une de cette édition, une main tendue mais pas de mesures concrètes. Le discours de Sébastien Lecornu hier soir en France pour répondre à la colère des lycéens et aux autres crises qui frappent le pays, notamment celle du pouvoir d'achat. Le Premier ministre promet de premières décisions à la fin du mois concernant les lycées. Pas de quoi convaincre ces élèves que vous entendrez bien déterminés à continuer les blocages et les manifestations dès aujourd'hui. L'actualité également en Arabie Saoudite où les rebelles houthis ont de nouveau frappé l'aéroport de Riyad dans la nuit. Les frappes d'hier ont fait 3 morts dans le pays. On part aussi en Russie. Moscou qui tente de rassurer sans dissiper le flou autour des soupçons de peste en Sibérie. L'Organisation mondiale de la santé affirme ne pas pouvoir évaluer pleinement le risque faute d'avoir une vision complète de la situation. Au Kenya, l'appel au calme des autorités qui assurent que la situation est sous contrôle après la mort d'un patient atteint d'Ebola, c'était lundi. Et puis l'Afrique et les amateurs de foot les yeux tournés vers Lausanne. Andréane, vous le disiez, le tribunal arbitral du sport commence aujourd'hui son examen de l'affaire de la finale de la CAN il y a 10 mois.
1: Répondre à la colère des lycéens et contenir la colère sociale.
3: L'exercice compliqué auquel se livrait hier soir Sébastien Lecornu, le Premier ministre français qui s'exprimait depuis Matignon, alors que plusieurs centaines de lycées étaient encore bloqués ce mercredi, qu'une nouvelle enquête a été ouverte dans la soirée après la blessure d'un adolescent à la tête par un coup de matraque d'un policier. Le gouvernement sous pression, alors que le mouvement des lycéens s'est ajouté à de nombreuses autres difficultés, la crise du pouvoir d'achat liée à l'explosion des prix du carburant, la crise agricole ou encore la situation financière de la France et les débats sur le budget. Sébastien Lecornu a tenté d'évoquer tous ces sujets hier soir, mais sans faire de grandes annonces. Charlotte Urien-Tomaka.
4: Le gouvernement cherche une issue à la crise et même s'il aborde plusieurs sujets dans son allocution, le message du Premier ministre est d'abord tourné vers la

0: jeunesse.
1: Ce qui se passe dans les lycées nous touche toutes et tous. Nous avons le devoir de les écouter.
0: Une inflexion après plusieurs jours de fermeté face au blocage et aux violences, mais pas question pour autant de désavouer les forces de l'ordre.
1: Les forces de l'ordre n'ont pas pour instruction d'affronter les lycéens. Leur mission est de protéger les biens, mais surtout les personnes, de faire respecter la loi et de permettre l'accès aux établissements scolaires.
0: Les premières mesures devraient être annoncées fin octobre. Objectif du Premier ministre, empêcher que la mobilisation lycéenne ne fasse jonction avec les autres mécontentements sur les carburants, l'agriculture ou encore le pouvoir d'achat.
1: Nous mettrons donc 10 millions de barils de gazole issus de nos stocks à la disposition des distributeurs. Il sera mis à disposition au prix de revient de ces stocks, ce qui permet mécaniquement de baisser les prix à la pompe dans un ordre de grandeur évalué entre 12 et 18 centimes par litre de gazole.
0: Sur le front du pouvoir d'achat toujours, le prix de l'électricité ne doit pas augmenter cet hiver, apprenait le Premier ministre, qui demande à EDF de mobiliser au maximum ses capacités de production. Car derrière cette prise de parole, il y a une urgence, reprendre le contrôle du calendrier, alors que le gouvernement aborde dans le même temps un budget 2027 à haut risque.
2: Charlotte Turien-Tomaka, et vous l'entendiez, pas d'annonce concrète face à la colère lycéenne. Le Premier ministre qui semble tenter de gagner du temps avant le début des vacances de la Toussaint en fin de semaine prochaine. Son allocution d'hier soir n'a pas convaincu. Ces trois lycéens qui la regardaient à Paris, devant le micro de nos confrères de France Info, reportage Anne-Livia Tolinki.
3: Plus le Premier ministre parle, plus les trois lycéens soufflent. Gaspard, Céleste et Marthe jettent des regards noirs vers la télé du salon.
4: Les premières décisions du gouvernement seront présentées à la fin du mois d'octobre.
5: Il nous refait des promesses et en fait, il ne va rien faire. C'est des choses qu'on sait déjà, tout ce qu'il dit.
4: Et c'est peut-être d'ailleurs la principale revendication, un cadre d'expression plus clair.
6: On a encore plus envie d'aller bloquer. Là, il a fait que de rajouter en fait des idées pour des nouvelles pancartes.
3: Écœuré, Marthe finit par couper le son.
7: Honnêtement, je ne me sens pas écoutée. Ça ne répond pas du tout à nos revendications.
5: En fait, il ne nous a rien mis sur la table, il ne nous a rien proposé. Juste qu'il va nous expliquer un peu plus ce qui va se passer. Mais nous, on veut un changement, on ne veut pas des explications.
3: Sébastien Lecornu a défendu un budget de l'éducation en augmentation, 1 milliard supplémentaire pour 2027.
7: On dirait qu'il nous jette un peu des pièces au sol pour qu'on les prenne et que ça nous calme le temps de 2 secondes, mais ça suffira jamais assez.
6: Là, on n'est pas compris.
3: Pas d'annonce concrète sur Parcoursup, sur les remplacements des professeurs ou sur les classes surchargées. Gaspard s'énerve, il ne dit rien non plus sur les élèves blessés.
6: Il y a quelqu'un qui a perdu sa mâchoire, quelqu'un qui a perdu un œil, un doigt, une main. Et le fait qu'il n'en ait même pas évoqué un, en fait, ça me révolte.
3: Ces trois adolescents parisiens ont donc prévu de bloquer leur lycée toute la matinée, puis d'aller manifester ensemble cet après-midi.
2: Anne-Livia Tolinki, France Info pour RFI. La mobilisation des lycéens et des étudiants qui devraient en effet se poursuivre aujourd'hui un peu partout dans le pays. Le président de l'Union syndicale lycéenne demande 10 milliards d'euros supplémentaires et une rencontre avec Sébastien Lecornu à Matignon. Plusieurs syndicats d'enseignants appellent également à la grève et à se joindre au cortège de ce jeudi. La manifestation parisienne est prévue pour 15h, place de la Bastille.
8: La colère, Julien, qui continue aussi de s'exprimer en Espagne.
2: Des centaines de manifestants se sont rassemblés hier soir à Madrid, aux abords du Parlement. Le mouvement de contestation contre la crise du logement pris d'une vive émotion hier soir à l'annonce de la mort de celle qui en est devenue l'icône, Marie-Carmen Abascal, décédée à 87 ans avant d'avoir pu regagner son logement dont elle avait été expulsée fin septembre par un promoteur immobilier. Son éviction avait lancé les premières manifestations qui ont depuis poussé le Premier ministre Pedro Sanchez à convoquer des élections législatives anticipées. Marie-Carmen vit, la lutte continue, scandait hier soir les manifestants, alors que le syndicat des locataires de Madrid salue son combat comme un tournant dans l'histoire du pays.
8: De nouvelles explosions cette nuit en Arabie Saoudite.
2: Et les Houthis qui affirment avoir frappé une nouvelle fois l'aéroport international de Riyad, alors que les frappes des rebelles yéménites sont désormais quotidiennes sur le pays. Les drones et les missiles se sont abattus hier déjà sur 2 aéroports. Bonjour Joseph Clément.
9: Bonjour.
2: En direct avec nous de Riyad, où les autorités faisaient état hier soir de plusieurs morts.
9: Oui, les frappes revendiquées par les rebelles houthis contre 2 aéroports, vous le disiez, celui de Riyad et celui de Apra, dans le sud du pays, auront donc fait 3 morts. Le communiqué de l'autorité générale de l'aviation civile, paru hier dans la soirée, précise que 2 femmes de nationalité marocaine et algérienne, ainsi qu'un résident soudanais, ont perdu la vie. Les attaques ont fait plus de 30 blessés, dont des Saoudiens. Ces morts seraient donc les premiers depuis la reprise du conflit avec les rebelles houthistes. Ils posent un dernier avertissement aux compagnies aériennes qui desservent les aéroports saoudiens, leur enjoignant l'occasion d'éviter le pays. Certaines compagnies aériennes européennes comme Air France ou Lufthansa avaient déjà suspendu leurs vols pour Riyad et pour l'Arabie Saoudite au moins jusqu'à fin octobre. Mais les compagnies nationales comme Saoudia continuent de voler dans le ciel d'Arabie malgré les perturbations et les retards dans les aéroports du pays causés par les interceptions de drones et de missiles. Riyad assuré ce matin via un communiqué de sa coalition militaire que ces attaques contre les aéroports ne resteraient pas, je cite, impunies et annonce avoir détruit en représailles 82 cibles militaires légitimes houthis.
2: Joseph Clément à Riyad pour RFI, merci beaucoup. Alors qu'au Yémen, les combats entre les rebelles houthis et les forces gouvernementales soutenues par l'Arabie Saoudite continuent de pousser les civils du pays sur les routes de l'exode, la barre des 200 000 déplacés franchis hier. L'actualité au Moyen-Orient marquée aussi par cette nouvelle frappe dans le golfe Persique. L'agence de sécurité maritime britannique annonce qu'un pétrolier naviguant au large du Qatar a été touché par de multiples projectiles. L'incident s'est produit à quelques 500 km du détroit d'Ormuz où l'Iran cible régulièrement les navires qui tentent la traversée.
8: La situation est sous contrôle, affirme la Russie. Moscou sommet de s'expliquer et qui tente de rassurer.
2: Il n'existe aucun risque épidémique en Sibérie, ont affirmé hier les autorités sanitaires russes, alors que le flou demeure sur les soupçons de peste partie de la région d'Irkoutsk après la mort d'une laborantine qui, selon la presse, aurait pu contracter la peste après la chute d'un tube à essai. Les autorités russes démentent. Elles ne parlent que d'une pneumonie non identifiée. Face aux appels qui se multiplient à l'international pour leur demander des clarifications, RFI à Moscou, Jean-Didier Revoin.
10: Une nouvelle fois, le Kremlin a déclaré hier que la majorité des informations qui circulaient dans les médias concernant la situation épidémiologique dans la région d'Irkoutsk en Sibérie étaient fausses. Son porte-parole, Dmitri Peskov, a encore rappelé que les seules informations fiables à ce sujet étaient fournies par Rospotrebnadzor, l'autorité russe de surveillance de la protection des droits des consommateurs et du bien-être humain. Et pour cette agence, aucun trouble de la santé lié à une pathologie infectieuse n'a été détecté au terme de la surveillance médicale de plus de 90% des personnes ayant été en contact avec Daria Chipilova. La laborantine est décédée le 2 octobre dernier, officiellement d'une pneumonie non identifiée. Selon les médias russes, près de 200 personnes ont été placées en quarantaine. Il relaie également des informations de l'Organisation mondiale de la santé, précisant que le risque d'épidémie est faible pour la Russie et très faible pour l'Europe. Mais cela n'empêche pas les États-Unis, l'Union européenne et l'OMS de demander à la Russie plus de transparence dans la gestion de la situation. Jean-Didier Revoin, Moscou.
2: L'Organisation mondiale de la santé qui évoquait en effet mardi, vous l'entendiez, un risque faible avant de se raviser hier. L'OMS affirme finalement ne pas pouvoir évaluer pleinement les risques faute d'une vision complète de la situation. Au sud de la Russie, la Mongolie voisine annonce des mesures de précaution et de surveillance à sa frontière, même si son ministre de la Santé affirme que le risque est faible pour le pays.
8: L'alerte sanitaire, Julien, également au Kenya, après le premier décès d'un patient atteint du virus Ebola.
2: C'était lundi à Nairobi, la mort d'un Kenyan installé en République démocratique du Congo depuis 7 ans et qui avait traversé la frontière avec l'Ouganda par la route avant de prendre un avion pour le Kenya 48 heures avant sa mort. Alors que plus de 4000 personnes sont mortes du virus en RDC au cours de cette épidémie, qui est la plus mortelle de l'histoire du pays, les autorités kenyanes appellent au calme et assurent que la situation est sous contrôle, Carole Valade.
11: Il ne s'agit pas d'une épidémie, mais d'un cas importé, martèle le secrétaire de cabinet pour la santé du Kenya lors d'une visite au principal hôpital de Nairobi, où le premier patient, venu de RDC alors qu'il était atteint d'Ebola, est décédé ce lundi, et où une unité spéciale de 133 lits isolé des autres services, a été mise en place. Sur 57 cas contacts identifiés, 10 ont été retrouvés puis placés en quarantaine, ainsi que 21 soignants. Les contrôles sont également renforcés au point d'entrée, dont l'aéroport international Jomo Kenyatta, avec prise de température pour les personnes arrivant d'une dizaine de pays. Mais certains médecins pointent l'absence de tests rapides, alors qu'une prise de médicaments peut faire baisser la fièvre et que les voyageurs peuvent ne pas déclarer leurs symptômes. Le ministère de la Santé demande aux Kenyans d'éviter les rassemblements, les accolades et les poignées de main. Un numéro vert est également mis en service.
2: Carole Valade.
8: Et puis c'est un jour décisif pour le foot africain.
2: 10 mois après la rocambolesque finale de la CAN entre le Sénégal et le Maroc, le tribunal arbitral du sport examine à partir d'aujourd'hui le litige opposant les deux pays, l'épilogue d'un bras de fer juridique qui doit enfin attribuer le trophée du vainqueur de manière définitive. Cédric De Oliveira.
12: Enfin, les supporters marocains et sénégalais vont savoir. C'est une audience à huis clos, très technique, qui va s'ouvrir à Lausanne. Un collège de trois spécialistes du droit du sport doit trancher sur l'issue d'une finale où le Sénégal s'était d'abord imposé 1-0 après prolongation. Mais la CAF avait ensuite invalidé ce résultat pour accorder une victoire sur tapis vert 3-0 au Maroc, estimant que les Lions de la Teranga étaient en tort pour avoir quitté temporairement le terrain avant le fameux pénalty raté de Brahim Diaz. Le litige se concentre sur trois points fondamentaux. D'abord, en quittant provisoirement le terrain, les Sénégalais ont-ils réellement provoqué un forfait ou s'agit-il d'une simple interruption temporaire ? Ensuite, les décisions de l'arbitre sont-elles souveraines, comme le stipule le règlement de l'IFAB, l'instance internationale qui régit les lois du jeu ? Et dans ce cas, comment considérer la décision de la CAF d'outrepasser son autorité en considérant que la validation du résultat initial n'avait pas lieu d'être ? Enfin, troisième point, l'application des statuts de la CAN. Le collège devra examiner si le jury d'appel de la CAF a correctement appliqué les articles 82 et 84 relatifs au forfait. Le Sénégal demande l'annulation pure et simple de la défaite sur tapis vert et la restitution de son titre continental. Le Maroc, de son côté, défend la stricte application du règlement disciplinaire. Quoi qu'il en soit, cette décision très attendue ne sera pas connue dans la journée de jeudi. Il faudra donc patienter.
2: Cédric de Oliveira, affaire à suivre, Andréane.
8: Et oui, on suivra ça bien sûr sur RFI. Merci Julien Coquelleron. On en parle déjà avec Antoine Grenier dans une demi-heure dans le journal des sports. On entendra les supporters des Lions de l'Atlas persuadés que leur victoire sur tapis vert sera confirmée. Et sur le TAS et ce bras de fer juridique qui oppose donc le Maroc et le Sénégal, notre grand invité Afrique tout à l'heure, Joseph-Antoine Bell, consultant pour RFI, ancien joueur international. Il nous livrera son regard sur cet épilogue brûlant de la CAN et sur les arguments avancés par les deux équipes. Rendez-vous 5h45, temps universel. Avant ça, l'information africaine dans 20 minutes avec notamment ce nouvel outil dont se dote le continent africain, sa propre agence de notation de crédit, l'Africa Credit Rating Agency, l'AFCRA. On parle ce matin des objectifs et des enjeux de cette structure. On parle aussi de la Russie qui intensifie ses frappes sur l'Ukraine. Hier, 28 personnes sont mortes dans la région de Tchernihiv. Ce matin, notre reportage dans un atelier et une base d'entraînement secret de Spartan où sont fabriqués, réparés les véhicules terrestres sans pilote, concrètement des drones au sol. Rendez-vous à 8h. Et à 8h, notre grand invité international, Arnaud Pontus. Vladimir Karamurza est un opposant russe aujourd'hui en exil.
13: Oui, il est de passage en France et parcourt le monde pour porter la voix d'une autre Russie, pas celle de Poutine qu'il qualifie de dictateur et de criminel. Vladimir Karamurza redit son opposition à la guerre. Ses critiques contre l'invasion russe de l'Ukraine en 2022 lui ont valu d'être arrêté, jugé pour haute trahison, condamné à 25 ans de prison. Il est resté en détention 2 ans, dont 11 mois d'affilée à l'isolement en Sibérie. Il a été libéré en 2024 lors du plus grand échange de prisonniers entre la Russie et l'Ouest depuis la fin de la guerre froide. Aujourd'hui, il craint de voir le monde occidental et en premier lieu les États-Unis normaliser les relations avec le Kremlin. Vladimir Karamurza est à écouter dans une heure.
8: A tout à l'heure Arnaud. Ce matin aussi sur RFI, la mobilisation lycéenne en France, acte 4 aujourd'hui, au lendemain de la prise de parole du Premier ministre Sébastien Lecornu. On continue aussi de parler du Yémen et les attaques des Houthis ce matin à nouveau. L'Éthiopie également et une implication de plus en plus visible de l'Érythrée dans le conflit de retour dans le nord éthiopien. On en parle dans moins d'une heure. Vous avez une partie du programme. On commence. Personnes sont mortes hier dans la bande de Gaza après de nouvelles frappes israéliennes au troisième anniversaire des attaques terroristes du Hamas menées sur le sol israélien. Point de départ ensuite de représailles sanglantes toujours en cours sur l'enclave palestinienne, ce qui s'apparente selon plusieurs organisations internationales à un génocide. Gaza en ruine, meurtrie, plus de 74 000 morts comptabilisés depuis ce 7 octobre 2023. Et sur place, tout manque en premier lieu. L'eau potable, c'est notre question d'environnement ce matin. Florent Guignard, il reste de l'eau potable dans la bande de Gaza ?
14: Oui, après 3 ans de guerre, peut-on boire de l'eau sans danger à Gaza? Réponse de Julie Trottier, elle est directrice de recherche au CNRS. Elle travaille sur les enjeux politiques et environnementaux de l'eau, notamment en Palestine.
15: Définissons eau potable. Si c'est une eau qui ne met pas votre santé en danger, alors il n'y a, à ma connaissance, pas d'eau potable pour l'instant à Gaza. Parce que l'eau auquel ils ont accès est très, très contaminée.
8: De l'eau contaminée, Florent, d'où vient cette contamination?
14: Mais en fait, il y a plusieurs contaminations et certaines existaient déjà avant la guerre. D'abord, l'unique nappe phréatique de Gaza est surexploitée, Julie Trottier.
15: De longue date, on a pompé trop d'eau du sous-sol gazaoui. Alors, on a créé une sous-pression et ça a engendré une infiltration d'eau de mer dans l'eau souterraine. Donc, c'est pour ça qu'on dit qu'on boit la mer à Gaza.
8: Il y a aussi une pollution agricole.
14: Oui, côté Israël, le long de la bande de Gaza, on n'est pas trop dans la culture bio.
15: Ils utilisent énormément de biocides et d'engrais chimiques qui pénètrent dans le sol et qui contaminent l'eau souterraine à Gaza. Ils utilisent là-bas, chaque jour, 122 produits chimiques qui sont totalement interdits dans l'Union européenne. C'est vous donner une idée du cocktail qui arrive dans cette nappe.
8: Et ce cocktail, cette double contamination, Florence, c'est ajouter la guerre.
14: Oui, avec une conséquence, l'eau de Gaza est durablement polluée par le cocktail explosif des bombes et des missiles israéliens, Julie Trottier.
15: De dioxines, de retardants de flammes, ces produits qui sont cancérigènes. Et comme c'est un sol sablonneux, cette pollution, elle va atteindre très lentement la nappe. Parce qu'à chaque fois qu'il pleut, ça fait pénétrer toutes ces poussières dans le sol. Et donc, à supposer qu'on arrête tous les bombardements aujourd'hui, ça prendrait encore plus qu'une dizaine d'années, si pas plusieurs décennies, pour voir le pic de pollution arriver dans la nappe.
8: Et la guerre a aussi détruit les infrastructures hydrauliques.
14: Oui, des dizaines de kilomètres de canalisation, d'égouts, 70% des stations de pompage étaient aussi hors service le mois dernier, selon l'ONU. Résultat, 150 millions de litres d'eau usée finissent chaque jour dans la nature, dans les rues, dans les sols et dans la mer. En Méditerranée, elles ont provoqué d'ailleurs le mois dernier une explosion d'algues qui a eu des conséquences sur l'approvisionnement en eau d'Israël. Explication de Julie Trottier du CNRS.
15: C'est pour moi l'effet boomerang. Toutes ces eaux usées non traitées qui équivaut à de la nourriture pour des algues, hein, c'est comme du fumier. Le courant marin a continué à le porter vers le nord. Et ils ont été obligés d'arrêter 5 des 6 usines de dessalement d'eau de mer qui fournissent 90% de l'eau utilisée en Israël. Parce que ces algues, en fait, elles détruisaient les filtres.
14: L'arroseur arrosé a alors pompé en Cisjordanie où l'eau est en train d'être épuisée.
8: Florent Guignard pour la question d'environnement. En ligne, vous retrouvez tous nos contenus sur la bande de Gaza. Israël, 3 ans après le 7 octobre 2023 et notamment cet éclairage signé Anne Bernas. 7 octobre, que savait Benjamin Netanyahou? Rendez-vous sur RFI.fr. On est en France à présent, le sud du pays, la ville de Beaucaire, dirigée par l'extrême droite. Le Rassemblement national est très riche en exploitations agricoles, des exploitations où travaillent depuis une quinzaine d'années maintenant plusieurs milliers de latino-américains. Certains installés durablement, d'autres là uniquement pour les récoltes de fruits et de légumes. Une présence qui ne fait globalement pas l'unanimité sur cette terre d'extrême droite. Certaines entreprises ont aussi été largement dénoncées pour des conditions de travail déplorables. C'est notre grand reportage du jour signé Sarah Krakowicz et tout de suite un extrait.
16: Là, on est sur une exploitation fruitière près de Beaucaire, dans le sud de la France. On est à la mi-septembre, c'est la période de récolte des figues. Devant nous, il y a des immenses rangées d'arbres qui s'étendent, des figuiers avec de larges feuilles et qui sont assez bas pour que les ouvriers puissent cueillir les fruits plus facilement. Il est 10h du matin, mais le soleil tape déjà assez fort, là. Et on va aller parler avec Benjamin Boisson, qui co-gère cette exploitation.
17: Bonjour. Enchanté, Benjamin.
18: Sarah.
17: Bonjour.
18: Bonjour.
17: Moi, c'est Benjamin Boisson, j'ai 26 ans. Je suis arboriculteur dans le Gard, du coup, sur Beaucaire. C'est une exploitation familiale. Je travaille avec mon frère, ma mère. C'est une boîte qui tourne plutôt bien. Donc on produit cerises, abricots, pêches, nectarines et figues. Ça représente 130 hectares seulement sur notre production. Donc ça demande quand même bien beaucoup de travaux. On dit en gros à peu près à l'année c'est une personne par hectare. Les 3 plus gros postes sur une production c'est taille, éclaircissage et récolte. Voilà. Donc ces 3 postes là on a besoin vraiment de main d'œuvre pour les faire.
16: Et justement c'est qui votre main d'œuvre?
17: Donc c'est que des étrangers, on travaille pas avec des Français, et c'est pas mon souhait de travailler forcément avec des Français, parce que on n'a pas forcément les mêmes idées.
16: C'est-à-dire ?
17: Bah, c'est que le Français, il est bien dans son bureau et il veut pas travailler au champ quand il fait un peu chaud, quand il pleut. Enfin, on le voit, hein, j'ai essayé de travailler un peu avec des Français qui cherchaient du travail, on a fait appel à Pôle emploi, ils ont tenu une journée, alors que on travaille avec des Marocains, des Équatoriens, tout se passe très bien, ils reviennent chaque année. Je travaille avec des personnes, ça fait 30 ans qu'ils sont là.
16: Est-ce que vous êtes particulièrement attentif à vos employés, justement après ce qui a pu être dénoncé sur les conditions de travail des immigrés dans les exploitations agricoles?
17: C'est le plus important aujourd'hui, hein, c'est la main-d'œuvre, hein, on en a besoin, ils ont besoin de nous, et clairement si on ne fait pas attention à ça, l'entreprise est vouée à disparaître.
8: Un extrait de notre grand reportage du jour sur RFI à écouter intégralement tout à l'heure 19h10, heure de Paris, 17h10, temps universel. Et en France, toujours concernant le monde du travail, une étude de Quali Social réalisée auprès de 2000 actifs révèle que les salariés français souffrent toujours autant de harcèlement au travail, qu'il soit moral ou sexuel. Les résultats sont les mêmes qu'il y a 4 ans lors de la précédente étude. Et ce que ça nous montre, en fait, c'est que le phénomène a beau être mieux connu, il est toujours difficilement identifiable par les salariés et toujours mal géré par les entreprises. Marie Cazadebé a recueilli le témoignage d'une salariée qui se dit harcelée moralement sur son lieu de travail.
18: Adriana a 40 ans, elle vit dans l'ouest de la France. Il y a un peu plus de 2 ans, elle obtient un CDD, un contrat temporaire, comme agent de production dans une entreprise de menuiserie. Là, une dizaine de collègues hommes, au sein de son atelier, lui font vivre, selon son expression, un enfer.
19: Ils se sont moqués de ma façon de parler. C'est pas une française. Je suis née à Bulgarie, mais je suis française. Je suis assez petite. Ils se moquent de ça aussi. À la fin, c'était beaucoup plus agressif parce qu'ils ont commencé à voler mes outils. J'ai pleuré chaque jour. J'ai pleuré pendant le travail. J'ai pleuré après le travail chez moi. Je suis partie au travail avec boule au ventre chaque jour.
18: Nous avons soumis ce témoignage à Maria Magdalena Thomas, consultante spécialisée en santé psychologique au travail pour le cabinet Quali Social, à l'origine de l'étude. Elle préfère d'emblée parler de victimes présumées, car 77% des professionnels interrogés ont encore du mal à reconnaître une situation de harcèlement, et c'est à ses yeux un premier problème. Ce qui retient aussi son attention, c'est le profil d'Adriana.
20: Ça pourrait correspondre aux critères des populations qui sont, du point de vue déclaratif, le plus soumises à des comportements inappropriés au travail. Déjà, une salariée qui se déclare être femme, avec un premier contrat qui était CDD, de par aussi son origine.
18: Selon l'étude de Quali Social, les 18-24 ans se disent aussi les plus concernés. Adriana, elle, va attendre d'être embauchée dans cette entreprise de menuiserie pour se décider à parler, soit près de 2 ans plus tard.
19: Il y a un affichage obligatoire dans les couloirs. C'est marqué responsable de harcèlement, 3 personnes, mais 3 personnes que moi je ne connais pas en fait. On est 400 personnes, je ne peux pas connaître tout le monde.
18: En France, certains types d'entreprises ont l'obligation légale d'avoir un référent harcèlement. Faut-il encore le savoir et identifier cette personne? Seul 1/3 des actifs, selon ce baromètre, choisiraient le bon canal de signalement. Dans le cas d'Adriana, faute de témoignages de collègues, aucune enquête n'a été enclenchée. La peur de perdre son emploi est encore très présente, aussi bien pour les témoins que pour les victimes.
20: 51% des salariés ont peur de représailles. Ça va jusqu'à 56% chez les femmes.
18: Pour cette spécialiste de la santé mentale au travail, le processus d'enquête sur un cas précis de harcèlement supposé ne peut pas suffire pour lutter contre le phénomène.
20: Le plus utile, mais aussi le plus difficile, c'est remettre en question le contexte et l'organisation de travail qui ont aussi été d'une certaine manière facilitatrices de la situation et qui ont permis aussi que le contexte s'aggrave. La plupart des situations ne surviennent pas parce que X a voulu faire du mal à Y. Parce qu'on ne s'est pas rendu compte, parce qu'on s'est laissé aussi embarquer dans un engrenage, ou parce que c'était des comportements qui étaient normalisés.
18: Cela explique en partie le manque de prise en charge des situations de harcèlement, parce qu'elles nécessitent une remise à plat de fonctionnement souvent bien installé et de mener des enquêtes internes qui puissent respecter confidentialité et impartialité. Face au manque de formation des managers, le cabinet Quali Social recommande l'intervention d'acteurs extérieurs à la société.
8: Un reportage de Marie Cazadebé. Avant de nous plonger dans la playlist RFI, comme chaque matin, un titre sélectionné par nos experts maison. Aujourd'hui, Waka par le groupe Jemba Groove avec le duo nigérian de Caveman et la malienne star Fatoumata Diawara.

0: C'est Djemba Groove avec Fatoumata Diawara et de Caveman pour le titre Waka sur RFI, à retrouver sur notre playlist dispo sur toutes les plateformes d'écoute. Belle journée à vous et bon réveil.
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5: Et maintenant, je crois que nous allons pouvoir vous quitter, auditeurs amis, en vous souhaitant une excellente journée à tous.
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1: La culture, la musique peuvent, au-delà d'apporter de multiples réjouissances, soutenir des nobles causes. Et c'est ce que l'on va voir avec nos invités tout de suite. L'ensemble vocal Clap Your Hands, que vous connaissez déjà hein, sur l'antenne, ils viennent souvent nous parler de leur rendez-vous. Eh bien, cette fois, ils vous donnent rendez-vous le dimanche 11 octobre à Grenoble pour donner un concert au profit de l'Institut de thérapie sportive. Ce sera pas moins de 80 choristes et 14 musiciens qui vont interpréter un répertoire de titres de célèbres comédies musicales, telles que La La Land, mais aussi des immenses tubes des années 70. Et pour nous parler de ce grand rendez-vous, j'ai avec moi du monde autour de la table. Nous avons Marie-Cécile, qui est représentante de l'Institut thérapie sportive. J'ai également Jean-Marie, président de Clap Your Hands. Et bien sûr, Olivier, que vous connaissez bien à l'antenne maintenant, directeur musical pour Clap Your Hands. Bonjour à vous trois, merci beaucoup d'être avec nous.
2: Bonjour.
1: Alors bon, bah, comme pour commencer, hein, Olivier, vous êtes un habitué de nos micros. Comment ça va depuis la dernière fois qu'on s'est vu ?
3: Bah écoutez, très bien, je suis d'autant plus ravi d'être là et que vous fassiez la promotion de nos rendez-vous, comme vous le dites, avec un très beau rendez-vous ce 11 octobre à 17h en la salle Olivier Messiaen, au profit d'ITS.
1: On va en parler en plus en détail hein, de cet institut, mais d'abord on va rappeler un peu qui vous êtes à Clap Your Hands, car votre spécialité à vous, c'est les musiques américaines.
3: Oui, la chorale, l'ensemble vocal Clap Your Hands fut spécialisé dans le gospel. J'ai apporté un peu de nouveauté depuis que j'ai repris cet ensemble vocal il y a 6 ans maintenant. On est dans la comédie musicale, on est dans la musique de film, on est dans le jazz, avec cette fois-ci un superbe programme qui est entièrement nouveau. Vous allez avoir des tubes des années 70, Stevie Wonder, Bill Withers, vous allez avoir des extraits de films, Mancini avec Moon River, vous allez avoir Maybe This Time de Cabaret, Harriet, le fantastique film avec un titre générique qui va vous mettre en émoi, vous allez avoir des grands interprètes comme Sammy Davis Jr. et on a notre propre Sammy Davis Jr. qui s'appelle Paul.
1: Jean-Marie, vous êtes le président de cet ensemble vocal. C'est vrai qu'en plus, votre particularité, c'est de rassembler un grand, grand nombre, voire un nombre industriel de choristes à chaque fois. Comment vous faites pour gérer tous ces humains qu'il faut rassembler sur scène ?
4: Alors, c'est pas forcément tout le temps facile. Cependant, on est vraiment, je dirais, autour d'un projet commun. Tout le monde, bien sûr, aime chanter. Donc on est composé de 80 choristes et parmi eux, il y a un peu plus d'une dizaine d'excellents solistes que vous pourrez admirer ce dimanche. Un jazz band de 14 musiciens talentueux, musiciens qui sont pour le futur projet A Wonderful World, dont on vous parlera peut-être bientôt. Et tout ce beau monde est dirigé par Olivier Hamon, notre chef de chœur, qui arrive à synthétiser tous ces humains autour d'une idée musicale et d'un esprit festif aussi. Voilà. Donc, pour expliquer un peu qui on est, donc nous, on est donc un groupe musical de JR, et on fait une tournée spectacle avec un nouveau programme environ tous les 3 ans, 2 ans et demi, 3 ans. Et nous présentons également des concerts à but caritatif, comme dimanche prochain, où tous les bénéfices seront reversés à l'Institut de thérapie sportive. Voilà.
1: Et justement, hein, Marie-Cécile, vous êtes une représentante hein, de cette association. Dites-nous déjà pour commencer, qu'est-ce qu'on entend comment on met en avant des thérapies par le sport ? Comment ça fonctionne concrètement ?
5: Donc, nous sommes une association à but non lucratif. Qui aide et qui offre aux personnes atteintes d'une affection longue durée ou invalidante, ainsi que leurs aidants, des parcours d'activité physique adaptés et personnalisés pour un bénéfice sur leur qualité de vie. Nos praticiens sont tous diplômés sport-santé et ils prennent soin de chacun des adhérents en fonction de leur pathologie. nous avons des activités gym postural, pilates d'eau, marche active. Il y a du dragon boat aussi le lac de Charavine. Parce que nos activités se déroulent sur toute l'agglomération de Grenoble, mais aussi sur Voiron. Nous avons deux pôles d'activité.
1: Oui, pardon, j'allais vous interrompre, mais vous pouvez continuer.
5: Voilà, je voulais surtout remercier aussi la chorale et ses musiciens qui, nous, par ce concert, nous permettra de continuer nos projets et de proposer de nouveaux défis à nos adhérents, parce qu'on marche aussi avec des défis. Tout le long de l'année, on s'entraîne, on progresse tous ensemble, selon nos propres capacités, pour avoir ce but aussi de défis. Un tout petit défi, jusqu'à des grands défis pour chacun.
1: Jusqu'à des grands défis. Concrètement, ce dimanche 11 octobre, les fonds qui vont être collectés pour votre institut, ils vont servir à quoi au sein de votre institut ?
5: Et ben justement, c'est ce que je vous disais. On ne vit que de dons, en fait. Hein, nous sommes une association à but non lucratif. Et ça nous permet donc de proposer toutes ces activités à nos adhérents, par exemple les locations de salles, payer nos professionnels, et puis engager des défis, comme nous avons fait par exemple avec le dernier défi, c'était sur le lac du Bourget avec le Dragon Boat, mais nous avons fait des défis vélo, la Loire à vélo par exemple. Et puis d'autres en montagne, à Bessan, on a entraîné des personnes dans ce parcours de montagne qu'ils ont découvert, et chacun a progressé à son niveau.
1: Voilà, parce qu'on parle vraiment d'activités sportives adaptées.
5: Oui, tout à fait. Elles sont encadrées et elles ont des bienfaits thérapeutiques si les séances sont suivies, bien sûr, régulièrement, au même titre qu'un traitement médicamenteux. Et elles réduisent, par exemple, les effets secondaires des chimiothérapies. Elles aident à combattre la fatigue. C'est une chose que, personnellement, j'ai testée. Chose que ne fait pas spécialement le repos.
1: Si parmi les auditeurs, les auditrices qui nous écoutent, là, actuellement, il y en a qui ont des pathologies qui pourraient être compatibles, comment ils peuvent vous contacter pour pouvoir bénéficier de ces activités adaptées ?
5: Eh bien, nous avons un site. C'est très simple, c'est www.thérapiesportives.fr, thérapie sportive au singulier.
1: Et c'est aussi sur ce site, si jamais malheureusement ceux qui nous écoutent ne peuvent pas venir au concert, ils peuvent vous faire des dons directement à travers ce site.
5: Oui, bien sûr, on peut faire directement un don en allant sur le site. Voilà, et puis aussi au niveau du concert, on aura une petite boîte.
1: Marie-Cécile, Jean-Marie, Olivier, comment vous vous êtes rencontrés et de quelle volonté est née cette envie de faire un concert au profit de cette association ?
4: Alors la rencontre a eu lieu par une choriste donc de Clap Your Hands qui est aussi soliste et donc elle nous a parlé de cette association qu'on ne connaissait pas du tout. Et c'est vrai que au travers de la description qu'elle nous en a fait, on a eu envie de les aider. Et d'autre côté, ITS a eu aussi une envie de participer un peu à notre vie. Et donc on a décidé de faire ce concert commun, justement pour je dirais associer les deux énergies. D'une part l'énergie chantante de Clap Your Hands, et d'autre part l'énergie de guérison d'ITS.
1: Vous, Marie-Cécile, est-ce que vous serez présente ? Est-ce qu'il y a un morceau en particulier que vous attendez avec impatience ?
5: Eh bien, en fait, j'attends tous les morceaux, parce qu'ils nous proposent une variété de morceaux avec, de toute façon, une chose commune. C'est l'énergie qui en dégage. Et puis, il y a certains morceaux qui vous prennent au cœur, vraiment qui vous font trembler, qui vous font réagir, qui vous font du bien. Il n'y a pas que l'activité physique, il y a aussi la musique qui vous apporte ce bonheur.
1: Est-ce qu'on peut nous dévoiler quelques titres qu'on va pouvoir découvrir, sans trop nous en dire, bien entendu ?
3: Oui, je vais vous dévoiler quelques titres.
1: Olivier, allez-y.
3: Rien que pour vous et les auditeurs. D'abord, je voudrais juste rajouter que le répertoire qu'on vous présente est complètement nouveau. Il est le fruit d'un travail de 2 ans et demi. Les choristes sont littéralement à fond impliqués dans ce magnifique répertoire qui vient de ce qu'on appelle The Great American Songbook. Donc on est dans le 20e siècle. D'un point de vue musical, ils sont 80 choristes très impliqués. Je peux vous dire que 80 choristes, ça commence à avoir une intensité sonore considérable. Les 14 musiciens sont aussi extrêmement aguerris. On a 3 professionnels et le reste des musiciens est, je dirais, semi-pro au niveau musical. Donc vous pouvez vous attendre à de la musique de haut niveau. Maintenant, un titre, il y en a plusieurs. Allez, je vous en donne 3.
1: Allez-y, je
3: vous My écoute. Funny Valentine, que vous connaissez tous, qui est un titre de jazz qui date maintenant de plus de 50 ans, avec des harmonies très touchantes et des paroles qui parlent de la tolérance et du respect dans l'amour. Vous avez Maybe This Time, ces paroles désespérées de cette femme qui joue dans la comédie musicale et le film Cabaret et qui cherche l'amour désespérément et qui espère la voir. On espère qu'elle va le trouver dimanche soir. Et puis Lovely Day, par exemple, qui sera un des derniers titres qu'on va jouer, qui est un titre léger de Bill Withers, mais pour lequel, une fois que vous l'avez entendu, vous ne pouvez avoir que le sourire.
1: Eh bien voilà un beau programme hein, qui va nous mettre les poils avec de l'énergie et vraiment ça va être sensationnel. 80 choristes imaginés et 14 musiciens et ce sera pour vous, ce sera le dimanche 11 octobre à la salle Olivier Messiaen à Grenoble. Rappelez-nous juste où c'est qu'on peut retrouver la billetterie s'il y en a une et puis l'horaire du concert.
4: Alors je vais vous donner tous les renseignements. Donc le concert aura lieu dimanche prochain, donc le 11 octobre à 17h, salle Olivier Messiaen, 1 rue du Vieux Temple à Grenoble. Il y a un accès direct à la billetterie sur le site clapjohens.com, dans l'onglet spectacle et billetterie. Il y aura aussi une billetterie papier à l'entrée. Par contre, c'est préférable de prendre des billets de façon électronique. Je dirais, s'il ne reste plus de place, on ne pourra malheureusement pas en vendre à l'entrée. Voilà. Les places sont à 20€ en plein tarif, 12€ pour les moins de 12 ans. Venez nombreux, ce sera un concert de grande qualité et vous aiderez une belle association.
1: Et justement, en parlant de cette belle association, là que vous êtes avec nous, Marie-Cécile, est-ce que vous voulez rajouter quelque chose ?
5: Je vais rajouter notre présidente, qui est docteur Isabelle Flandin, qui est radiothérapeute au CHU de Grenoble.
1: Eh bien voilà, on a toutes les informations. Est-ce que l'un d'entre vous veut rajouter un dernier mot avant que l'on se quitte ?
3: Allez, je vais user de mon privilège de directeur musical. Dimanche, ça sera de la très belle musique pour une belle cause.
5: Merci à ClapsYourHands.
1: Eh ben, merci à vous hein, pour ce beau témoignage. On va vous accueillir à nouveau à l'antenne prochainement. J'ai cru comprendre qu'il y avait à nouveau un spectacle à annoncer et on meurt déjà d'impatience de l'annoncer. Mais avant tout ça, pour vous mettre en ambiance, eh bien, What a Wonderful World en direct sur Radio Grésivaudan. C'est parti.

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2: Andréane Mélard.
1: Et Pierre Boudias pour le journal. Bonjour Pierre.
3: Ah bonjour Andréane, bonjour à tous.
1: Une employée russe d'un laboratoire de Sibérie est-elle décédée de la peste ?
3: États-Unis, Union Européenne et Organisation Mondiale de la Santé demandent en tout cas des informations à Moscou après un possible accident de laboratoire. Le Kremlin préfère rester flou, une stratégie qui rappelle celle de la Chine après l'apparition du coronavirus. Un rééquilibrage vital pour l'avenir des 27, c'est ce que va tenter d'obtenir le commissaire européen au commerce lors de sa visite à Pékin qui débute aujourd'hui. Le déficit européen face aux géants chinois est abyssal, 1 milliard d'euros chaque jour. Vous entendrez également de futurs professeurs de français, pleinement mobilisés aux côtés du mouvement lycéen qui doit connaître un nouvel acte aujourd'hui. Nous évoquerons le conflit en Éthiopie dans lequel s'engage de plus en plus le voisin érythréen. Et puis raconter 10 ans d'exil en seulement une heure, c'est le défi que s'est lancé l'actrice iranienne Mina Kavani lors d'un seul en scène joué en ce moment à Paris.
1: Un virus dont le nom fait peur et des informations largement verrouillées par Moscou.
3: C'est le scénario qui se dessine en Sibérie, d'où émanent ces derniers jours des soupçons de contamination à la peste. Une employée décédée dans des conditions suspectes, un possible accident de laboratoire et donc une communication au compte-gouttes de la part du pouvoir. Des éléments qui vous font peut-être penser au début de l'épidémie de Covid, marqué là aussi par le silence de Pékin. Le parallèle s'arrête pourtant là. Le Covid n'a rien à voir avec la peste, maladie largement connue, contre lequel existe déjà un vaccin, mais Jérémy Lange, Moscou ne dit pour autant pas grand-chose pour rassurer l'opinion ou même l'Organisation mondiale de la santé.
4: Tout ce que je sais, je l'ai vu comme vous dans les médias. La phrase lâchée par celle qui est en charge de la lutte contre les épidémies à l'OMS, Maria Van Kerkhove, en dit long sur les relations entre l'agence et les autorités russes. L'OMS a contacté Moscou dès qu'elle a eu connaissance de l'affaire la semaine dernière. La Russie n'a répondu officiellement que mardi, uniquement pour dire qu'il ne s'agissait pas de la peste, mais sans dire de quoi était morte la laborantine.
5: Est-ce que la Russie aurait pu nous en dire plus ? La réponse dans ce genre de situation est toujours oui. On a besoin d'informations transparentes et rapides de la part de nos États membres, pas seulement pour les partager, mais aussi pour évaluer les risques, pour alerter le monde entier. Donc oui, on a besoin de plus d'infos et on espère les obtenir rapidement.
4: Les autorités russes ont tout de même indiqué que quelques 200 personnes ont été placées en quarantaine. Qui, où et pour combien de temps ? L'OMS n'en a aucune idée. L'agence sait en revanche que sa réaction sera autant scrutée que celle de Moscou, elle qui avait été critiquée pour sa complaisance supposée à l'égard de la Chine au début du Covid. Jérémy Lange, Genève, RFI.
3: Ouais, les États-Unis, par la voix de leur président Donald Trump, font savoir qu'ils ne pensent pas que la mort de la scientifique soit liée à la conception d'une arme biologique. Le chef d'État américain a répété hier.

0: hier qu'une conversation téléphonique était prévue avec son homologue russe. Lui a été chargé d'une mission aussi difficile que vitale pour les pays de l'Union européenne. Maros Šefčovič, commissaire européen au commerce, est en visite en Chine aujourd'hui et demain. Il doit tenter d'obtenir un rééquilibrage des relations commerciales entre les deux blocs. Pour la présidente de la commission, Ursula von der Leyen, c'est tout simplement un point de bascule que va connaître Pékin comme Bruxelles. Pour cause, Pierre Benazet, le déficit commercial des 27 avec la Chine, c'est 1 milliard d'euros par jour. Et pire, il s'est creusé de 20% en un an.
1: Dans ses bagages, Maros Šefčovič emporte à Pékin les recommandations de l'Allemagne et de la France. Elles enjoignent la Commission à protéger le marché européen et à préparer la riposte commerciale. C'est un changement radical et bienvenu de la position allemande, selon le député Pascal Canfin de la Commission du commerce international au Parlement européen. Pour lui, il faut appliquer en Europe les mêmes recettes qu'en Chine.
2: Le modèle à suivre, c'est exactement ce que les Chinois eux-mêmes ont fait depuis 30 ans. Ils ont forcé les entreprises européennes qui investissaient en Chine à transférer de la technologie. Ils ont réservé certains marchés publics à des entreprises chinoises pour permettre aux entreprises chinoises de croître puis de devenir des leaders mondiaux. Ils ont mis en place des conditions d'accès au capital avec des subventions publiques qui ont largement soutenu leurs propres entreprises. Aujourd'hui, on ne le fait pas, on pourrait le faire.
1: Après avoir été accusé de frilosité dans les crises commerciales, par exemple face aux États-Unis, la Commission européenne se retrouve en situation de devoir entamer un bras de fer avec la Chine sans toutefois créer une guerre commerciale avec Pékin. Pierre Benazet, Bruxelles. RFI.
0: En négociation qui s'annonce d'ores et déjà délicate, la Chine fait savoir qu'elle répondra à toute mesure de rétorsion européenne jugée contraire à ses intérêts.
3: Et ses relations commerciales déséquilibrées entre la Chine et l'UE, on y revient dans Aujourd'hui l'économie dans 10 minutes, 8h05 à Paris, le journal de Pierre Boudias. Et cette question, seront-ils aussi nombreux qu'il y a deux jours, les lycéens français à nouveau appelés à défiler aujourd'hui?
0: Pour l'acte 3 d'un mouvement qui demande toujours plus de moyens pour l'éducation ou encore une réforme de l'accès à l'université, hier, le Premier ministre attend de calmer le jeu. Sébastien Lecornu promet des réponses d'ici la fin du mois et assure que les forces de l'ordre n'ont pas reçu pour instruction de s'en prendre à la jeunesse. Mais malgré ces tentatives d'apaisement, le mouvement continue de s'étendre, notamment chez les futurs enseignants. L'Institut National Supérieur du Professorat et de l'Éducation a été bloqué pour la première fois hier. Alors pourquoi ces futurs profs rejoignent-ils la colère des lycéens? Solène Van Kerkhoven est allée à leur rencontre sur leur lieu de formation.
4: Devant cette façade grise, les futurs enseignants sont là pour dénoncer le manque de moyens sur le terrain. À 22 ans, Timothée est étudiant en master de l'enseignement et déjà stagiaire deux jours par semaine dans un lycée de région parisienne.
5: J'étais dans un lycée parisien et on constate des classes surchargées, des conditions de travail compliquées, le matériel notamment, les vidéoprojecteurs qui ne fonctionnent pas. Nous, ouais, l'objectif, c'est de réclamer des conditions de travail décentes déjà pour les professeurs et on est bien placé pour le savoir puisque c'est ce qu'on veut faire. Donc, nous, on veut montrer qu'en tant que futurs profs qui voulons aller à l'école toute notre vie, on se mobilise aussi et on est d'accord avec eux.
4: Une solidarité assumée face aux difficultés du quotidien dans l'établissement où Lucie travaille à mi-temps. Le manque de personnel frappe aussi le pôle éducatif.
6: Moi, dans mon établissement, on a une CPE pour 720 élèves au lycée.
4: CPE pour conseillère principale d'éducation. Du personnel encadrant et non enseignant. Et les manques de moyens, ils sont partout, comme le constate Aurélie.
7: On arrête aussi les fermetures de classe parce qu'on se retrouve avec des professeurs qui sont face à 35 élèves, alors qu'en gardant les postes, on pourrait se retrouver avec des professeurs devant 20-25 élèves, ce qui serait le luxe presque, mais ça ne devrait pas en être un en fait.
4: Ces étudiants entendent poursuivre leurs actions et espèrent désormais regrouper les autres antennes parisiennes de l'école.
0: Acte 4 donc de ce mouvement prévu aujourd'hui. C'est le 11 novembre que les syndicats donnent rendez-vous aux Espagnols. Cette fois, les principales formations syndicales du pays appellent à la grève générale alors que le pays reste secoué par un mouvement contre le coût du logement. Mouvement qui a perdu hier sa figure de proue. Marie-Carmen Abscal, décédée à l'âge de 87 ans, son expulsion fin septembre avait été l'étincelle de la colère.
3: En Ukraine, le bilan des frappes russes hier est grimpé à 28 morts.
0: Une nouvelle frappe massive dans le nord du pays, et si c'est cette fois un missile qui a touché un immeuble résidentiel, les 5 ans du conflit en Europe de l'Est auront surtout consacré le drone comme nouvel alpha et oméga du champ de bataille. Si on connaît bien la déclinaison volante de l'appareil, russe et ukrainien s'appuient également sur les VTSP, les véhicules terrestres sans pilote. Nos envoyés spéciaux Sergueï Dmitriev et Nathanaël Vitran ont pu visiter un atelier et une base d'entraînement secret de Spartan, la 3e brigade de la garde nationale ukrainienne. Reportage.
8: Nous sommes quelque part entre la ville de Dnipro et la ligne de front. Nous ne pourrons pas en dire plus. La localisation est tenue secrète, mais c'est dans ce garage anonyme que sont fabriqués et entretenus ces drones terrestres.
9: My code name is Noah.
10: Mon nom de code est Noah. Je suis le chef de ce service où l'on répare et prépare les VTSP pour le champ de bataille.
8: Alors il faut imaginer un robot un peu comme le rover, vous savez, le robot martien, c'est-à-dire une plateforme d'un ou deux mètres et de chaque côté deux à trois roues motrices et puis une tête à l'avant équipée d'un signal GPS qui permet de la diriger soit par télécommande à moyenne distance, soit par satellite. Quelques minutes de voiture et nous voici en forêt, là aussi dans un lieu tenu secret. Et c'est ici, au milieu des pins, que s'entraînent les hommes de la 3e brigade.
10: On les utilise pour ravitailler nos positions sur le front et aussi pour évacuer les gens de ces positions. Ces drones se substituent aux livraisons par camion, par exemple. Ça nous permet de sauver des vies simplement en ne les risquant pas.
0: Mais pas seulement. Sur le terrain, l'armée ukrainienne a récemment utilisé des engins similaires chargés d'explosifs pour contourner les lignes russes et frapper en profondeur les positions ennemies grâce à des drones kamikazes. Le reportage de Nathaël Vitran et de Sergueï Dmitriev. Autre conflit qui voit l'utilisation accrue de drones, celui qui a repris depuis une quinzaine de jours en Éthiopie, des combats a priori internes puisqu'ils opposent forces de la région du Tigré à celles pro-gouvernementales, mais où la présence du voisin érythréen se fait de plus en plus visible. D'après de nombreux observateurs, des soldats se déploient actuellement dans plusieurs localités de la région séparatiste éthiopienne, une présence qui fait craindre le retour d'une guerre à grande échelle entre Addis Abeba et Asmara, deux capitales à couteau tiré qui ont rompu leurs relations diplomatiques la semaine dernière. Explication, Marlène Panara.
4: Des soldats en patrouille à Rama et autour de Cheraro, d'autres encore à Fatsi, près de la ville d'Adigrat, à 40 km de la frontière. Depuis quelques jours, les troupes de l'armée érythréenne prennent position dans plusieurs zones du territoire tigréen. Depuis la reprise de la guerre, Addis Abeba accuse Asmara de soutenir les rebelles de la coalition pour la survie, dont le Front de libération du peuple du Tigré. Sur X, le ministre érythréen de l'information Yemane Gebremeskel a dénoncé un narratif fallacieux de légitime défense de la part du gouvernement éthiopien pour justifier la guerre d'agression qu'il compte mener contre l'Érythrée. Pour Getachew Temaré, analyste politique basé aux États-Unis, le déploiement des troupes érythréennes est en fait le plan B d'Asmara, qui selon lui souhaitait initialement faire du Tigré une zone tampon sous contrôle des rebelles du TPLF pour protéger sa frontière de l'armée fédérale. Mais la contre-offensive des troupes éthiopiennes lancée il y a 10 jours a changé la donne. S'approchant de plus en plus de l'Érythrée, elles ont poussé Asmara à s'engager sur le terrain, faisant craindre un basculement du conflit éthiopien en une guerre régionale. Marlène Panara, Addis Abeba, RFI.
3: On termine, Pierre, avec un seul en scène qui nous fait découvrir l'isolement des exilés.
0: Celui qui se joue depuis mardi à Paris par l'actrice iranienne Mina Kavani dans ce spectacle baptisé Am Derange, celle qui a été interdite de territoire iranien il y a 13 ans pour être apparue nue dans un film, livre sa vision de la solitude. Elle décrit l'impossible retour chez soi, Léa Boutin-Rivière.
11: Ça fait longtemps que je suis là et que je rêve de l'autre côté.
3: Seule sur scène, comme elle est seule en son exil, Mina Kavani récite, éructe et raconte l'enfance entre le voile à l'école et l'art à la maison, les soirées enfumées dans le Téhéran alternatif de son adolescence, le départ et surtout l'impression de n'appartenir ni à ici ni à là-bas.
11: Je suis une étrangère partout. Je vivais à Téhéran avec mes rêves et je vis à Paris avec mes souvenirs.
3: Tristesse, nostalgie, colère, fierté. Au fil du texte de Mina Kavani, les spectateurs traversent avec elle toutes les émotions liées à l'exil et vivent une catharsis cruciale.
11: Je pense qu'il y a un rapport vital avec l'art. J'ai toujours vécu ça en Iran avec des artistes. C'est comme si l'art, c'est quelque chose qui les sauve et c'est ça que j'espère ne pas perdre.
3: Un exutoire encore nécessaire, même si, 13 ans après son arrivée à Paris, l'exil de Mina Kavani a changé de visage.
11: La sensation de l'exil change. Aujourd'hui, je vis avec la fierté ce que j'ai fait. Mais je pense que c'est important que je reste fidèle à ce que j'avais vécu cette période-là de ma vie. Il doit y avoir des exilés qui le vivent, ça. Donc peu importe que c'est plus l'actualité pour moi, ça peut être l'actualité pour d'autres.
3: I'm Deranged est donc tout autant un cri du cœur, un défi lancé à la République islamique et une main tendue à l'immense famille des exilés, où qu'ils soient, d'où qu'ils soient, réunis par leur solitude.
0: Un spectacle à voir au Théâtre 14 à Paris jusqu'au 17 octobre.
3: Et Pierre Boudias, merci à vous. Dans 5 minutes, notre grand invité international, opposant russe en exil, ancien prisonnier Vladimir Kara-Murza répond aux questions d'Arnaud Pontus. Juste après, aujourd'hui, l'économie et le sport, tout de suite. Avec Antoine Grenier, à la une, la justice sportive au premier plan, avec bientôt le dénouement de la CAN 2025. Le tribunal arbitral du sport examine à partir d'aujourd'hui, Antoine, le litige opposant le Maroc au Sénégal.
12: 10 mois après l'invraisemblable finale de la CAN remportée par les Sénégalais, 1-0 après prolongation. L'épisode 2, c'était le jury d'appel de la CAF qui avait invalidé ce résultat pour accorder la victoire sur tapis vert 3-0 au Lion de l'Atlas, estimant que les Sénégalais avaient quitté le terrain avant le fameux pénalty raté de Brahim Diaz. L'épisode 3, c'est donc le Sénégal qui saisit le TAS. La décision est évidemment très attendue, mais la valeur du verdict restera relative, estime Nabil Djellit, le consultant Radio Foot International.
13: Elle a une valeur, on va dire, administrative, officielle, pour le Maroc plus que pour le Sénégal, puisque le Sénégal ils ont vécu, on va dire, le moment dans les faits, et ça va juste venir confirmer le fait que ce qu'ils ont vécu est validé ou ratifié. Pour les Marocains, c'est une autre histoire. C'est aussi l'envie d'en découdre sur un autre terrain, puisqu'ils ont estimé qu'ils n'ont pas été respectés et que l'arbitre n'a pas respecté les règles. Et ce qui a été confirmé par le jury d'appel de la CAF, mais avec des interférences, puisqu'on a vu que ça n'avait pas l'air d'être une transparence totale, cette histoire, hein, puisqu'on se souvient qu'il y avait eu quand même pas mal de polémiques autour de cette décision. Mais moi, j'ai tout simplement juste envie de poser la question, au-delà éventuellement d'une victoire à la Pérus, si vous prenez chaque joueur marocain ou chaque, on va dire, marocain qui a vécu cette Coupe d'Afrique des Nations, est-ce qu'il aura le sentiment réellement d'être champion d'Afrique en termes émotionnels? J'en suis pas persuadé.
12: Nabil Djellit avec Victor Missistrano, les délégations marocaines et sénégalaises qui seront auditionnées à huis clos au tribunal arbitral du sport à partir de 7h30 temps universel.
3: Le foot en coulisses encore avec un potentiel candidat face à Gianni Infantino pour la présidence de la FIFA.
12: Le Suisse Ramon Vega, ancien international entre 93 et 2001, a annoncé son intention de se présenter à l'élection de mars prochain. Âgé de 55 ans, l'ancien défenseur n'en est pas à sa première. En 2022, il avait déjà annoncé son souhait de prendre la tête de la FIFA, sans parvenir au bout du processus de candidature qui demande notamment le parrainage d'au moins 5 des 211 fédérations membres.
3: En basket, Antoine, l'Euroleague et Villeurbanne, vainqueurs sur le fil du Paris Basket.
12: L'ASVEL remporte une rencontre à suspense 98 à 96. Les Parisiens qui ont manqué le tir de la gagne au buzzer par Nadir Ifi qui se console avec son record de points dans un match d'Euroleague. Les Villeurbanais de Tony Parker, 9e du classement, tandis que le Paris Basket est 18e avant la suite de cette 4e journée d'Euroleague et notamment le duel entre les leader ce jeudi, le Panathinaikos face à Fenerbahçe.
3: En judo, à la moitié des championnats du monde, une remise en cause est nécessaire pour le camp français.
12: Les mots sont de Stéphane Nomis, le président de la fédération, après l'échec de Clarisse Agbenienou dans sa quête d'un 7e titre mondial. La française éliminée en repêchage hier de son tableau des moins de 63 kilos. Le judo tricolore qui en reste à 2 médailles de bronze, loin de l'objectif de 4 médailles d'or. Ce jeudi, 5e journée des mondiaux de Bakou, les moins de 70 kilos chez les femmes et les moins de 90 chez les messieurs.
3: Merci Antoine Gros. Et bonjour Stéphane Genest.
14: Bonjour Andréane.
3: C'est le début aujourd'hui d'une visite de 2 jours à Pékin du commissaire européen au commerce. L'idée étant de discuter avec son homologue chinois et de rééquilibrer, en tout cas essayer de rééquilibrer une relation commerciale très déficitaire pour l'Europe. L'an passé, le déficit commercial européen vis-à-vis de la Chine était d'environ 360 milliards d'euros. Et ce n'est plus un problème simplement comptable, c'est un problème industriel à présent.
14: Voilà, car les Européens ont vu arriver sur leur marché des produits chinois de plus en plus compétitifs, des batteries, des équipements électriques, des voitures, des produits chimiques ou encore des panneaux solaires. Bref, beaucoup de secteurs sont concernés. Bruxelles accuse notamment Pékin de soutenir massivement ses industriels, ce qui leur permet de produire à très grande échelle et à des coûts très bas. Mais si l'UE envoie un de ses commissaires, c'est qu'elle n'est pas démunie, car son principal atout, c'est son marché. Et oui, Andréane, le marché unique, ce sont des centaines de millions de consommateurs avec du pouvoir d'achat. Et pour les industriels chinois, y accéder est donc très précieux, surtout dans un contexte où la demande intérieure chinoise reste fragile et où Pékin cherche justement à soutenir ses exportations.
3: D'autant, Stéphane, que l'Europe dispose déjà de droits de douane et d'outils pour sa défense commerciale.
14: Exactement. Bruxelles a par exemple imposé des droits supplémentaires sur les voitures électriques chinoises. Et justement, la France et l'Allemagne veulent aller plus loin en créant un mécanisme pour restreindre l'accès au marché européen quand un pays pratique, selon eux, une concurrence déloyale ou utilise des subventions massives. selon Paris et Berlin, c'est le cas de la Chine. Il demande donc à la Commission européenne de réagir et vite à ce sujet.
3: Pour autant, l'UE ne négocie pas en position de force.
14: Car la Chine contrôle une partie des chaînes de valeur, notamment pour certaines matières premières et certains composants stratégiques. Et là, on peut penser aux terres rares, car l'industrie européenne dépend encore largement de la Chine pour ses approvisionnements. C'est donc l'un des principaux leviers de Pékin. Contrôler l'exportation vers l'Europe, mais aussi riposter d'éventuelles mesures en visant certains produits européens, comme elle l'a déjà fait, par exemple, sur le cognac français.
3: Et donc, si on résume, Stéphane, la Chine a un avantage en amont avec les chaînes de production, mais l'Europe conserve l'avantage en aval avec son marché intérieur. Une fois qu'on a dit ça, on n'est pas beaucoup plus avancé.
14: Oui, vous avez raison, mais cette situation, les deux parties l'ont bien en tête. C'est d'ailleurs pour ça qu'elle marche sur un fil et qu'elle continue de discuter. Si chacun fait un geste, l'autre aura tout intérêt à faire de même. Par exemple, si Pékin accepte de limiter les exportations de certains produits vers l'Europe, Bruxelles pourrait considérer que le dialogue fonctionne et donc lâcherait du lest de son côté. Car on l'a dit, la Chine produit énormément, mais elle a besoin de débouchés. Donc mieux vaut trouver un compromis à exporter moins que plus du tout. Cela d'autant que les tensions commerciales avec les États-Unis compliquent déjà ses exportations. Et c'est précisément pour ça que les Français et les Allemands veulent un rapport de force plus assumé. Le UE peut profiter de la situation. Mais comme toujours, en négociation, discuter, durcir le ton, c'est une chose. Mais gare à ne pas brusquer son interlocuteur.
3: Stéphane Genest pour aujourd'hui. L'économie est sur ce sujet. Vous retrouvez l'éclairage à Pékin de notre correspondante dans le journal de 9h. Notre grand invité international sur RFI avec Arnaud Pontus, Vladimir Karamurza, opposant russe en exil, ancien prisonnier politique.
15: Bonjour Vladimir Karamurza.
16: Bonjour et merci beaucoup pour votre invitation.
15: Merci à vous d'être ici sur RFI. Après plus de 4 ans et demi de guerre en Ukraine, la Russie intensifie ses frappes, notamment sur la capitale Kiev. Est-ce que Vladimir Poutine est aujourd'hui engagé dans une fuite en avant ?
16: Vladimir Poutine est au pouvoir maintenant depuis presque 27 ans. Et pendant tout ce temps-là, cet homme a continué à tuer dans notre pays, dans la Russie à l'intérieur, aussi en dehors de nos frontières. Le régime de Poutine, ça veut dire la guerre. Le régime de Poutine, ça veut dire l'agression. Le régime de Poutine, ça veut dire les représailles. Et donc, pendant que cet homme reste au pouvoir, cette guerre va continuer. C'est le seul moyen pour lui, en fait, de rester au pouvoir. Parce que, évidemment, il est un usurpateur. Il n'a aucune légitimité démocratique, bien sûr, parce qu'on n'a pas eu des élections en Russie pendant beaucoup d'années.
15: Il y a eu des élections récemment, des élections législatives
16: entre
15: en septembre.
16: Entre guillemets, oui, bien sûr.
15: Oui.
16: Les élections, entre guillemets, où le seul parti, on ne parle même pas du contrôle total du gouvernement sur les médias, sur le système politique, mais même dans les conditions comme ça, comme vous savez très bien, le seul parti anti-guerre, qui s'appelle Yabloko, un parti libéral, qui s'oppose à la guerre en Ukraine et demande un cessez-le-feu immédiat, il a été exclu du scrutin par le régime de Poutine, parce qu'ils avaient peur que, même dans une élection qui est une farce d'élection, qui n'est pas une vraie élection, des millions de Russes aient voté pour cette alternative. C'est pour ça que le régime de Poutine a exclu ce parti du scrutin, mais en même temps, ils ont fait une très grande déclaration de peur, en fait. Et une déclaration très claire de peur, parce qu'ils ont en fait accepté que toute la propagande que apparemment tout le monde a aussi soutenu en cette guerre, c'est une grande mensonge.
15: Vladimir Karamurza, qu'est-ce que vous comprenez à la stratégie de Poutine ? Qu'il lui faut absolument la guerre pour se maintenir au pouvoir ? Que c'est la seule façon pour lui de continuer ?
16: Chaque dictateur a besoin des ennemis. Moi, par exemple, j'étais en prison parce que j'ai opposé publiquement la guerre en Ukraine.
15: Oui, je vais rappeler au passage que vous avez été condamné à 25 ans de prison pour avoir condamné cette guerre en Ukraine, l'invasion russe en Ukraine, et que vous avez été condamné pour haute trahison.
16: Oui, c'est ça maintenant, c'est un délit criminel maintenant dans la Russie d'aujourd'hui, de s'exprimer publiquement contre le gouvernement, surtout contre la guerre. On a maintenant plus de 2000 prisonniers politiques connus en Russie. Juste pensez à ça pour un instant. Au milieu des années 80, il y avait à peu près 750 prisonniers politiques connus par nom dans l'ensemble de l'Union soviétique. Ça veut dire 15 pays d'aujourd'hui. La Russie seulement aujourd'hui a plus de 2000 prisonniers politiques. Et bien sûr, la catégorie qui augmente le plus vite, ce sont mes concitoyens russes qui s'exprime publiquement contre cette guerre criminelle et sanglante que le régime de Poutine mène en Ukraine.
15: Vladimir Karamurza, vous parlez des prisonniers politiques. Il y a quelques jours, Dmitri Peskov, qui est le porte-parole du Kremlin, a nié catégoriquement l'existence de prisonniers politiques en Russie. Qu'est-ce que ça vous inspire, ce genre de déclaration ?
16: Non, mais rien de nouveau ici. Dans les années 1950, par exemple, Nikita Khrushchev, alors le dirigeant de l'URSS, a dit exactement la même chose. En fait, c'est juste directement la répétition. Il a dit que on n'a pas de prisonniers politiques en Union soviétique. On a seulement soit des criminels, soit des fous. Et donc, c'est pas étonnant du tout que le porte-parole de la propagande poutinienne le dit. Ce qui est étonnant pour moi. Oui. Et je crois que c'est important d'en parler ici à Paris. C'est que, comme vous savez, il y a quoi maintenant, 2 semaines, que la France a demandé de lever des sanctions contre 2 grands oligarques du Kremlin, Alisher Usmanov et Mikhail Friedman. L'Union européenne l'a fait en ensemble, mais à cause de l'initiative française. Et d'abord, pour moi, c'est un signal très dangereux que l'Occident, l'Union européenne et la France spécifiquement est prête à retourner à business as usual avec le régime de Poutine, à normaliser à nouveau les relations avec le Kremlin. Mais si la France était aussi déterminée, pour des raisons dont je ne sais pas, de lever des sanctions contre ces 2 oligarques proches à Poutine, c'est absolument incompréhensible pour moi. Pourquoi le gouvernement français n'a pas demandé au moins de libérer quelques prisonniers politiques russes qui peuvent mourir demain, la semaine prochaine. Et le fait que la France ne l'a pas fait, pour moi, c'est stupéfiant, c'est incompréhensible. Et si vous me permettez ce mot, à mon avis, c'était honteux.
15: C'est honteux.
16: C'est honteux.
15: Oui. Vous êtes très déçu par cette attitude française.
16: C'est un message très dangereux. En fait, ça ouvre une boîte de Pandore, parce qu'après ça, tous les autres oligarches vont venir. Ok, si c'était eux, pourquoi pas nous? Mais aussi, il faut dire, je veux pas m'asseoir ici et critiquer juste la France. C'est pas juste la France. Il y a une tendance dangereuse dans l'ensemble du monde occidental. Oui. Par exemple, il y a un mois, le Canada a enlevé des sanctions dans notre oligarche poutinien, Anatoly Chubais, encore sans aucune raison. Oui,
15: vous voulez nous dire qu'il y a une tendance générale dans le monde à se dire, bon ben, finalement, on va pouvoir parler, il va falloir parler avec Poutine.
16: Mais c'est complètement fou, parce que pour moi, l'une des leçons les plus claires de l'histoire du XXe siècle, c'est que l'apaisement d'un agresseur ne mène jamais à la paix, en fait. Ça mène toujours à plus de guerre, plus de sang, plus de douleur, plus de crimes, parce que ça sert, l'apaisement d'un agresseur, l'apaisement d'un dictateur ne sert qu'à accroître son appétit, en fait, ses ambitions. Et on a vu déjà ça avec Vladimir Poutine pendant ces dernières 27 années. Et pour moi, c'est absolument stupéfiant que les pays occidentaux vont le faire encore. Il y a juste une semaine que Donald Trump, le président des États-Unis, a invité Poutine pour le sommet de G20 à Miami en décembre. Je vous rappelle que M. Poutine a un mandat d'arrêt de la Cour pénale internationale comme criminel de guerre. Et le président des États-Unis, la plus importante démocratie du monde, apparemment, l'invite pour un sommet. Je n'ai pas de mots, même dans le russe, pas seulement en français, pour décrire ce que je pense de tout ça.
15: Il y a un mécontentement croissant des citoyens russes aujourd'hui, en Russie.
16: Absolument.
15: Du fait des effets de la guerre en Ukraine. Hein, ils voient la percée des drones ukrainiens quasi quotidiennement, les pénuries d'essence, les coupures d'Internet. Est-ce que tout ça peut avoir une traduction politique? Est-ce qu'il pourrait y avoir une révolte?
16: C'est seulement une question de temps quand il y aura des grands changements politiques en Russie. Il y a des millions de gens en Russie aujourd'hui qui s'opposent à cette dictature, qui s'opposent à cette guerre, qui veulent que la Russie un jour devienne un pays normal, démocratique, européen. Et même si Vladimir Poutine ne le veut pas vraiment, ce jour viendra.
15: Vladimir Karamurza, l'opposant russe en exil Garry Kasparov, a affirmé que sa vie était en danger. Il l'a dit jeudi dernier, avoir été informé par les services de sécurité lituaniens et américains qu'il devait prendre des mesures de précaution. Vous êtes vous-même opposant en exil. Est-ce que vous vous sentez également en danger?
16: Je ne pense pas à ça. Tout le monde sait la réalité du régime de Vladimir Poutine. Et la FSB, les services de sécurité de Poutine, m'ont empoisonné deux fois, 2015-2017. Ouais. Puis ils m'ont donné ces 25 ans de prison. Ils pouvaient me tuer en prison chaque jour que j'étais là-bas. Donc c'est rien de nouveau.
15: C'est une menace, vous vous sentez en sécurité là où vous êtes en exil?
16: Regardez, je ne pense pas. J'ai trop de travail pour penser à ces choses comme ouais. ça parce que...
15: Vous prenez ça, des précautions particulières?
16: Non, pas vraiment. Oui. Qu'est-ce qu'on peut faire? Non, si on passe chaque jour en pensant de ça, on devient paranoïaque. Mmh. Et j'ai trop de travail pour aller cette route.
15: Et ça ne vous intimidera pas de toute façon, on l'a compris ça, Vladimir Karamurza.
16: Non, mais je crois en ce que je fais, j'aime mon pays et je veux que la Russie devienne un pays civilisé, moderne, européen, démocratique et je vais faire tout ce que je peux pour que ce jour arrive un peu plus tôt.
15: Merci Vladimir Karamurza d'être venu sur RFI.
16: Merci beaucoup à vous.
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1: Et maintenant, je crois que nous allons pouvoir vous quitter, auditeurs amis, en vous souhaitant une excellente journée à tous.
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3: Aujourd'hui, la légende de Sainte Tigris ou Sainte Thècle, les deux noms sont restés dans l'histoire. C'est une histoire et légende du VIe siècle. Dans ces temps-là, de nombreux pèlerins choisissaient la route passant par le Galibier et le Mont Genèvre pour traverser les Alpes. Ils venaient parfois de très loin, leur destination était la Terre Sainte. Tigris, une jeune femme de Valois, on disait Valoris à l'époque, tenait un refuge où l'on soignait ses voyageurs au long cours. Lors de ces haltes, on prenait un peu de repos et, à la veillée, on racontait son voyage. C'est en écoutant le récit de pèlerins irlandais que Tigris fut très impressionné. Il faut croire que la langue n'est pas une barrière quand on veut dialoguer. Ces Irlandais évoquaient leur retour de Terre Sainte et les miracles qui se produisaient dans l'église où reposait la dépouille de Saint Jean-Baptiste. Tigris décida de partir pour la Terre Sainte. Elle passa les Alpes, par le Mont Genèvre, puis Suse, Turin, Pavie, Rome, puis embarqua pour Alexandrie. Dans cette ville, elle trouva le lieu saint, où les restes de Baptiste étaient conservés. Elle s'était promise de rapporter une relique de celui qui avait baptisé Jésus. Il lui fallut 2 années de persévérance et ce qu'on peut assimiler à une grève de la faim pour réaliser son rêve. Dans un état d'inanition, lui apparut un pouce, resplendissant, miracle. À moins que ses hôtes voulurent abréger ses souffrances. Elle s'empara de la relique et prit le chemin du retour. Tigris, née au village de Volacis, Valoire, femme de famille ayant fait des études, fut nommée Sainte Thècle dans un texte du Xe siècle. On lui connaît donc ses deux noms. Elle reparut dans la ville de Murienne en l'an 550 avec un doigt du saint. La relique fut conservée dans l'antique chapelle. Cette histoire attira de nombreux visiteurs. En 575, le roi Gontran profita de cette renommée pour établir un nouvel évêché au détriment de celui de Turin. Le torchon brûlait-il déjà ? 2 textes anciens relatent cette histoire. Un manuscrit de Grégoire de Tours, fin du VIe siècle, et un autre du Xe siècle, réécrit au XIIe, écrit à Vienne, conservé au Puy-en-Velay et actuellement archivé dans l'actuelle cathédrale. Une légende dit que 3 évêques, probablement de Turin, Aoste et Belay, mais on n'en est pas sûr, obtiennent de la relique une goutte de sang. Encore un miracle. Une autre raconte que l'archidiacre de Turin tenta de s'emparer de la relique pour l'exposer dans un endroit plus prestigieux et qu'après l'avoir touché, il tomba très malade et mourut 3 jours après. Sur la vieille chapelle fut édifiée une cathédrale au XIe siècle, reconstruite au XVe. Une peinture représente Tigris remettant la relique à l'évêque. C'est un anachronisme puisque l'évêché fut fondé 30 ans plus tard. Mais revenons sur la place devant l'entrée de la cathédrale. Le torrent Bourgueux qui descend des montagnes traverse la ville. Il a plusieurs fois débordé au cours des siècles et laissé des alluvions qui ont enseveli la ville. Au point que le niveau des rues a remonté et les rez-de-chaussée d'autrefois sont devenus des caves. Le vieux cimetière devant la cathédrale est à 2 mètres sous la place. On montait 6 marches pour entrer dans la cathédrale, on en descend 9 aujourd'hui. Au bas des marches, on se retrouve au niveau de l'an 1000. À Saint-Jean-de-Maurienne, on reconstruisit la cathédrale au début du XVe siècle. On trouve de vieilles sculptures dans les pierres des piliers. Ce sont des pierres de réemploi de l'ancienne église. Elles datent de l'époque carolingienne. En février 1440, le mont Rieu déborde. Encore une fois, la ville est dévastée et recouverte de 2 mètres d'alluvion. Le niveau de la ville monte, le cimetière est recouvert, les maisons sont surélevées d'un étage ou plus. En 1771, pour protéger l'édifice des inondations, Charles-Emmanuel, alors roi de Sardaigne, décide la construction d'un porche devant l'entrée. La construction se situe à l'emplacement de l'ancien cimetière, enseveli et un peu oublié. Lors du terrassement, on découvre une enceinte murée contenant 5 sépultures qui sont identifiées comme appartenant à la famille d'Humbert aux Blanchemains. Les corps sont transportés à Hautecombe. Le roi décide alors d'édifier un monument à la mémoire de ses ancêtres. Il commande aux frères Cacciatori de Turin une fresque représentant l'investiture du comté de Maurienne, ainsi que 3 grandes statues allégoriques représentant le génie de Maurienne, le temps avec sa faux et l'histoire arrêtée par le temps. Elles sont exécutées à Turin, mais en 1792 arrive la Révolution en Savoie. Et les statues prévues pour le porche restent à Turin. Elles sont exposées à l'Université de Turin, les allégories sont réadaptables. Le grand porche, conçu par un architecte italien du XVIIIe siècle, est du style Renaissance. Assemblage anachronique avec la cathédrale, ce qui surprend le passant. Sous ce porche, la fresque bien conservée, malgré les troubles révolutionnaires, représente Gontran donnant la Maurienne à un baron Blanchemain, entouré de soldats romains, ce qui ne manque pas de surprendre. La légende de Sainte-Thècle est peut-être l'origine du pays de Savoie. Et Saint-Jean-Baptiste est très présent dans toute la vallée. On le trouve partout. Il a laissé son nom à la ville de Murienne, devenue Saint-Jean de Maurienne. On trouve aujourd'hui en Savoie près de 25 églises dédiées à Saint-Jean-Baptiste, dont près de chez nous le Bourget en Huile, le musée Saint-Jean de la Rochette, qui est le cœur de l'ancienne église du peuple d'autrefois. La cathédrale de Saint-Jean de Maurienne est une curiosité historique. Dans la salle du trésor, en haut d'un petit escalier, est conservée dans une boîte en or une relique ramenée d'Alexandrie au VIe siècle par Sainte Thècle, un doigt de celui qui a baptisé Jésus. Allez, à bientôt.
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fou. 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

0: plus considérer mon action que comme la mienne et non celle d'un parti où déjà diverses compromissions s'accumulent pour mieux se compromettre ensemble. Je me propose donc seul à la critique comme à l'éloge, sans parti, et pour voir plus loin, sans pays, sans frontières et sans notion de nationalité. Si je dois déclarer la guerre, c'est à la guerre, au nationalisme, à la division et au travail sans joie. Mon autocritique m'amène à vous dire ceci. J'ai touché au jeu politique et mes mains se sont salies. Mais une nouvelle vision vient de m'être donnée qui m'éclaire sur la route à suivre. Possible à repousser. Ainsi, le travail ne sera plus le but de la vie de l'homme que je vous propose de créer, mais bien plutôt l'accomplissement, l'épanouissement de chaque être ou chose qui voit le jour. L'homme libre, libéré, commencera par la suppression de l'homme esclave, de l'homme machine et de la bureaucratie. Supprimer l'impôt, les frontières, les monnaies, mettre à la disposition de tous et sans condition aucune tous les progrès, si l'on peut dire, que la technique peut apporter, me semble le premier devoir à remplir, non par un homme ou un parti, mais par l'ensemble de tous ceux qui voudront bien se convaincre à travers le monde que sans la libération de chaque individu, il n'y aura, pas plus qu'il n'y a jamais eu, de libération non pas seulement des masses, mais massive de l'homme.
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Vous écoutiez Concept of Love du groupe Ibibio Sound Machine, extrait de leur album Shopping Mountain, sorti le 11 septembre chez Merge Records et distribué par Modulor.

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0: déçus par l'absence de mesures concrètes annoncées par le gouvernement. Ils vont battre de nouveau le pavé aux côtés des étudiants et des enseignants. Et d'autres secteurs sont aussi appelés à les rejoindre pour durcir le rapport de force avec l'exécutif. En Espagne, les principaux syndicats appellent à une grève générale le 11 novembre, à moins de 3 semaines des élections anticipées, pour réclamer de meilleurs salaires et un logement digne, alors que le mouvement a perdu hier sa figure de proue. Mais avant de développer ces titres, des véhicules en feu et des corps gisant au sol, pas un jour sans une attaque meurtrière russe en Ukraine. Et aujourd'hui, le bilan est très lourd. Au moins 30 personnes ont été tuées dans une frappe russe à Kramatorsk, qui a touché 2 bus circulant dans la même rue, cette ville clé au front de l'Est ukrainien. 14 personnes ont aussi été blessées. Le gouverneur régional a annoncé la suspension des transports publics à Kramatorsk et dans la ville voisine de Sloviansk. En Italie, la nouvelle loi électorale pour les législatives de 2027 sera définitivement votée aujourd'hui à bulletin secret par la Chambre des députés. Une réforme majeure dans cette démocratie parlementaire, baptisée Stabilicom par la majorité de droite et d'extrême droite. Elle a été rebaptisée Mélonellum par l'opposition, qui estime que le texte de loi a été cousu sur mesure pour permettre à Giorgia Meloni de décrocher un nouveau mandat à Anne-Lenir.
1: Les chaînes de télévision qui suivent les moments précédant le vote final de la réforme électorale montrent un nombre de députés dans l'hémicycle jamais atteint depuis ces dernières années. Il faut dire que Fratelli d'Italia de Giorgia Meloni et ses alliés Forza Italia et la Ligue de Salvini ont rappelé à l'ordre tous leurs élus, car la chef du gouvernement a été claire: si le texte est rejeté, elle présentera sa démission au président de la République, Sergio Mattarella. Le climat est donc plutôt orageux, d'autant que les forces de centre-gauche sont farouchement hostiles à la réforme qui introduit un système proportionnel corrigé par une large prime de majorité pour la coalition qui atteindra au moins 42% des voix. Cette prime garantirait davantage de stabilité gouvernementale, selon ses défenseurs. Pour ses opposants, elle pourrait transformer une simple majorité relative en une majorité écrasante, dénaturant ainsi le vote des électeurs. Anne Lenir, Rome, RFI.
0: Les tentatives d'apaisement n'auront donc pas suffi. Les lycéens français redescendent dans la rue aujourd'hui, déçus par l'absence de mesures concrètes annoncées par le gouvernement. Le Premier ministre disant entendre leurs angoisses, mais renvoyant de premières décisions à la fin du mois. Ils sont rejoints par les profs et les étudiants. Et le mouvement s'élargit désormais à d'autres secteurs professionnels. Solène Van Kerkhoven, bonjour.
2: Bonjour.
0: De la petite enfance à l'énergie, plusieurs syndicats appellent leurs salariés à débrayer et à rejoindre les mouvements.
2: En effet, au-delà des enseignants, d'autres métiers expriment leur colère. C'est le cas de la petite enfance. Le collectif Pas de bébé à la consigne appelle à la grève aujourd'hui. Dans les crèches, le personnel dénonce un manque d'effectifs, des taux d'encadrement insuffisants et l'épuisement des équipes. Une colère qui gagne aussi le secteur culturel, où la CGT se mobilise dans les musées et les monuments face à la précarité des agents de la fonction publique. Et la contestation est franchie un palier supplémentaire. En pleine crise de l'énergie, et alors que les discussions sur le budget commencent à peine à l'Assemblée nationale, depuis ce jeudi matin, des salariés de Total Energy bloquent les expéditions de carburant dans plusieurs raffineries du groupe. La CGT appelle à étendre la grève aux stations-service avec une double revendication, des hausses de salaire et un soutien explicite à la jeunesse. L'enjeu pour ces organisations est clair: sortir du seul cadre scolaire pour bloquer des secteurs stratégiques et durcir la mobilisation.
0: Solène Van Kerkhoven, ce matin, au moins 375 établissements scolaires sont touchés par le mouvement. Le décompte est provisoire. Les jeunes dénoncent notamment les classes surchargées, les absences de profs non remplacés, particulièrement dans les quartiers populaires, et les défaillances de Parcoursup, le système d'orientation post-bac. Elle était devenue le symbole de la colère en Espagne contre la crise du logement. Maria del Carmen Abascal, dit Marie-Carmen, 87 ans, est décédée hier dans un hôpital madrilène. Bonjour Benoît Grosse.
3: Bonjour.
0: Il y a 2 semaines, les images de son expulsion avaient indigné et déclenché une vague de protestations contre la cherté de l'immobilier, jusqu'à provoquer la dissolution du Parlement et des élections législatives anticipées. Des images qui avaient fait le tour du pays.
3: Oui, les images l'image de son évacuation.

0: arrestation dans une civière, accompagnée par la police et les travailleurs sociaux, avait scandalisé. Marie-Carmen Abascal habitait dans cet appartement au centre de Madrid depuis 70 ans. Un logement familial loué par son père depuis 1956. Problème, la société immobilière qui en était propriétaire avait augmenté le loyer mensuel de 500 à 2 650 €. Un montant impossible à régler pour cet ex-employé de bureau à la retraite qui touchait à peine 1 350 € de pension. Résultat, l'octogénaire a été contrainte de quitter l'appartement avant d'être hospitalisée, épuisée après 8 années de conflit avec l'agence. Quelques jours après l'expulsion, son avocate avait annoncé qu'un accord avait été trouvé, lui permettant de payer un loyer au même montant qu'auparavant. Elle est finalement décédée à l'hôpital avant même d'avoir pu réintégrer son logement. À l'annonce de sa mort, des milliers de personnes ont défilé ce matin dans Madrid en scandant « Ce n'est pas un décès, c'est un meurtre ».
1: Benoît Gross, face à un conflit qui s'intensifie, les élèves des écoles internationales et les diplomates sont appelés à se mettre à l'abri. Plusieurs explosions ont retenti à Riyad. L'aéroport international a de nouveau été touché par les Houthis faisant 3 morts. Le gouvernement saoudien promet des représailles, ayant déjà ciblé tôt ce matin une rampe de lancement de missiles balistiques des combattants yéménites pro-iraniens. Le déficit commercial européen est de l'ordre d'€1 milliard par jour avec la Chine. Le commissaire des 27 est à Pékin pour 2 jours. Maros Sefcovic avec la délicate mission d'obtenir des gestes concrets du gouvernement chinois. Bruxelles menaçant de sévir face aux produits chinois qui inondent à moindre coût le marché européen et mettent en péril des secteurs entiers comme l'automobile. Les Européens aimeraient obtenir de la Chine des engagements de réduction de ses exportations dans quelques secteurs clés, comme celui des véhicules hybrides et un accès renforcé aux terres rares. L'administration Trump, elle, poursuit une nouvelle fois son détricotage des règles environnementales mises en place durant le mandat de Joe Biden. Nouvelle cible, le méthane, puissant gaz à effet de serre, responsable du réchauffement climatique, on le sait. Les industriels américains ne devraient bientôt plus être tenus d'agir contre les fuites de ce gaz, Simon Rosé.
2: Le méthane est un gaz au potentiel réchauffant 80 fois supérieur au dioxyde de carbone. Mais il a un avantage par rapport à lui, il reste beaucoup moins longtemps dans l'atmosphère. Agir contre le méthane apporte donc rapidement un bénéfice dans la lutte contre le réchauffement climatique. Encore faut-il le vouloir, et ce n'est visiblement pas le cas de l'administration Trump. Elle annonce qu'elle va supprimer un dispositif mis en place durant la présidence de Joe Biden. Dispositif qui oblige les compagnies pétrolières et gazières à enquêter sur les fuites de méthane de leurs installations et ensuite les réparer. Ce ne sera donc bientôt plus le cas, alors que cet enjeu des fuites est pourtant colossal en termes de volume et fait l'objet d'un consensus international afin d'y remédier, avec un objectif de les réduire d'un tiers d'ici 2030. Ce sera donc une nouvelle fois sans les États-Unis, au détriment du climat et de la qualité de l'air du pays. Au bénéfice cependant des entreprises du secteur, l'administration américaine estime que cette mesure leur rapportera 45 milliards de dollars d'économie.
1: Sophie Adnaud devra suivre plusieurs semaines de réadaptation pour s'habituer à nouveau à la gravité terrestre. L'astronaute française revient sur Terre avec ses 3 coéquipiers américains et russes. Elle détient désormais le record européen du plus long séjour continu dans l'espace, soit 235 jours en orbite à 400 km au-dessus de la Terre. La capsule Dragon a quitté la Station spatiale internationale hier pour un voyage retour de 27 heures. L'amérissage avec de puissants parachutes est prévu en fin d'après-midi dans le Pacifique, au large de la Californie. Sophie Adenau aura mené plus de 200 expériences scientifiques destinées notamment à préparer les prochaines missions spatiales. Et puis des lions de l'Atlas ou de la Teranga, qui sera le champion d'Afrique 10 mois après la finale de la CAN, le tribunal arbitral du sport examine le recours sénégalais contre la victoire du Maroc sur tapis vert. Tout de suite, Emmanuel Bastide, bonjour.
3: Bonjour Karine Bellicha, prochain journal dans 50 minutes. On parle de l'inflation en Afrique aujourd'hui.
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5: Les Kosovars attendent avec appréhension et indignation le verdict du procès des anciens dirigeants de l'UTCHEKA, l'armée de libération de leur pays. Verdict attendu après-demain, 27 ans après le conflit au Kosovo. C'est le dernier grand procès lié aux guerres qui ont déchiré l'ex-Yougoslavie. La perspective de voir condamner à la haie jusqu'à 45 ans de prison 4 leaders qui ont mis fin à l'oppression du régime Milosevic, permis l'indépendance et dirigé le jeune État, entraîne bien des tensions depuis des mois. Voici un état de l'opinion des Kosovars avant l'été. Nous rediffusons ce reportage de Louis Seyé, intitulé « Héros ou criminel, leader de Loutcheka face au juge ».
6: Elles sont visibles partout sur les routes et les collines du Kosovo. Des tombes surmontées du drapeau albanais, aigle noir bicéphale sur fond rouge et les lettres jaunes « Loutcheka » en albanais, « Loutcheka », l'armée de libération du Kosovo. Pour les Albanais du Kosovo, qui représentent près de 92% de sa population, les soldats de la guérilla séparatiste sont des héros.
7: On vient souvent se recueillir dans les cimetières des martyrs, notamment à la date anniversaire de leur mort au combat. C'est une motivation supplémentaire pour continuer à œuvrer pour notre pays, car ces personnes ont donné bien plus que nous. Nous avons beaucoup contribué en prenant les armes, mais eux, ils ont donné leur vie. Je suis Gazmen Sula, président des vétérans de guerre à Peja et vice-président au niveau national.
6: Dominée par les montagnes enneigées à la frontière avec l'Albanie et le Monténégro, la ville de Peja et sa région ont été l'un des principaux fronts du conflit entre les forces serbes de la Yougoslavie de Milosevic et Loutcheka à la fin des années 90.
7: J'étais jeune à l'époque, j'avais encore l'âge d'aller à l'école. Mais le système Milosevic ne nous laissait pas étudier, nous les Albanais. Ils ont fermé nos écoles. On a des cas où ils ont même empoisonné les élèves et ils nous ont battus. Ils nous ont forcés à prendre le serbe. Alors j'ai pris les armes. Je me disais, je suis encore un enfant, mais peut-être qu'un jour je pourrai vivre libre. Aujourd'hui, je suis un héros vivant. Beaucoup de mes amis et de gens ici me respectent. Ils me disent « Bravo Gazmen, toi et tes amis, vous vous êtes battus pour que nous soyons libres aujourd'hui. »
6: Ce jour-là, une quinzaine d'hommes d'une cinquantaine d'années se réunissent dans une maison du centre de Peja. Sur les murs des drapeaux de Loutcheka et des photos de soldats, le siège local des vétérans que préside Gazmen Sula.
7: Ces derniers temps, des expositions à Pristina qui parlaient de notre lutte ont suscité beaucoup d'indignation. Et sur les plateaux de télévision, certains journalistes et des analystes profèrent des insultes à notre encontre. Ils dénigrent notre guerre de libération. C'est pour ça qu'on discute d'une proposition de loi qui protégerait les valeurs de la guerre de libération.
6: Si les vétérans resserrent les rangs, c'est que le verdict approche pour leurs anciens commandants. Le premier président du Kosovo indépendant, Hashim Thaçi, et ses co-accusés, Kadri Veseli, Recep Selimi et Yakup Krasniqi, sont incarcérés à La Haye depuis 6 ans. Ils sont accusés de détentions illégales, tortures, disparitions forcées et meurtres commis contre des civils serbes, roms et albanais entre 1998 et 1999. Des crimes de guerre et crimes contre l'humanité jugés par un tribunal spécial appliquant le droit kosovar. Ces chambres spécialisées ont été créées en 2015 sous pression internationale après le rapport du sénateur suisse Dick Marty.
8: Je pense que le fait de dire tout haut aujourd'hui ce que tout le monde savait pourrait déclencher une dynamique de la vérité. Et ça, je crois que ça pourrait vraiment changer les choses. Parce que on peut pas continuer avec ces soupçons. Ça deviendra jamais un état crédible si on ne fait pas la lumière sur ce passé.
6: Publié 2 ans après la déclaration d'indépendance du Kosovo, ce rapport controversé a suscité l'indignation des Albanais. Les accusations de trafic d'organes n'ont finalement pas été retenues par le tribunal, faute de preuves.
7: À l'époque, nous n'étions pas opposés à la création de ce tribunal, car nous n'avions commis aucun crime et nous n'avions pas fait de trafic d'organes. Mais aujourd'hui, dans tous les actes d'accusation qui sont devant le tribunal spécial, le trafic d'organes n'est mentionné nulle part, jamais. Nous sommes en colère car le tribunal spécial a dévié de la mission pour laquelle il a été fondé.
6: Pour les anciens combattants, ce procès dépasse les responsabilités individuelles. C'est la lutte indépendantiste qu'il remet en cause.
7: Ce procès est très injuste car si nous n'avions pas le droit de lutter pour notre liberté, Pourquoi la communauté internationale, l'Europe, nous ont-elles aidés à l'époque par le biais de l'OTAN? Pourquoi les soldats français sont-ils venus nous aider? Pourquoi les Américains sont-ils venus nous aider? Parce qu'ils comprenaient, et le monde entier comprenait, que nous avions le droit de lutter pour la liberté de notre peuple qui subissait l'oppression de Milosevic. C'est la première fois que l'OTAN est intervenue dans un pays pour empêcher la perpétration d'un génocide par les forces serbes. Cette guerre, nous l'avons menée avec la communauté internationale.
9: Et que mi bo bashkë bashkëndër kombëtare.

0: Après des années de procédure, le tribunal spécial a perdu en légitimité au Kosovo. Il est surtout accusé de ne pas enquêter sur les crimes commis par les forces serbes. Dans la région centrale de la Drenica, le berceau de l'Ucheka, on rejette ce tribunal considéré comme inféodé aux intérêts de Belgrade.
1: Je suis Emil Latin, je viens du village de Prekaz, du Bas. J'ai 53 ans et je suis le président des vétérans du secteur de Skenderaj. On voit bien que ce tribunal est avant tout politique. On sait que le procureur et d'autres magistrats sont du côté de la Serbie. Ils travaillent avec des dossiers fournis par la Serbie. Je suis sûr que nos anciens chefs s'en sortiront avec les honneurs.
0: Dans cette vallée où flotte partout le drapeau de l'Ucheka, la mémoire du conflit reste vive.
2: Ici, dans cette partie de la Drenica, la guerre n'est pas finie. Les combattants de l'Ucheka ont bien reçu l'ordre de leur commandement suprême de faire preuve de retenue. Mais tous assurent que les forces serbes ne respectent pas le cessez-le-feu. Au loin, deux détonations font écho aux propos d'un commandant aux yeux gris-bleus. Imperturbable, il évoque les raids de l'OTAN. Il faut porter un coup à la Serbie, il faut la frapper du ciel ou à terre pour mettre fin aux souffrances du peuple, explique le guérillero kosovar.
0: En 1989, Belgrade supprime l'autonomie du Kosovo. S'en suivent 10 années de discrimination et de répression contre la majorité albanaise. Une spirale de violence qui conduit à la guerre en 1998, puis à l'intervention de l'OTAN en mars 1999.
1: Ce n'est pas nous qui sommes allés en Serbie pour combattre, ce sont les Serbes qui sont venus à Prekaz, dans mon village. Et ça a commencé dès le début des années 90. Ils ont renvoyé les Albanais de la police et de toute l'administration, ils les ont remplacés par des Serbes. Et ils ont pratiqué la torture, la violence. On a été obligés de prendre les armes pour protéger nos familles, défendre notre pays. Et ils ont entraîné la destruction de tout le Kosovo.
0: Au procès, le procureur a évoqué des centaines de victimes potentielles de l'Ucheka, en majorité des Albanais du Kosovo soupçonnés de collaboration avec la Serbie. Des accusations balayées par les vétérans qui qualifient régulièrement ces Albanais de traîtres à la patrie.
1: Les crimes ont été commis par la Serbie. Les fausses communes, les viols, les violences. Ils essaient de détourner l'attention de leur culpabilité. Et malheureusement, il y a quelques albanophones qui coopèrent avec la Serbie et qui travaillent contre le Kosovo avec ce procès. Mais je ne crois pas que cela va marcher, parce qu'il y a beaucoup de victimes, beaucoup de violence, et je ne pense pas qu'ils arriveront à affaiblir le Kosovo.

0: Dans la plupart des villes du Kosovo, d'immenses affiches avec les visages de Hashim Thaçi et de Kadri Veseli s'accompagnent du slogan « La liberté a un nom, Ucheka ». Le slogan résonne particulièrement chez les jeunes nés après la guerre, qui ont grandi dans le culte des anciens combattants.
1: Ucheka, pour nous, surtout pour notre génération, c'est vraiment l'organisation pour notre paix. C'est ces quatre personnes-là qu'on parle font partie de ces gens, enfin de ce libérateur-là. Pour notre génération, c'était entre guillemets nos héros à cette époque-là. Du coup, je m'appelle Albion Berisha, j'ai 23 ans, j'ai vécu 5 ans en France.
0: Plus d'un million de personnes déplacées, près de 20 000 viols, 13 000 morts, dont plus de 10 000 Albanais. Au Kosovo, rares ont été les familles épargnées par le conflit. Plusieurs proches d'Albion ont été victimes des exactions serbes dans la région de Peja.
1: J'en ai de la famille proche, c'est mes oncles à moi. J'en ai surtout de la famille un peu plus loin, mais oui. Enfin, ici surtout, je dirais plutôt qu'il n'y a pas une maison qui n'était pas touchée de leur part. Tout était brûlé, tout était fait en fait comme ils ont voulu, quoi. Enfin, c'était un traitement, on peut même pas y réfléchir, quoi. C'était vraiment inacceptable de leur part. Et puis surtout, voilà, venir à la fin avec un résultat pareil où on est là actuellement, c'est quand même triste parce que on sait très bien si États-Unis, enfin toute l'Europe, qu'ils étaient là à nous aider, c'est qu'ils savent très bien ce que s'est passé. Et puis franchement, venir à la fin pour un résultat pareil, c'est pas facile pour notre peuple surtout.
0: À Tirana, Skopje, La Haye, Strasbourg, ces derniers mois, des milliers de personnes se sont rassemblées en soutien aux anciens commandants. Le 17 février dernier, jour de l'indépendance du Kosovo, Mentore est venu avec son fils manifester à Pristina.
2: On est venu pour donner de la voix, pour libérer nos combattants qui ont lutté pour nous. Ils sont des symboles pour nous. Ils sont comme nos pères qui nous ont donné un état, ils nous ont tous aidés. On veut qu'ils rentrent chez eux, dans leur famille, parce qu'ils ont fait beaucoup pour que l'on puisse profiter de notre liberté aujourd'hui.
0: Entre drapeau albanais et kosovar, la foule crie son indignation. Les 45 ans de prison requis contre les anciens responsables de l'Ucheka révoltent Elam Shkreta, un quadragénaire venu de Macédoine du Nord.
3: Nous, on sait que la Serbie a commis un génocide au Kosovo. Elle a commis des massacres comme celui de Račak. Et c'est les dirigeants serbes de l'époque qu'il faudrait condamner à des peines aussi lourdes et même plus lourdes. Et moi, je pose la question, est-ce qu'il y a encore une justice dans ce monde? Moi, je ne vois pas de justice quand on réclame autant d'années de prison envers des personnes qui ont simplement essayé de défendre leur pays.

0: Près de trois décennies après la guerre, une bataille des mémoires oppose les pays d'ex-Yougoslavie. Au cœur des affrontements, l'épineuse question des personnes toujours portées disparues. Au Kosovo, plus de 1600 personnes manquent encore, surtout des civils albanais, mais aussi 300 à 400 Serbes, dont le mari de Silvana.
1: On se trouve devant le monument aux disparus Missing, dédié aux Serbes et aux autres personnes kidnappées lors du conflit international de 1999. Je suis Silvana Marinković. Mon mari, Goran Marinković, a été kidnappé le 19 juin 1999. Je suis la coordinatrice de l'Association des familles de personnes enlevées et disparues de Gračanica.
0: À 10 km au sud de Pristina, la petite ville de Gračanica est aujourd'hui une enclave à majorité serbe, avec son monastère orthodoxe et ses drapeaux serbes.
1: Mon mari a été enlevé entre Pristina et Gnilanaj, près de la Bianaj. Ce sont nos voisins albanais qui l'ont enlevé, des voisins albanais qui le connaissaient. J'ai appris d'une voisine albanaise que mon mari et ses amis avaient été arrêtés et qu'ils avaient été enlevés à cet endroit. Depuis ce jour, je n'ai plus aucune nouvelle de mon mari.
0: Et est-ce que ces voisins, donc ces voisins albanais, étaient des civils ou est-ce qu'ils étaient membres de la guérilla indépendantiste de Lučeka?
1: Ses voisins étaient des civils, mais ce jour-là, il y avait aussi des membres de Lučeka lors de son enlèvement. Ils étaient avec eux. Donc ses voisins albanais n'étaient pas seuls, mais avec eux, il y avait des gens qui portaient l'uniforme de Lučeka.
0: Et alors, depuis maintenant 6 ans, il y a un tribunal spécial qui juge les crimes commis par les dirigeants de Lučeka. Comment vous, en tant que représentante de la communauté serbe ici à Gračanica, tout proche de Pristina, vous voyez le travail de ce tribunal?
1: Je vois tout ça comme une mascarade. La communauté internationale les soutient. Ce procès n'est qu'un masque. Un masque parce que tout le monde sait ce que ces personnes ont fait et qui les a aidés. Parce que moi, qui ai toujours vécu ici, je suis témoin que tous les événements qui se sont produits ici l'ont été avec la complicité des internationaux qui ont regardé et qui les ont aidés. Il y en avait qui voulaient aider les Serbes, mais ils ont été rapidement expulsés.
0: Aujourd'hui, vous attendez rien de cette justice-là?
1: Malheureusement, en ce qui concerne leur procès, je ne m'attends pas à ce qu'ils soient condamnés pour ce qu'ils ont fait ici. Car d'après ce que j'ai vu dans l'acte d'accusation, ils sont principalement accusés de crimes contre des Albanais et non de crimes commis contre les Serbes.
0: Évoquer les crimes de Lučeka demeure un sujet sensible au Kosovo, parfois tabou. Au fil des années, des témoins ont disparu et la plupart refusent de s'exprimer en public. Surtout qu'aujourd'hui, une grande partie de la population estime que le tribunal spécial sert avant tout les intérêts de la Serbie. Mehmet Musaj travaille pour le Centre Kosovar pour la réhabilitation des victimes de torture.
2: Pour les victimes et leurs proches, la justice est la justice, peu importe les conséquences. En tant qu'activiste des droits humains et représentant d'une organisation qui protège les victimes, je pense que la justice ne doit pas faire de compromis pour des raisons politiques. Cependant, dans le cas concret de ces chambres spécialisées, le déroulé du procès m'amène à penser qu'on se soucie moins des aspects de justice que des aspects politiques.
0: Et pour cet aspect, il y a aussi un point qui transparaît, c'est que beaucoup de gens trouvent ça injuste par rapport à comment la Serbie a été jugée pour ses crimes.
3: Gjykimet që bëhen, dhomat e specializuara, nuk janë thjesht gjykime ndaj individit.
2: Pour les Albanais du Kosovo, les jugements rendus par les chambres spécialisées ne sont pas simplement des jugements contre des individus. Ce sont des jugements contre le passé, contre l'histoire, contre l'héritage de ce peuple. Et bien sûr, cela est dans l'intérêt politique de la Serbie, de la Russie et de tous ces pays qui s'opposent à l'indépendance du Kosovo, à l'État du Kosovo. Parce que depuis toujours et encore aujourd'hui, ces pays veulent le présenter comme un État failli et surtout comme un État fondé sur le crime. Et si à la fin, les dirigeants de l'UÇK sont condamnés, d'une certaine manière, ce sera une condamnation de la déclaration d'indépendance du Kosovo. Et c'est le but et l'intérêt politique de la Serbie et de ses alliés qui s'opposent au Kosovo.
0: Sept ans après la guerre, la Serbie du président Vučić continue de minimiser les crimes commis au Kosovo par les forces serbes et elle s'oppose toujours à son indépendance. Côté kosovar, les autorités ont engagé une procédure contre la Serbie pour génocide devant la Cour internationale de justice. Dans ce face-à-face politique, la justice peine à s'imposer et la réconciliation entre Serbes et Albanais reste une perspective lointaine.
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1: Ce générique marque le point de départ d'un tout nouvel épisode de Chansomania. Bonjour, bienvenue dans cette heure dédiée à la chanson sous toutes ses formes, pour découvrir des albums tout juste sortis et aussi pour s'offrir des voyages dans le temps. Parce que c'est ça la musique, remonter le temps pour peut-être se plonger dans nos souvenirs et aussi s'en créer de nouveaux. Au cœur de l'émission, tu le sais si tu es habitué, il y a une belle rencontre. La belle rencontre aujourd'hui, c'est avec Oscar Les Vacances à l'occasion de la sortie de l'album 14 amis dans la tête.

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À l'occasion de la sortie de son tout nouvel album, nous sommes avec Oscar Les Vacances en interview et bien évidemment en chanson dans une petite quinzaine de minutes. Chansomania épisode 541, c'est parti. Yeah.

Je voulais ouvrir cet épisode par un titre d'Erita Mitsuko. Catherine Ringer, la voix du groupe, plus que la voix d'ailleurs, car aussi et notamment l'autrice des textes, nous a quittés le 14 septembre dernier. Elle rejoint Fred Chichin, décédé en novembre 2007. Le duo s'est formé en 1979. En 1985, le succès arrive, en même temps que le premier album, notamment grâce au titre Marcia Baila. La chanson C'est comme ça, que l'on vient d'écouter, est extraite du deuxième album The No Comprendo, sorti l'année d'après. Des pépites dans ce disque comme C'est comme ça que l'on vient d'écouter, mais aussi Andy ou encore Les Histoires d'A. J'ai envie que l'on prolonge le plaisir avec un titre qui ne figure peut-être pas parmi les plus connus d'Erita Mitsuko, mais qui nous invite à goûter toute l'inventivité du groupe et la voix si particulière, touchante de Catherine Ringer. Ce titre, Mandolino City, est extrait de l'album Marc et Robert, sorti en 1988.

Noire Vallée, que l'on vient d'écouter, est extrait de l'EP L'Étincelle que Camille Ancel a sorti le 19 juin dernier. Après un premier EP sorti en juin 2024, orienté chanson française, Camille Ancel opère un virage assumé vers un son plus indépop. Porté par des sonorités plus modernes et une énergie renouvelée, L'Étincelle conserve l'ADN poétique de Camille Ancel, une voix sensible, des textes ciselés et cette mélancolie lumineuse qui fait sa singularité. On s'offre un second extrait de l'EP avec le titre « Dans mes rêves ».

Nous avons maintenant rendez-vous avec Oscar Les Vacances. On écoute un tout premier titre extrait de son nouvel album et on discute ensemble juste après. Alors installe-toi tranquillement avec nous et laisse-toi embarquer.

0: 14 amis dans la tête, le tout nouvel album de Oscar Les Vacances est sorti le 25 septembre. 14 amis dans la tête, c'est aussi le nom d'un court-métrage. Auteur, compositeur, interprète, dessinateur, réalisateur, nous sommes avec Oscar Les Vacances et je crois qu'on aura pas mal de choses à se raconter. Salut Oscar.
1: Salut.
0: Alors je suis très heureux de te retrouver au micro de Chansomania, tu nous accueilles chez toi, on a déjà eu l'occasion de se croiser plusieurs fois. Comment ça va là quand on vient de sortir un tout nouvel album ?
1: Bah ça va, c'est chouette, ça faisait 2 ans que c'était dans les... que ça devait sortir et qu'on y travaille et du coup ça soulage, ça fait du bien.
0: C'est l'actualité la plus récente, mais on va aussi parler d'autres choses et notamment du film. Là, quand l'album est sorti, c'est ça y est, les morceaux ne nous appartiennent plus, ils appartiennent aux auditrices, aux auditeurs.
1: Ouais, c'est ça. Surtout, c'est qu'on, je les ai beaucoup écoutés, réécoutés, mixés avec des gens, masterisés. Enfin, il y a beaucoup de... À la fin, dans le travail, c'est toujours les derniers mois qui sont laborieux. Et puis quand ils sortent, bah, ils sont aux autres. Et puis aller-retour, les gens que ça touche, les messages qu'on reçoit, ça c'est incroyable. Ouais, ça fait vraiment plaisir.
0: Avec déjà des retours, des beaux retours que tu peux avoir.
1: Ouais, j'ai des super retours sur l'album, ça fait chaud au cœur.
0: Pour décrire ton univers, est-ce que l'on peut dire que ça sera un endroit où se rencontrent l'imaginaire et le réel ? Est-ce que c'est ça, Oscar Les Vacances ?
1: Ouais, c'est ça. Là, c'est parle d'amis imaginaires, donc les 14 amis dans la tête, c'est vraiment sur des amis imaginaires. Des amis ou soit des amis d'enfance, soit des personnes qui ont disparu, soit des amoureux, amoureuses qui n'ont parfois jamais eu lieu. C'est vraiment des personnages qu'on se crée et qui deviennent un peu des amis imaginaires.
0: Ouais. Et qui sont 14.
1: Qui sont 14, peut-être même un peu plus, mais au moins 14.
0: Alors juste avant de se retrouver, on a écouté le titre Sum Sum, tu veux des hits à la Pookie ?
1: Ouais. Ouais, Sum Sum, c'est une chanson qui parle de colère intérieure, vraiment de colère contenue, de se dire on est dans un monde où il y a beaucoup de choses qui nous rendent trop. On ne sait pas s'il faut être triste ou s'il faut être en colère, mais en tout cas on n'a jamais appris à être en colère. Moi c'était ça, quoi. J'ai jamais appris à être en colère, et donc elle est contenue et puis il faut qu'elle sorte d'une manière ou d'une autre, et c'est un morceau qui parle de ça.
0: Il faut apprendre à être en colère ?
1: Ouais, parce que si on n'a pas... La colère, elle existe. Donc soit elle est intérieure et elle sort pas, soit elle sort, mais c'est comment est-ce qu'elle sort ? En fait, il faut soit on la transforme, la colère, on peut la transformer comme la tristesse. Et donc c'est en tout cas, je sais pas s'il faut apprendre, mais en tout cas, il faut apprendre à vivre avec et savoir ce qu'on en fait.
0: On parlera de ce clip de Sum Sum, mais un peu plus tard, mais sur comme ça le laisse imaginer, en tout cas le personnage de cette chanson, c'est le rêve et l'imaginaire qui nourrit la création chez toi, en extrapolant, en imaginant que c'est complètement autobiographique ce titre.
1: Ouais, c'est le rêve, l'imaginaire, le clown, il y a pas mal de choses qui vont nourrir un peu tout ça. Après c'est quand même c'est aussi là, ça, c'est un morceau qui s'adresse à un enfant, à un adolescent, quoi. C'est quoi être ado aujourd'hui? Moi c'est une question qui me terrifie un peu, parce que j'ai du mal à... ça fait déjà un petit moment que je suis rentré dans l'âge adulte, mais en fait les questions qu'on se pose quand on est ado et quand on est enfant, elles sont hyper importantes, elles sont fondatrices. Et se dire grandir avec le monde tel qu'il est aujourd'hui quand on est enfant, ça doit être vraiment difficile. Et moi, c'est quelque chose qui me parle de... Enfin, ça me paraît important de se mettre à la place des enfants aujourd'hui. Ouais.
0: Et des questions, on s'en pose toujours, tu en poses. Notamment, il y a un titre dans cet album où tu en poses. Il y avait aussi Neige éternelle dans l'album précédent. On s'en pose tout le temps des questions, qu'on soit enfant ou qu'on soit adulte.
1: Ouais, on se pose toujours des questions. Ça dépend des gens. Il y a des gens qui arrêtent de s'en poser assez, assez vite.
0: Faudra qu'ils m'expliquent.
1: Ouais, moi j'ai l'impression que c'est parfois mieux d'avoir des questions que des réponses. Donc j'aime bien nourrir les questions que je me pose et puis continuer à être curieux. En tout cas, le regard d'enfant, en tout cas le questionnement d'enfant sur le monde, c'est-à-dire toujours continuer à questionner, de se dire il n'y a rien d'acquis. Moi, c'est quelque chose qui me touche. Et puis c'est toujours un regard d'enfant que j'essaie de garder sur les choses, ouais.
0: Il a été écrit à quel moment cet album ? Après l'album précédent, ou un petit peu c'est arrivé en même temps ? Comment ça s'est passé ?
1: C'est arrivé en même temps, parce qu'on devait même sortir un gros album qui a été divisé en deux. Ça devait être un gros album de 20 titres. Et puis finalement on s'est dit qu'on voulait en faire deux, donc on a gardé certains titres pour les sortir dans cet album actuel. Puis j'en ai refait d'autres pour... J'avais quand même envie d'avoir des titres nouveaux, parce qu'on n'a pas envie de sortir un album avec que des vieux titres. Donc c'est un mélange, ouais, c'est vraiment un mélange.

0: Oscar les vacances, on vient d'écouter quelques secondes du titre Cheval, cheval. Qu'est-ce qui se passe avec le cheval? Pourquoi il est si présent dans tes productions?
1: J'adore les chevaux. C'est un animal qui me fait un peu peur. Moi, j'ai jamais fait de cheval.
0: Chut, faut pas le dire.
1: C'est vrai. Ah, t'as écouté jusqu'au bout. Mais vous aurez des surprises peut-être. En tout cas, le cheval, c'est déjà le cheval de l'apocalypse. Moi, c'est une figure de l'apocalypse, de la fin du monde, que j'aime beaucoup, que je trouve très onirique, et puis que j'ai réécrit l'apocalypse selon Oscar les vacances. Et du coup, il y a dedans le cheval Athénor, qui est la figure du cheval un peu défoncé, alcoolique, voilà, qui existe dans mes chansons, dans les BD, dans les dessins, et puis voilà, qui m'accompagne sur scène aussi.
0: Et c'est une histoire ça, qui t'a accompagné depuis enfant, je sais pas qui était présent, ce cheval-là peut-être par exemple.
1: Il y avait un cheval chez ma grand-mère, qui était un gros jouet cheval, je sais pas, de 40-50 cm, et que j'ai toujours vu chez ma grand-mère, et qui m'a toujours un peu fasciné, un peu réaliste. C'est, je crois, un vieux truc Barbie des années peut-être 80, je sais pas.
0: Puis quand on est enfant, 50 cm, ça paraît grand.
1: C'était un grand jouet cheval, ouais.

0: On vient d'écouter Oscar et Vacances, quelques secondes du titre Où on ne sera jamais adulte.
1: Ouais, c'est on sera jamais adulte. Bah, j'espère pas, non. Voilà.
0: Et puis ça veut dire quoi être adulte en fait? Enfin, c'est vrai qu'on met des mots des fois sur les choses, mais quand est-ce qu'à un moment on peut se dire tiens, dans ma vie je suis adulte, ça y est? Est-ce qu'il y en a qui se le disent? Vaste question. On n'est pas obligé de répondre, je sais pas.
1: Non, j'avais regardé la définition d'adulte. C'est quelqu'un qui a accompli dans ses choix. Je sais plus exactement la définition, mais ça m'avait paru très réducteur. Moi, c'est une question que je me pose un peu tous les jours parce que je me suis jamais considéré comme vraiment adulte, alors que j'ai l'âge de l'être. En tout cas, selon quand j'étais petit et l'âge que j'ai aujourd'hui, j'étais censé être un adulte, mais j'ai toujours pas de barbe et j'ai toujours l'impression d'être un enfant et je pense que je le serai toujours. Ouais.
0: Et puis est-ce que la définition d'être adulte, c'est avoir de la barbe ou pas? Enfin, on pourrait discuter 3 jours de ça, je pense.
1: Ouais, et puis parfois, il y a des enfants qui me paraissent plus adultes que moi, où je les vois, je les entends parler à 12, 13 ans, j'ai l'impression que c'est déjà des adultes accomplis, alors que moi, pas du tout. Et je sais vraiment pas quoi en penser. Du coup, j'essaie de me dire que je le serai peut-être jamais, que c'est ok comme ça. Ouais.

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0: Oscar, les vacances de ton tout nouvel album, on vient d'écouter le titre Fissa Fissa. Est-ce que l'homme, en ce moment, dans la période actuelle, il est perdu dans la sitcom?
1: L'homme et la femme sont perdus en ce moment. C'est sûr qu'il y a quelque chose d'une quête. Il y a beaucoup de solitude. C'est un morceau qui parle de solitude au pluriel, parce qu'il y a des gens qui sont dans des solitudes, mais sans se rendre compte que les autres le sont aussi. Et en fait, parfois, c'est dans les grosses villes qu'on le ressent le plus. C'est-à-dire, c'est là où on est moins censé la voir. Et en fait, les gens, je trouve, ressentent beaucoup de solitude. Et en fait, c'est quelque chose qui me touche, parce que j'ai l'impression que si on ne fait pas corps ensemble, s'il n'y a pas un tissu social qui est fort, si on n'arrive pas à se comprendre, à communiquer, à dialoguer, le monde, il est en train de se perdre. Enfin, on le voit un peu tous les jours. Et du coup, moi, je trouve que le collectif, c'est vraiment un endroit qui me touche beaucoup. Enfin, faire avec les autres. Et du coup, Fissa Fissa, c'est une chanson qui parle d'un ensemble de solitude et d'une forme de fin du monde à travers la solitude.
0: Et ce titre, ainsi que quatre autres de l'album, figurent dans le court-métrage, j'en parlais au tout début, le court-métrage 14 amis dans la tête, qui est sorti en juin. Elle vient d'où, cette idée de court-métrage? Est-ce qu'elle est venue après l'écriture des titres de l'album, où tu t'es dit, tiens, finalement, je peux voir une histoire et la raconter en images?
1: Le court-métrage est venu après. En fait, j'ai fait l'album et puis je l'ai écouté et je me suis dit que je voulais sortir du format du clip, parce que les gens regardent plus trop les clips sur YouTube, c'est plus une pratique, les gens voient seulement des extraits de clips.
0: Moi je le fais encore, mais je suis vieux.
1: Ah ouais, c'est ça. Même moi je le fais plus trop. Et je me suis dit, en fait, moi ce qui me plaît c'est le cinéma, je viens du cinéma d'animation, j'ai fait du dessin animé avant, et du coup travailler un format plus long de 25 minutes, où y a peut-être moins de gens qui le verront, mais les gens qui le verront auront une vraie expérience de 25 minutes avec une histoire, des personnages, des délires, une quête initiatique, ça c'est un truc qui me parlait vachement. Du coup j'ai écouté les morceaux et j'ai créé un fil avec ces morceaux pour faire ce court-métrage.
0: J'ai eu l'occasion de le voir parce qu'il y a eu, quelques dates où tu l'as présenté, notamment dans la Drôme, en Ardèche, à Lyon et à Paris. Là c'est quoi, c'est YouTube pour le voir maintenant?
1: Là c'est YouTube, il passe encore en festival. Là il passe au festival Cinéphile à Charleville-Mézières en novembre. Il y a encore des sélections festival, mais sur YouTube il suffit de taper 14 amis dans la tête et il est en entier.
0: Alors dans ce film, il y a plusieurs esthétiques. Il y a Fissa Fissa, où on sent vraiment une esthétique et une ambiance particulière. On retrouve aussi le titre Sum Sum qu'on a écouté tout à l'heure, où là c'est complètement autre chose. C'est de l'animation, c'est quelque chose vraiment que tu voulais amener plusieurs esthétiques et qu'on passe par plein d'endroits comme ça.
1: En fait, dans mon projet, il y a des chansons qui sont tristes, parfois oniriques, parfois énergiques, ça danse. J'aime bien vraiment varier d'univers d'une chanson à l'autre, qu'on retrouve un peu le personnage, mais qu'on varie. En fait, dans le court-métrage, j'avais envie que ça existe, et du coup il y a des morceaux qui sont plus drôles, plus burlesques, parce que moi, ma mère est clown, et du coup tout l'univers burlesque c'est quelque chose qui me touche aussi, et j'avais envie que ça se côtoie et qu'on finisse les 25 minutes et qu'on se dise mais qu'est-ce qui vient de se passer, quoi. Et vraiment ça me tenait à cœur, ouais.
0: Et on ressort de ces 25 minutes effectivement en se disant ça, donc c'est plutôt le pari est réussi, quoi.
1: dans la tête des gens, comme c'est un film sur l'imaginaire, sur les amis imaginaires, et en fait parfois je voulais qu'il y ait un côté rêve, qu'on sorte de là comme un peu un rêve éveillé, quoi. Merci d'avoir si c'est ça qu'on ressent, c'est super.
0: Et sur la construction d'un film comme ça, j'imagine qu'il y a beaucoup de travail. Alors travail sur la production, genre ne serait-ce que filmer, monter, mais il y a peut-être aussi tout un travail en amont qu'on voit pas forcément, de faire financer, je pense que c'est du gros boulot de faire un film de 25 minutes.
1: Ouais, c'était long parce que en fait on a eu des financements, mais on savait pas si on les aurait, donc j'ai dû faire deux plannings de tournage, un planning avec les financements, un planning sans les financements. Donc tu mobilises les équipes, tu trouves des lieux, c'est quand même c'est énorme. Après moi c'est vraiment la réalisation, c'est quelque chose qui m'a toujours plu. Après il y avait

0: le côté animation. Donc j'ai fait toute l'animation en stop motion moi-même. Donc ça, c'était aussi, c'était chez ma grand-mère. On n'avait pas le budget pour le faire, donc j'ai chopé des lumières, j'ai tout mis chez ma grand-mère. J'ai bossé pendant un mois dans une pièce noire et sombre pour faire ça, mais j'ai adoré. Ouais.
1: Là, on parle du titre Sum Sum. Un mois pour arriver à faire, je sais pas, ça doit durer dans les 3 minutes, quelque chose comme ça.
0: Ouais, c'est ça. 3 minutes et 20 secondes. Et un mois, c'est de l'image par image. Donc il faut, tu prends une photo, tu bouges tous les personnages, tu changes les lumières, tu reprends une photo, et c'est vraiment une photo par photo, quoi, à l'ancienne.
1: On va aussi parler de la pochette, parce que c'est important, et je le disais, je te présentais au début, tu es vraiment un artiste qui touche à plein d'univers différents et plein de domaines différents. Tu réalises aussi la pochette.
0: Ouais, la pochette, en fait, là j'ai tout fait à la gouache sur cet album, parce que j'ai une aversion pour les IA génératives. C'est quand même un gros sujet pour moi en ce moment, et je me suis dit que j'avais plus trop envie de faire d'images numériques, mais de toutes les images que je produis, en tout cas le maximum, j'avais envie que ça existe sur du papier, qu'il y ait des originaux. Donc là, j'ai fait toute la DA à la gouache, à la peinture, et j'ai profité des sorties d'albums pour faire une petite expo avec les originaux. Donc j'ai tout encadré, et j'aime bien aussi avoir un rapport comme ça. Ça fait un rapport à la matière que j'aime beaucoup.
1: Et puis c'est vraiment le travail artistique jusqu'au bout, en fait.
0: Ouais, c'est ça, il n'y a pas de CTRL-Z, on ne peut pas revenir en arrière. Et puis ça crée un moment, enfin c'est pour moi, il y a le rapport à la peinture, à l'eau, ça fait des journées où tu mets ta musique et t'es bien, t'es pas sur l'ordi, t'as pas de distraction, t'as pas envie d'aller traîner sur YouTube, je sais pas, donc c'est super.
1: L'IA, tiens, justement, parlons-en, parce que tu en parles pas mal sur les réseaux sociaux, enfin pas mal, en tout cas tu en parles. C'est quelque chose qui te, je sais pas, qui te fait peur, qui te met en colère,
0: Les deux. Ouais, c'est quelque chose qui me met très en colère, parce que l'IA générative, telle qu'on la voit se développer aujourd'hui, c'est des gens parlent d'outils, moi je parle de technologie, parce que c'est pas anodin, et c'est basé sur du pillage industriel. Donc il y a des millions d'œuvres qui ont été volées par ces compagnies. C'est extrêmement polluant, et tous les métiers de création sont menacés aujourd'hui. Moi je le vois, parce que mes amis sont du coup dans beaucoup de domaines différents, comme je touche à pas mal de choses, que ce soit dans le concept art, l'illustration, la composition. En fait, dans l'audiovisuel, il y a énormément de métiers qui sont menacés, parce que tout est de plus en plus remplacé par l'IA générative. Et donc pour moi c'est quelque chose de très grave si on ne met pas vraiment des garde-fous politiques. Voilà, donc j'essaie d'en parler.
1: Et là, il ne faut plus trop aller traîner sur les réseaux sociaux, parce que maintenant, dès qu'on voit le moindre événement annoncé, pour la plupart, que ce soit un concert, un festival ou un concours de pétanque, c'est une affiche générée par l'IA, en fait.
0: Ouais, bah ouais, moi je me désabonne. Dès que je vois que c'est quelque chose fait par IA, je me désabonne. Je suis un peu radical, mais j'ai l'impression que c'est pas moi qui suis radical, c'est cette technologie qui est radicale. On a tendance à mettre les gens anti-IA comme des gens radicaux, mais pour moi, c'est tellement grave ce qui se passe intellectuellement, de manière cognitivement, enfin à tellement de niveaux que je suis radical et je me désabonne tout de suite.

0: Moi, je voudrais parler avec toi de la scène. Comment on va retrouver sur scène les morceaux de cet album? Est-ce que c'est un concert? Est-ce que c'est un mélange de concert-spectacle? Comment ça se passe?
1: Sur scène, on retrouve les personnages imaginaires qu'il y a dans le court-métrage. Donc, il y a le cheval de l'apocalypse, Athénor, il y a Henri, il a une grosse tête avec une crête de punk et il filme un peu tout avec un vieux caméscope. Il y a Mike et Jason, c'est des action man qui sont un peu amoureux l'un de l'autre.
0: Mike et Jason, c'est un peu les héros récurrents qui sont là tout le temps.
1: Ouais, c'est les mascottes, moi je les adore. Ils me touchent beaucoup et du coup c'est des personnages avec des grosses têtes en papier mâché. Donc il y a un côté spectacle, il se passe des trucs, il y a un côté très festif, à la fois intime, parce qu'il y a des moments beaucoup plus calmes en piano-voix, et puis tout un truc avec ces personnages qui arrivent et il se passe ce qui se passe en live, ce que vous découvrirez si vous venez me voir.
0: Et niveau musical, c'est toi qui joues les instruments, je sais pas, il y a des bandes son, il y a des choses qui passent, comment ça fonctionne?
1: Musicalement, moi je suis multi-instrumentiste, donc je fais à la base de la batterie, de la guitare, un peu de synthé. J'aime bien naviguer entre les instruments, donc il y a tout ça sur scène. Et puis il y a des bandes, donc il y a des... Voilà, c'est juste moi, je suis le seul instrumentiste sur scène. Ouais.
0: Et pour retrouver toutes les infos, alors il y a le site oscarlesvacances.com, est-ce que si on passe par là, on retrouve toutes les infos, alors sur les dates à venir et aussi sur un peu toutes tes productions?
1: On retrouve tout, il y a les dates, il y a des illustrations que je fais, il y a les albums, il y a le t-shirt qui est en vente, il y a des prints qui sont en vente, il y a un carnet de chansons avec tous mes morceaux qui sont en vente. Sur oscarlesvacances.com, ouais, carrément.
0: Et puis les réseaux sociaux?
1: Les réseaux sociaux, et puis YouTube, 14 amis dans la tête, c'est le nom du court-métrage, voilà.
0: Ah oui, je conseille vraiment de le regarder parce que c'est vraiment un court-métrage. Moi, j'ai eu la chance de le voir en salle et puis je l'ai re-regardé quand il est sorti sur YouTube. Je l'ai re-regardé cet été, je l'ai re-regardé pour préparer l'interview. Et vraiment, je dis pas absolument pas ça parce que tu es en face de moi, mais vraiment, chaque fois, on redécouvre et on prend vraiment du plaisir. Alors, merci beaucoup pour ce court-métrage.
1: Ah bah merci, 4 fois, ouais, ça commence à faire, merci, ça fait trop plaisir.
0: Juste avant de terminer, déjà je voulais te demander qu'est-ce que tu fais quand tu ne travailles pas, mais vu que tu fais plein de choses, Oscar les vacances qui ne travaille pas, c'est peut-être rare.
1: Bah c'est la question de ma vie, hein. Ça j'aurais du mal à y répondre. Moi j'ai choisi le nom Oscar les vacances pour être toujours en vacances, parce que tout ce que je fais c'est des choses qui me plaisent, entre composer, entre faire un court-métrage. Après, parfois, il y a des périodes qui sont très intenses en travail. Là, en ce moment, je sors de plusieurs semaines où j'arrête pas, j'ai pas de jour de repos parce que je produis en permanence. Et puis là, je vais avoir des petites vacances cet automne, mais je vais pouvoir écrire le nouvel album, donc ça va pas être de vraies vacances non plus. Mais c'est du plaisir en tout cas.
0: Eh bien, merci Oscar les vacances. Moi, j'aimerais qu'on se quitte en chanson, si tu le veux, bien sûr, et que tu nous partages une chanson coup de cœur que tu écoutes en ce moment ou une chanson que tu écoutes depuis toujours. Voilà, on se quitte avec.
1: Une chanson coup de cœur. Peut-être que je te l'avais déjà passée la dernière fois, mais j'aurais tendance à dire Les Ferrofluides de Fleurs de Clopelgag. C'est une chanson que j'adore, d'une artiste canadienne que j'aime énormément, Clopelgag.
0: On se quitte avec ce titre. Merci beaucoup Oscar les vacances. Je rappelle que ton tout nouvel album 14 amis dans la tête est sorti le 25 septembre et on retrouve toutes les infos sur le site oscarlesvacances.com et sur les réseaux sociaux. Merci beaucoup Oscar les vacances et à très bientôt.
1: Merci Seb, à bientôt.

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1: Le nouvel album de Humbert Humbert, Petit Journal du Feu, est sorti le 28 août. Dans ce premier extrait que l'on vient de s'offrir, Je bronze, on peut y entendre un invité de marque, René Lacaille, à l'accordéon. Ce nouvel album est un hommage au père de Humbert Humbert. C'est un album très intense et avec toujours cette sensibilité que l'on aime chez Humbert Humbert. Tu peux le retrouver sur ses réseaux sociaux. Et tout de suite, ici, sans bouger, voici un deuxième extrait de l'album et le titre « Tout doit disparaître ».

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1: Et voilà, c'est la fin de Chansomania, mais on se retrouve la semaine prochaine, même endroit, même heure, sur ta radio préférée. D'ici là, les podcasts sur toutes les plateformes de podcasts, et tu les retrouves aussi, ces podcasts, avec plein d'infos sur le site sebdihl.fr. Cela s'écrit sebdihl.fr. N'oublie pas aussi les réseaux sociaux, tu peux chercher Chansomania et tu trouveras Chansomania, tu peux laisser un petit like, on peut discuter ensemble, ça fait toujours plaisir. Allez, à la semaine prochaine, et d'ici là, surtout, tu nous n'oublie pas de vivre en musique. On se quitte en chanson vinyle avec aujourd'hui Jane Birkin, Fuir le bonheur de peur qu'il ne se sauve. Bye.

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0: J'ai fait un rêve dans lequel je me souviens qu'il y a des oiseaux. D'un seul coup, il y a, je sais pas, une dizaine d'oiseaux qui débarquent autour de moi. Il y en a un qui se pose vers moi. Je crois même qu'il se pose sur mon bras. Je regarde, je me dis que c'est qu'il doit pas aller bien, il doit chercher de l'aide. Donc je regarde un petit peu. Je me souviens que j'ai quelqu'un à côté de moi à qui je montre. Je dis bah regarde, il va pas bien là l'oiseau. Et je sais pas à quel moment du rêve ça bascule. Et ça devient un poisson. Un super joli poisson, noir et blanc, super beau. Et à partir de là, je dois maintenir ce poisson en vie. Et du coup, il va basculer d'un verre d'eau à une vraie mare. Et des fois, je me dis, ah, mais mince, où est-ce qu'il est, mon poisson? Et je l'ai oublié. Et je me retrouve à chercher mon poisson et être sûre qu'il est encore en vie. Et il était encore en vie à la fin du rêve.
1: Ah, ouais, Zilizoxy, un nouveau box sur le maxi. Soirée de Guédin.
2: Ouais,
1: les filles sont dans mon lit. Et c'est comme ça que ça se passe. Ouais, ouais, ce n'est qu'un test. Ah, bienvenue, quoi de neuf?

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0: C'est là que l'histoire est allée les prendre, les gens d'ici, Urépimba, Artron et les autres. Des gens tout à fait ordinaires, elle avait besoin de ces gens-là. C'est avec des gens ordinaires, avec des inspecteurs et des sous-inspecteurs que l'histoire compose ses aventures. Ils n'en demandaient pas tant, eux, ils se trouvaient très bien dans leur destin exigu. Il paraît qu'il existait des époques où il n'arrivait rien. L'histoire, c'était pour les autres. On pouvait rester sur le bord, laisser couler. Mais aujourd'hui, il arrive quelque chose à tout le monde.
1: Tout le monde est dans le coup, notre époque est ainsi.
2: À l'époque, une belle époque.
1: Tout le monde est dans le coup, notre époque est ainsi.
2: Comme on voudra.
0: Une époque où il n'y a plus de refuge. Les gens d'ici se croyaient préservés de tout. Ils étaient enfouis sous les épaisseurs de gros traitements. Dans les profondeurs de beaux quartiers, de lourdes portes à plaques de cuivre se refermaient noblement sur leurs bonheurs invulnérables. Ils étaient assurés contre le vol, l'incendie, les enfants, les accidents d'auto. Mais ils n'étaient pas assurés contre l'histoire. L'histoire les a délogés de leur bonheur, jetés dans la nuit, la faim et la merde. C'est cela notre part d'histoire.
1: Nous avons vécu de l'histoire comme ceux qui ont fait les croisades.
0: Ou ceux qui ont fait la révolution. On ne pense pas vraiment à ces types-là.
1: Nous avons vécu de l'histoire comme ceux qui ont fait les croisades.
0: Ou ceux qui ont fait la révolution. On ne pense pas vraiment à ces types-là.
2: C'est vrai pourtant qu'ils ont été des pauvres pauvres,
0: eux aussi, qui traînaient la patte, qui en avaient marre, qui rêvaient de paille où s'étendre, se vautrer, dormir, bon Dieu. Ils disaient qu'ils allaient se coucher là, sur la route, et qu'ils se foutaient de ce qui arriverait.
3: Qu'est-ce que ça pouvait être pour eux, les croisades?
2: Une sale époque, une belle époque.
3: Qu'est-ce que c'était, la révolution? Comme on voudra,
1: notre époque était.

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0: c'est comme une lettre d'amour. Je l'appelle la love. La love, c'est la lettre pour obtenir vite un entretien. Alors comment?
1: Bonne chance, Spud.
2: T'es sympa.
1: Et surtout, n'oublie pas.
2: Quoi?
1: S'ils pensent que tu glandes, c'est foutu. Ils passeront un coup de fil au chômage et ils leur diront « Celui-là, c'est un glandeur. Résultat, tu recevras plus ton chèque. »
2: Ouais.
1: Mais si tu la joues trop zélé...
2: Ils vous donnent leur putain de job.
1: C'est salé.
2: Cauchemar.
1: Ça fout les chocottes, leur saloperie.
3: Madame, monsieur, suite à votre annonce, je vous écris, je me permets de candidater au poste de...

0: Ouais, en fait, je recherche pas vraiment de taf, mais je risque une radiation. Donc avant de recevoir mes salutations, sachez que j'ai pas envie de me lever à 6h tous les jours. J'ai pas envie d'un CDD, je suis même pas titulaire du permis B. J'aurais aimé pourvoir votre offre d'emploi, mais franchement, autant le dire, j'ai pas l'étoffe de l'employé du mois. Je joins à ma lettre un curriculum vite fait, et vous prie de recevoir l'expression de mes sentiments distingués.
1: Votre CV est impressionnant?
2: Oui, je suis spécialiste en CV.
3: C'est la lettre de non-motivation.
4: En espérant pouvoir vous exprimer ma non-motivation
3: c'est
4: dans le cadre d'un entretien.
3: C'est la lettre de non-motivation.
4: Je vais prêter de croire, madame, monsieur, à l'expression des salutations.
3: C'est la lettre de non-motivation.
4: Ma formation et mes expériences professionnelles.
3: C'est ma lettre de non-motivation.
4: Relation directe avec le poste.

0: du tout. Si c'est trop limite, je veux dire, laisse tomber. Mais là, si t'entends, tiens, je veux dire, là, je le sens bien, là, tu vois. J'ai l'impression que ça se passe pas mal, non?
1: Monsieur, patientez ici, on vous appellera.
2: Oh là là là là, mais il fait que caler celui-là, c'est pas possible, et avance un peu.
3: Je vous klaxonne demain, on est encore là. Oh Pépé, tu la bouges ta caisse?
2: Il s'y fait chaud, hein?
3: Mais non. Alors, regarde les travaux, là. C'est bouché, on peut pas sortir, là.
2: Marre de la ville, j'en ai marre de la ville.
3: Wow, on est pas bien, là?
2: Ouais. Mais bon. Qu'est-ce qu'on se fait chier? 4.
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Vous écoutiez Concept of Love du groupe Ibibio Sound Machine, extrait de leur album Shopping Mountain, sorti le 11 septembre chez Merge Records et distribué par Modulor.

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Moi, j'en conclurai que bon, ben voilà, c'est tout. Hein. Voilà, contre le racisme, pas de racisme. Ouais, contre le racisme, buvez un verre d'eau, ça passera. Et avec une serviette froide sur le front, petite compresse avec deux Aspro, normalement, ça devrait. Normalement, c'est réglé. Dans la demi

0: Bonjour madame, je fais de la chanson à domicile, c'est-à-dire que je viens jouer chez les gens et je...
1: Peace, love and harmony, original, big up, massive. Parce que la devise c'est...

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1: Jeudi 8 octobre, bonsoir à tous, soyez les bienvenus dans la session soirée de l'info sur RFI, 3 heures d'actualité au programme, c'est parti. Et voici le programme. Dans 10 minutes, le grand reportage nous emmènera dans le sud de la France. Comment être un travailleur étranger dans une ville dirigée par le Rassemblement National à Beaucaire. Depuis de nombreuses années, plusieurs milliers de latino-américains sont employés, pour beaucoup, dans des exploitations agricoles. Et c'est une présence qui ne fait pas l'unanimité en terre d'extrême droite. Explication à suivre, ce sera avec Sarah Krakowicz. Juste après, le débat du jour. Ce soir, on va évoquer l'Arabie Saoudite, prise pour cible comme rarement ce jeudi depuis le début de la guerre au Yémen. Riyad, qui avait déjà souffert du conflit en Iran, à la fois en raison des représailles de Téhéran, des conséquences économiques pour le deuxième producteur mondial de pétrole. D'où notre question ce soir, l'Arabie Saoudite est-elle devenue aujourd'hui le maillon faible? Quelle perspective pour Riyad? Réponse à suivre dans 30 minutes. Dans une heure, le grand journal du soir et le dossier qui sera consacré au rapport annuel de l'organisation WWF. Principal enseignement, les populations d'animaux sauvages déclinent, mais ce n'est pas irréversible. 18h30, temps universel Afrique Soir, et cette annonce aujourd'hui de la commission électorale en Guinée-Bissau, les conditions ne sont pas réunies pour organiser les élections d'ici décembre.
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1: À 19h10, temps universel, dans 2h10, le grand entretien du soir avec la skippeuse Sacha Lagnès. Elle sera au départ de la prochaine Route du Rhum le 1er novembre prochain et elle nous parlera de son écurie 100% féminine. C'est une première et c'est destiné évidemment à former davantage de femmes à la mer. Accent d'Europe enfin, on va parler santé et vaccins ce soir. Il faut savoir que depuis la pandémie de Covid-19, la vaccination des enfants est en baisse dans 16 pays de l'Union européenne. Nous serons en Roumanie où la rougeole est très présente. Reportage également en Turquie où l'accès au vaccin contre le papillomavirus reste réservé à une minorité. Explication 19h40, temps universel. Voilà pour le programme pour l'heure 17h de TU. Bonsoir Adrien Delgrange.
3: Bonsoir à toutes et à tous.
1: Et à la une ce soir de votre journal, la colère lycéenne en France.
3: Oui, la protestation est toujours vive, Romain, même si les rassemblements du jour ont réuni moins de monde que mardi dernier. Exemple à Paris, place de la Bastille, où plusieurs dizaines de milliers de personnes se sont massées aujourd'hui pour l'acte 4 de ce mouvement. Notre reporter Marie Casadebé a rencontré un groupe de lycéens venus avec leurs enseignants de Seine-Saint-Denis en région parisienne.
4: Zaki, faites-vous confiance, allez.
5: Là, il y a plusieurs générations, il y a des professeurs, il y a des élèves, et donc voilà, donc ça veut dire que c'est des revendications qui concernent tout le monde. On est dans le même camp, donc c'est génial. Moi, c'est Zaki Abdallah, je suis en terminale au lycée Charles de Gaulle à Rosny-sous-Bois.
6: Et cette dame à côté?
5: Madame Muller, prof d'histoire géo.
7: On est dans les mêmes classes, hein, donc ils supportent d'être trop nombreux, nous supportons qu'ils soient trop nombreux, ils supportent la chaleur excessive dans les salles, on est là dans les salles avec eux, ils supportent des emplois du temps super lourds, nous on les voit épuisés. Tout ce qu'ils vivent, on le vit. Tout ce qu'on vit, ils le vivent.
5: On attend minimum une prise de parole dans laquelle ils assument leurs responsabilités et disent « Ouais, on va faire ce qu'il faut. On met plus de budget dans l'école. » Parce qu'en vrai, de l'argent, je pense qu'il y en a, mais ils ne le mettent pas au bon endroit.
8: Marie, je suis professeure de lettres. Je pense que la jeunesse a très bien fait le travail. Peut-être mieux que nous, en fait. Ils ont réussi à s'organiser. Ils ont réussi à trouver des nouvelles modalités. Ils ont utilisé des moyens que peut-être on maîtrise pas aussi bien qu'eux. On est très fiers de ce qu'ils ont réussi à mener, on est avec eux.
3: Des incidents ont éclaté un peu plus tard dans la soirée à la suite de ce rassemblement. Place de la Bastille à Paris, selon la préfecture de police, des jets de pierres et des tirs d'artifice ont visé les forces de l'ordre sans faire de blessés. Ailleurs en France, un lycée a en partie été saccagé près de Bordeaux. Enfin, le ministre de l'Éducation doit s'exprimer dans une heure. Ailleurs, sur la planète, le consulat britannique à Jérusalem-Est est resté fermé aujourd'hui. Seule une petite

0: Après cette annonce, Londres a lancé une modification de sa jurisprudence applicable dans les mois à venir. Les sanctions vont au-delà d'une simple interdiction d'importation. L'objectif est aussi d'agir contre toute entreprise ou individu qui fournit des services dans les colonies. À terme, les banques israéliennes pourraient donc être concernées et se trouver privées de correspondance avec leurs homologues à Londres, place majeure de la finance internationale. Mais ces mesures sont bien plus globales et concrètes que celles prises par les autres pays. La France, par exemple, n'est pour l'instant pas allée plus loin qu'une déclaration d'intention. Pourtant, d'autres pays de l'Union avaient déjà mis en place des sanctions avant même de signer ce communiqué commun. C'est le cas notamment de l'Espagne ou encore de l'Irlande. Mais dans leur cas, les mesures ne concernent que le commerce des biens issus des colonies. Or, le traçage de l'origine des biens est complexe puisqu'Israël ne fait pas de distinction entre les colonies et son territoire reconnu internationalement.
1: Alors si certains pays tournent le dos en quelque sorte à Israël, d'autres comme la Colombie entretiennent de bonnes relations au point de faire plaisir à Israël et aux États-Unis, comme la Colombie qui a décidé de déplacer son ambassade à Jérusalem, sachant que la quasi-totalité des pays qui entretiennent une présence diplomatique formelle auprès d'Israël ont leur ambassade à Tel Aviv, Jérusalem n'étant pas reconnue par la communauté internationale comme la capitale d'Israël. Donald Trump et l'Iran, le président américain exclut d'attaquer le régime de Téhéran avant les élections législatives du 3 novembre aux États-Unis. Il vient de l'annoncer sur son propre réseau social. Il assure aussi que son administration a de très bonnes discussions en ce moment avec Téhéran. La Turquie ne veut pas faire la guerre aux Houthis. C'est la mise au point du jour du ministre turc des Affaires étrangères et ce, quelques jours après l'annonce du renforcement militaire de l'Arabie Saoudite dans le cadre du pacte de la Mecque. Un pacte signé en août dernier par la Turquie, le Pakistan et l'Arabie Saoudite. Cet accord de défense collective prévoit qu'une attaque contre l'un des trois pays sera considérée comme une agression contre tous. Ankara se dit prête à aider Riyad à se défendre contre les attaques des Houthis au Yémen, mais exclut de participer à des opérations offensives. Anand Lower, notre correspondante en Turquie, nous appelle d'Ankara.
2: Deux mots reviennent sans cesse dans les déclarations des officiels turcs sur le pacte de la Mecque. Cet accord, répète Ankara, est défensif et dissuasif. En début de semaine, la Turquie, le Pakistan et l'Arabie Saoudite ont décidé de passer immédiatement à sa mise en pratique en fournissant, je cite, « les forces et les capacités militaires convenues à l'Arabie Saoudite ». Mais il ne s'agit pas d'un accord d'attaque, a insisté Hakan Fidan, le chef de la diplomatie turque. En clair, il n'est pas question d'envoyer des forces turques participer à des opérations offensive contre les Houthis. Leur rôle serait limité à la défense du territoire saoudien. Il s'agit encore moins de déployer des soldats turcs sur le territoire du Yémen pour combattre les Houthis. Selon le quotidien turc Hürriyet daté de ce jeudi, les trois pays travaillent plutôt à construire à Riyad une structure de défense collective avec partage du renseignement, défense aérienne, drones, formation, coordination militaire et à terme, selon Hürriyet, un commandement commun. Cette position vise notamment à éviter que la nouvelle alliance soit présentée comme dirigée contre l'Iran, voisin de la Turquie et principal soutien des Houthis. Anand Lower, Ankara, RFI.
1: A noter que les Houthis, justement, ont revendiqué aujourd'hui une nouvelle attaque sur l'aéroport de Riyad, la troisième pour la seule journée de ce 8 octobre. Un retour sur Terre, enfin, sur la mer tout d'abord. Fin du voyage pour l'astronaute française Sophie Adenau. Le vaisseau de l'astronaute française a améri il y a moins de 2 heures dans les eaux du Pacifique. Baptiste Coulon, bonsoir.
3: Bonsoir à tous.
1: Les 4 astronautes vont bien.
3: Oui, malgré un trajet retour éreintant, 27 heures confinées dans une capsule, ce sont bien des sourires que l'on a distingués sur les visages des astronautes il y a quelques minutes. Un signe de la main pour Sophie Adenau, confirmation qu'elle se porte bien. La Française est sortie en troisième du vaisseau, aidée par les médecins de la NASA qui l'ont assise sur un fauteuil adapté. Objectif, éviter le malaise ou la chute. Car après plusieurs mois en apesanteur, le retour à la gravité terrestre est éprouvant, impossible de marcher immédiatement. La Française a perdu de la masse musculaire et osseuse, l'oreille interne qui gère l'équilibre est très perturbée, des troubles visuels peuvent survenir. Bref, le corps doit se réhabituer et surtout faire l'objet d'une surveillance médicale accrue. Sophie Adenau et ses camarades vont passer plusieurs tests médicaux au centre de la NASA à Houston, puis la Française prendra l'avion direction Cologne en Allemagne pour des examens un peu plus poussés, des exercices de réadaptation en piscine avec un kiné pour retrouver ses facultés avant de rentrer en France.
1: Merci Baptiste Coulon.

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1: Les Kosovars attendent avec appréhension et indignation le verdict du procès des anciens dirigeants de l'UÇK, l'armée de libération de leur pays. Verdict attendu après-demain, 27 ans après le conflit au Kosovo. C'est le dernier grand procès lié aux guerres qui ont déchiré l'ex-Yougoslavie. La perspective de voir condamner à la haie, jusqu'à 45 ans de prison, quatre leaders qui ont mis fin à l'oppression du régime Milosevic, permis l'indépendance et dirigé le jeune État, entraîne bien des tensions depuis des mois. Voici un état de l'opinion des Kosovars avant l'été. Nous rediffusons ce reportage de Louis Seyer, intitulé « Héros ou criminel, leader de l'UÇK face au juge ».
2: Elles sont visibles partout sur les routes et les collines du Kosovo. Des tombes surmontées du drapeau albanais, aigle noir bicéphale sur fond rouge et les lettres jaunes UÇK en albanais, l'UÇK, l'armée de libération du Kosovo. Pour les Albanais du Kosovo, qui représentent près de 92% de sa population, les soldats de la guérilla séparatiste sont des héros.
3: On vient souvent se recueillir dans les cimetières des martyrs, notamment à la date anniversaire de leur mort au combat. C'est une motivation supplémentaire pour continuer à œuvrer pour notre pays, car ces personnes ont donné bien plus que nous. Nous avons beaucoup contribué en prenant les armes, mais eux, ils ont donné leur vie. Je suis Gazmen Sula, président des vétérans de guerre à Peja et vice-président au niveau national.
2: Dominée par les montagnes enneigées à la frontière avec l'Albanie et le Monténégro, la ville de Peja et sa région ont été l'un des principaux fronts du conflit entre les forces serbes de la Yougoslavie de Milosevic et l'UÇK à la fin des années 90.
3: J'étais jeune à l'époque, j'avais encore l'âge d'aller à l'école. Mais le système Milosevic ne nous laissait pas étudier, nous, les Albanais. Ils ont fermé nos écoles. On a des cas où ils ont même empoisonné les élèves et ils nous ont battus. Ils nous ont forcés à prendre le serbe. Alors j'ai pris les armes. Je me disais, je suis encore un enfant, mais peut-être qu'un jour je pourrai vivre libre. Aujourd'hui, je suis un héros vivant. Beaucoup de mes amis et de gens ici me respectent. Ils me disent « Bravo Gazmen, toi et tes amis, vous vous êtes battus pour que nous soyons libres aujourd'hui. »
2: Ce jour-là, une quinzaine d'hommes d'une cinquantaine d'années se réunissent dans une maison du centre de Peja. Sur les murs des drapeaux de l'UÇK et des photos de soldats, le siège local des vétérans que préside Gazmen Sula.
3: Ces derniers temps, des expositions à Pristina qui parlaient de notre lutte ont suscité beaucoup d'indignation. Et sur les plateaux de télévision, certains journalistes et des analystes profèrent des insultes à notre encontre. Ils dénigrent notre guerre de libération. C'est pour ça qu'on discute d'une proposition de loi qui protégerait les valeurs de la guerre de libération.
2: Si les vétérans resserrent les rangs, c'est que le verdict approche pour leurs anciens commandants. Le premier président du Kosovo indépendant, Hashim Thaçi, et ses co-accusés, Kadri Veseli, Recep Selimi et Yakup Krasniqi, sont incarcérés à La Haye depuis 6 ans. Ils sont accusés de détentions illégales, tortures, disparitions forcées et meurtres commis contre des civils serbes, roms et albanais entre 1998 et 1999. Des crimes de guerre et crimes contre l'humanité jugés par un tribunal spécial appliquant le droit kosovar. Ces chambres spécialisées ont été créées en 2015 sous pression internationale après le rapport du sénateur suisse Dick Marty.
4: Je pense que le fait de dire tout haut aujourd'hui ce que tout le monde savait pourrait déclencher une dynamique de la vérité. Et ça, je crois que ça pourrait vraiment changer les choses. Parce que on peut pas continuer avec ces soupçons. Ça ne deviendra jamais un état crédible si on ne fait pas la lumière sur ce passé.
2: Publié 2 ans après la déclaration d'indépendance du Kosovo, ce rapport controversé a suscité l'indignation des Albanais. Les accusations de trafic d'organes n'ont finalement pas été retenues par le tribunal, faute de preuves.
3: À l'époque, nous n'étions pas opposés à la création de ce tribunal, car nous n'avions commis aucun crime et nous n'avions pas fait de trafic d'organes. Mais aujourd'hui, dans tous les actes d'accusation qui sont devant le tribunal spécial, le trafic d'organes n'est mentionné nulle part, jamais. Nous sommes en colère car le tribunal spécial a dévié de la mission pour laquelle il a été fondé.
2: Pour les anciens combattants, ce procès dépasse les responsabilités individuelles. C'est la lutte indépendantiste qu'il remet en cause.
3: Ce procès est très injuste, car si nous n'avions pas le droit de lutter pour notre liberté, pourquoi la communauté internationale, l'Europe, nous ont-elles aidés à l'époque par le biais de l'OTAN? Pourquoi les soldats français sont-ils venus nous aider? Pourquoi les Américains sont-ils venus nous aider? Parce qu'ils comprenaient, et le monde entier comprenait, que nous avions le droit de lutter pour la liberté de notre peuple qui subissait l'oppression de Milosevic. C'est la première fois que l'OTAN est intervenue dans un pays pour empêcher la perpétration d'un génocide par les forces serbes. Cette guerre, nous l'avons menée avec la communauté internationale.
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0: Après des années de procédure, le tribunal spécial a perdu en légitimité au Kosovo. Il est surtout accusé de ne pas enquêter sur les crimes commis par les forces serbes. Dans la région centrale de la Drenica, le berceau de l'Ucheka, on rejette ce tribunal considéré comme inféodé aux intérêts de Belgrade.
1: Je suis Emin Latin, je viens du village de Prekaz, du Bas. J'ai 53 ans et je suis le président des vétérans du secteur de Skenderaj. On voit bien que ce tribunal est avant tout politique. On sait que le procureur et d'autres magistrats sont du côté de la Serbie. Ils travaillent avec des dossiers fournis par la Serbie. Je suis sûr que nos anciens chefs s'en sortiront avec les honneurs.
0: Dans cette vallée où flotte partout le drapeau de l'Ucheka, la mémoire du conflit reste vive.
2: Ici, dans cette partie de la Drenica, la guerre n'est pas finie. Les combattants de l'Ucheka ont bien reçu l'ordre de leur commandement suprême de faire preuve de retenue. Mais tous assurent que les forces serbes ne respectent pas le cessez-le-feu. Au loin, deux détonations font écho aux propos d'un commandant aux yeux gris-bleus. Imperturbable, il évoque les raids de l'OTAN. Il faut porter un coup à la Serbie, il faut la frapper du ciel ou à terre pour mettre fin aux souffrances du peuple, explique le guérillero kosovar.
0: En 1989, Belgrade supprime l'autonomie du Kosovo. S'en suivent 10 années de discrimination et de répression contre la majorité albanaise. Une spirale de violence qui conduit à la guerre en 1998, puis à l'intervention de l'OTAN en mars 1999.
1: Ce n'est pas nous qui sommes allés en Serbie pour combattre, ce sont les Serbes qui sont venus à Prekaz, dans mon village. Et ça a commencé dès le début des années 90. Ils ont renvoyé les Albanais de la police et de toute l'administration, ils les ont remplacés par des Serbes. Et ils ont pratiqué la torture, la violence. On a été obligés de prendre les armes pour protéger nos familles, défendre notre pays. Et ils ont entraîné la destruction de tout le Kosovo.
0: Au procès, le procureur a évoqué des centaines de victimes potentielles de l'Ucheka, en majorité des Albanais du Kosovo soupçonnés de collaboration avec la Serbie. Des accusations balayées par les vétérans qui qualifient régulièrement ces Albanais de traîtres à la patrie.
1: Les crimes ont été commis par la Serbie. Les fosses communes, les viols, les violences. Ils essaient de détourner l'attention de leur culpabilité. Et malheureusement, il y a quelques albanophones qui coopèrent avec la Serbie et qui travaillent contre le Kosovo avec ce procès. Mais je ne crois pas que cela va marcher, parce qu'il y a beaucoup de victimes, beaucoup de violences, et je ne pense pas qu'ils arriveront à affaiblir le Kosovo.

0: Dans la plupart des villes du Kosovo, d'immenses affiches avec les visages de Hashim Thaçi et de Kadri Veseli s'accompagnent du slogan « La liberté a un nom, Ucheka ». Le slogan résonne particulièrement chez les jeunes nés après la guerre, qui ont grandi dans le culte des anciens combattants.
1: Ucheka, pour nous, surtout pour notre génération, c'est vraiment l'organisation pour notre paix. C'est ces quatre personnes-là qu'on parle font partie de ces gens, enfin de ce libérateur-là. Pour notre génération, c'était entre guillemets nos héros à cette époque-là. Du coup, je m'appelle Albion Berisha, j'ai 23 ans, j'ai vécu 5 ans en France.
0: Plus d'un million de personnes déplacées, près de 20 000 viols, 13 000 morts, dont plus de 10 000 Albanais. Au Kosovo, rares ont été les familles épargnées par le conflit. Plusieurs proches d'Albion ont été victimes des exactions serbes dans la région de Peja.
1: J'en ai de la famille proche, c'est mes oncles à moi. J'en ai surtout de la famille un peu plus loin, mais oui. Enfin, ici surtout, je dirais plutôt qu'il n'y a pas une maison qui n'était pas touchée de leur part. Tout était brûlé, tout était fait en fait comme ils ont voulu, quoi. Enfin, c'était un traitement, on ne peut même pas y réfléchir, quoi. C'était vraiment inacceptable de leur part. Et puis surtout, voilà, venir à la fin avec un résultat pareil où on est là actuellement, c'est quand même triste parce que on sait très bien si États-Unis, enfin toute l'Europe, qu'ils étaient là à nous aider, c'est qu'ils savent très bien ce que s'est passé. Et puis franchement, venir à la fin pour un résultat pareil, c'est pas facile pour notre peuple surtout.
0: À Tirana, Skopje, La Haye, Strasbourg, ces derniers mois, des milliers de personnes se sont rassemblées en soutien aux anciens commandants. Le 17 février dernier, jour de l'indépendance du Kosovo, Mentore est venu avec son fils manifester à Pristina.
2: On est venu pour donner de la voix, pour libérer nos combattants qui ont lutté pour nous. Ils sont des symboles pour nous. Ils sont comme nos pères qui nous ont donné un état. Ils nous ont tous aidés. On veut qu'ils rentrent chez eux, dans leur famille. Parce qu'ils ont fait beaucoup pour que l'on puisse profiter de notre liberté aujourd'hui.
0: Entre drapeau albanais et kosovar, la foule crie son indignation. Les 45 ans de prison requis contre les anciens responsables de l'Ucheka révoltent Elam Shkreta, un quadragénaire venu de Macédoine du Nord.
3: Nous, on sait que la Serbie a commis un génocide au Kosovo. Elle a commis des massacres comme celui de Račak. Et c'est les dirigeants serbes de l'époque qu'il faudrait condamner à des peines aussi lourdes et même plus lourdes. Et moi, je pose la question, est-ce qu'il y a encore une justice dans ce monde? Moi, je ne vois pas de justice quand on réclame autant d'années de prison envers des personnes qui ont simplement essayé de défendre leur pays.

0: Près de trois décennies après la guerre, une bataille des mémoires oppose les pays d'ex-Yougoslavie. Au cœur des affrontements, l'épineuse question des personnes toujours portées disparues. Au Kosovo, plus de 1600 personnes manquent encore, surtout des civils albanais, mais aussi 300 à 400 Serbes, dont le mari de Silvana.
1: On se trouve devant le monument aux disparus missing, dédié aux Serbes et aux autres personnes kidnappées lors du conflit international de 1999. Je suis Silvana Marinković. Mon mari, Goran Marinković, a été kidnappé le 19 juin 1999. Je suis la coordinatrice de l'Association des familles de personnes enlevées et disparues de Gračanica.
0: À 10 km au sud de Pristina, la petite ville de Gračanica est aujourd'hui une enclave à majorité serbe, avec son monastère orthodoxe et ses drapeaux serbes.
1: Mon mari a été enlevé entre Pristina et Gnjilanaj, près de la Bianaj. Ce sont nos voisins albanais qui l'ont enlevé, des voisins albanais qui le connaissaient. J'ai appris d'une voisine albanaise que mon mari et ses amis avaient été arrêtés et qu'ils avaient été enlevés à cet endroit. Depuis ce jour, je n'ai plus aucune nouvelle de mon mari.
0: Et est-ce que ces voisins albanais, étaient des civils ou est-ce qu'ils étaient membres de la guérilla indépendantiste de Lučeka?
1: Ses voisins étaient des civils, mais ce jour-là, il y avait aussi des membres de Lučeka lors de son enlèvement. Ils étaient avec eux. Donc ses voisins albanais n'étaient pas seuls, mais avec eux, il y avait des gens qui portaient l'uniforme de Lučeka.
0: Et alors, depuis maintenant 6 ans, il y a un tribunal spécial qui juge les crimes commis par les dirigeants de Lučeka. Comment vous, en tant que représentante de la communauté serbe ici à Gračanica, tout proche de Pristina, vous voyez le travail de ce tribunal?
1: Je vois tout ça comme une mascarade. La communauté internationale les soutient, ce procès n'est qu'un masque. Un masque parce que tout le monde sait ce que ces personnes ont fait et qui les a aidés. Parce que moi, qui ai toujours vécu ici, je suis témoin que tous les événements qui se sont produits ici l'ont été avec la complicité des internationaux qui ont regardé et qui les ont aidés. Il y en avait qui voulaient aider les Serbes, mais ils ont été rapidement expulsés.
0: Aujourd'hui, vous attendez rien de cette justice-là?
1: Malheureusement, en ce qui concerne leur procès, je ne m'attends pas à ce qu'ils soient condamnés pour ce qu'ils ont fait ici. Car d'après ce que j'ai vu dans l'acte d'accusation, ils sont principalement accusés de crimes contre des Albanais et non de crimes commis contre les Serbes.
0: Évoquer les crimes de Lučeka demeure un sujet sensible au Kosovo, parfois tabou. Au fil des années, des témoins ont disparu et la plupart refusent de s'exprimer en public. Surtout qu'aujourd'hui, une grande partie de la population estime que le tribunal spécial sert avant tout les intérêts de la Serbie. Mehmet Musaj travaille pour le Centre Kosovar pour la réhabilitation des victimes de torture.
2: Pour les victimes et leurs proches, la justice est la justice, peu importe les conséquences. En tant qu'activiste des droits humains et représentant d'une organisation qui protège les victimes, je pense que la justice ne doit pas faire de compromis pour des raisons politiques. Cependant, dans le cas concret de ces chambres spécialisées, le déroulé du procès m'amène à penser qu'on se soucie moins des aspects de justice que des aspects politiques.
0: Et pour cet aspect, il y a aussi un point qui transparaît, c'est que beaucoup de gens trouvent ça injuste par rapport à comment la Serbie a été jugée pour ses crimes.
3: Gjykimet që bëhen, dhomat e specializuara, nuk janë thjesht gjykime ndaj individit.
2: Pour les Albanais du Kosovo, les jugements rendus par les chambres spécialisées ne sont pas simplement des jugements contre des individus. Ce sont des jugements contre le passé, contre l'histoire, contre l'héritage de ce peuple. Et bien sûr, cela est dans l'intérêt politique de la Serbie, de la Russie et de tous ces pays qui s'opposent à l'indépendance du Kosovo, à l'État du Kosovo. Parce que depuis toujours et encore aujourd'hui, ces pays veulent le présenter comme un État failli et surtout comme un État fondé sur le crime. Et si à la fin, les dirigeants de l'UÇK sont condamnés, d'une certaine manière, ce sera une condamnation de la déclaration d'indépendance du Kosovo. Et c'est le but et l'intérêt politique de la Serbie et de ses alliés qui s'opposent au Kosovo.
0: Sept ans après la guerre, la Serbie du président Vučić continue de minimiser les crimes commis au Kosovo par les forces serbes et elle s'oppose toujours à son indépendance. Côté kosovar, les autorités ont engagé une procédure contre la Serbie pour génocide devant la Cour internationale de justice. Dans ce face-à-face politique, la justice peine à s'imposer et la réconciliation entre Serbes et Albanais reste une perspective lointaine.
3: Héros ou criminels, les leaders de l'UÇK face aux juges, un grand reportage au Kosovo de Louis Seyé, réalisation Quentin Moulin.
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0: Bonsoir, vous êtes sur Radio Grésivaudan, vous écoutez toutes les couleurs d'être parent. Eh bien, je suis très heureuse ce soir, c'est ma reprise. Toutes les couleurs d'être parent a repris la semaine dernière avec Agnieszka. Et moi, je démarre cette semaine pour toute une saison, toute une année avec vous. Pour ma reprise, j'ai le plaisir d'accueillir Karine Piermaier. Bonsoir Karine.
1: Bonsoir Sylvane.
0: Donc avec toi Karine, nous allons parler d'une association qui est vraiment merveilleuse, qui s'appelle Parrain par mille. Donc on va avoir l'occasion pendant une demi-heure de développer et tu vas nous parler de cette belle association, on aura même des témoignages. Donc tout d'abord, je te laisse te présenter aux auditeurs.
1: Oui, merci Sylvanie et bonsoir à tous les auditeurs. Donc je suis Karine Piermaier. Je suis responsable d'en effet une belle association qui s'appelle Parrain par mille en Savoie et Haute-Savoie. Donc cette association, son but, c'est le parrainage et le mentorat de proximité. Est-ce que tu veux que je développe un petit peu ?
0: Oui, déjà, je vais préciser qu'on a l'habitude à Radio Grésivaudan de faire, donc, comme le nom l'indique, de parler d'associations, de structures qui sont dans le Grésivaudan. Et j'aime bien des fois m'éloigner, notamment quand ça en vaut la peine. Et quand j'ai découvert cette association Parrain par mille, alors que je ne connais pas personnellement, mais comme je gratte, je me renseigne, donc voilà, j'ai découvert ça. Donc ce ne sera pas dans le Grésivaudan, ce ne sera pas en Isère, cher auditeur. Ce sera plutôt en Savoie, Haute-Savoie, tu l'as dit. Mais j'ai quand même connu cette association par des personnes qui avaient eu la chance de faire du parrainage alors qu'ils étaient en Isère et qu'ils se sont déplacés jusqu'en Savoie, jusqu'à Chambéry. Donc oui, maintenant, si tu pouvais donc déjà nous parler de Parrain par mille, c'est quoi cette association, pourquoi ce nom, enfin voilà, tout est lié.
1: Alors l'objet associatif de Parrain par mille, donc comme je le disais, c'est le parrainage d'enfants et le mentorat pour les enfants et les jeunes entre 3 et 21 ans. De proximité. Alors, le but de l'association, en fait, c'est de mettre en lien un bénévole de la société civile qui va devenir un parrain ou une marraine et qui va parrainer donc ou mentorer un enfant ou un jeune. Qui sont ces jeunes ? Ce sont des jeunes qui sont en situation de vulnérabilité sociale ou familiale, qui peuvent vivre en famille ou qui peuvent également être des enfants placés, donc par l'aide sociale à l'enfance et par conséquent, vivre soit en foyer, soit auprès d'une famille d'accueil. L'idée, c'est de créer un lien entre un bénévole qui a envie de donner du temps, je parlerai un petit peu des modalités un petit peu après, de donner du temps pour aider cet enfant ou ce jeune à mieux grandir, à s'ouvrir, à faire des activités qu'il n'a pas l'habitude de faire, à créer un lien où il va pouvoir découvrir d'autres choses que son environnement habituel ou familial, et puis d'avoir quelqu'un sur qui compter, qui va s'inscrire dans sa vie de manière durable, en fait.
0: Tu as parlé des profils des enfants. Pour nous, lambda, on dit qu'un enfant, en gros, c'est de 0 à 18 ans. Mais vous, donc ces filles-là, vous accueillez des enfants, l'âge minimum que vous avez déjà accueilli ou l'âge maximum, c'est à partir de 3 ans. D'accord.
1: À partir de 3 ans.
0: Et voilà, vous avez eu un âge maximum ?
1: Alors, en fait, l'âge maximum, on l'a mis à 21 ans parce que, en ce qui concerne les enfants placés qui arrivent à 18 ans, ils peuvent être sur une situation de contrat de jeune majeur, par exemple, où ils sont pris en charge jusqu'à 21 ans. Donc nous, on les accompagne jusqu'à 21 ans aussi dans le cadre du parrainage. Mais parfois, ce parrainage se poursuit ensuite, hein, après l'âge de 21 ans. Et puis, c'est en général des histoires qui continuent sans nous après ça.
0: Et là, on a parlé des enfants, mais les familles accueillantes, quel profil vous avez en général ? C'est quel genre de personnes qui viennent et quelles sont donc les modalités dont tu parlais tout à l'heure ?
1: Alors, les modalités, c'est en effet, ce sont des personnes qui ont du temps à consacrer. Ce sont des personnes qui ont bien sûr un lien avec l'enfance et envie d'aider des enfants ou des grands, hein, parce qu'on a aussi des ados et des grands, qui ont du temps surtout à donner pour partager avec ses enfants, pour faire des activités, pour créer ce lien. Et le profil, en fait, c'est vraiment tout le monde, c'est-à-dire que bah, souvent on dit que dans les associations, les bénévoles sont des retraités. Alors oui, c'est vrai, on a à peu près 30% de nos bénévoles qui sont des retraités et on les adore parce qu'ils ont un peu plus de temps à donner. Mais nous avons aussi des personnes qui travaillent, qui ont une vie familiale et qui peuvent s'engager pour partager avec des enfants du temps, que ce soit un projet avec une personne seule ou un projet familial où il y a un couple et des enfants, ça marche aussi. Et tout ça, en fait, quand je parlais de dispositifs tout à l'heure, c'est que, bien entendu, on va les recevoir à plusieurs reprises en entretien pour évaluer ensemble le projet, la faisabilité, le profil, les compétences et les choses qu'ils ont envie de transmettre ou qu'ils ont envie de partager. Et c'est notre rôle aussi de cibler les personnes pour qu'elles soient en effet équilibrées. Évidemment, on se doute bien qu'on ne va pas mettre un enfant en lien avec une personne qui n'aurait pas été contrôlée, ce qui fait qu'on va bien évidemment on s'assure de l'honorabilité de cette personne et de l'équilibre de cette personne. C'est pour ça que tous les bénévoles sont aussi reçus par une psychologue de la ou une psychologue de l'association avant d'être validé. Il y a un dossier administratif, évidemment, où on demande un certain nombre de documents, dont l'attestation d'honorabilité, le casier judiciaire, tout un tas de documents, bien entendu, pour vérifier l'honorabilité des gens qui vont devenir bénévoles à l'association et qui vont parrainer ou mentorer des enfants et des jeunes.
0: Donc, ils consacrent du temps aux enfants. Est-ce que, du coup, c'est pendant les vacances, les week-ends? Est-ce qu'il faut une certaine régularité ou ça peut être de façon temporaire?
1: Non, on demande une certaine régularité pour que le lien se crée. Hein, évidemment, le plus c'est le mieux, mais on demande minimum 2 fois par mois de se voir, une demi-journée par exemple. Alors les enfants ayant l'école la semaine, c'est souvent les week-ends que ça se passe, admettons le samedi après-midi, ben, un week-end sur deux, l'enfant peut être avec son parrain ou sa marraine pour partager un après-midi. Après, ben, ça peut être plus si les gens sont plus disponibles, ça peut être aussi plus longtemps dans une journée si le parrain ou la marraine a envie de partager des repas, c'est possible aussi de faire des journées entières. Donc ça, c'est le minimum, c'est 2 fois par mois. Et le minimum sur 1 an. C'est-à-dire qu'il y a quand même un engagement qui est long. Donc c'est quelque chose qu'on discute vraiment avec les bénévoles pour être sûr que le parrainage, quand il s'inscrit, va pas s'arrêter au bout d'un mois, 2 mois ou 3 mois, ce qui n'est pas favorable aux besoins des enfants, mais bien qu'il va s'inscrire dans le temps. Et puis au bout d'un an, alors nous on suit le parrainage, on prend des nouvelles très régulièrement, on accompagne ces parrainages et ces mentorats, et au bout d'un an on fait un bilan pour savoir si tous les protagonistes ont envie de continuer ce lien. Donc quand tout se passe bien, le lien continue évidemment, et puis il y a parfois, et bien des fois où ça se passe un peu moins bien dans le sens où le lien a moins accroché, ou les situations ont changé, ou les bénévoles ou les enfants ont des situations qui ont évolué, et à ce moment-là on peut mettre fin. Et bien entendu, on accompagne cette fin pour que l'enfant ne ressente pas le fait que ça soit sa faute, que ça s'arrête, mais bien parce que bah, c'est comme ça dans la vie. Parfois, les situations peuvent évoluer. Voilà.
0: L'association, elle a été créée en quelle année?
1: Alors, elle a été créée il y a 35 ans.
0: Ah oui.
1: C'est une association qui est nationale et qui dispose de 12 antennes départementales, puisqu'on travaille avec les conseils départementaux, le soutien des conseils départementaux, et là on travaille avec le soutien du conseil départemental de Savoie, et également avec les CAF de Savoie et de Haute-Savoie qui nous accompagnent dans les parrainages, la mise en place des parrainages, la recherche des bénévoles pour les enfants, les jeunes vulnérables et en situation d'isolement social.
0: Et donc, depuis 35 ans, est-ce que tu as eu des retours de parrainage où les parrains et les enfants, qui sont devenus des adultes, oui, se côtoient encore ou ont encore des nouvelles? Est-ce qu'il y a des belles histoires qui se sont créées?
1: Oh oui, énormément, énormément. Alors, il faut savoir que 35 ans, c'est la toute première antenne, oui, qui était à Paris. Il y a des antennes dans 11 départements, je l'ai dit. En Savoie, nous sommes là, en Haute-Savoie, nous sommes là depuis à peu près 7 ans. Mais en 7 ans, on a déjà eu le nombre de belles histoires qui se sont construites avec des liens qui durent depuis depuis ce moment-là où on a mis en place l'association. Et on a des belles histoires qui se construisent avec des liens qui s'inscrivent vraiment dans le temps, qui est venu changer une trajectoire d'un enfant ou d'un jeune et qui grandit accompagné de son parrain ou de sa marraine. Oui, des belles histoires, on en a vraiment beaucoup.
0: Et en Savoie, vous savez combien d'enfants vous avez accompagnés à peu près ?
1: Alors l'année dernière, en 2025, on a accompagné 138 enfants, c'est-à-dire 138 enfants ont été parrainés par 138 bénévoles, personnes seules ou couples. Donc ce sont 138 enfants qui régulièrement voient leurs parrains ou leurs marraines pour faire des activités et partager des temps ensemble et qui construisent une histoire ensemble la plus durable possible. Donc 138 enfants et on a des nouvelles demandes chaque semaine, des nouveaux bénévoles régulièrement aussi, et j'en profite pour faire un appel à bénévoles parce que c'est vraiment ce qui nous permet de proposer du parrainage. Ce sont les bénévoles qui sont les personnes les plus importantes, puisque sans eux on ne pourrait pas mettre en place des parrainages et des mentorats, et c'est vraiment de ces personnes-là dont on a besoin, les personnes qui ont du temps, qui ont évidemment de l'empathie, qui ont envie, qui ont de la patience avec les enfants.
0: Envie de partager aussi.
1: Partager avec eux, oui, effectivement.
0: Et comme tu fais un appel à des personnes qui seraient intéressées, est-ce que tu peux donner tes coordonnées, le site internet, comment te
1: Bien
0: trouver
1: sûr. Alors, pour avoir plus d'informations sur le parrainage et le mentorat que propose Parrain par Mille, on a un site internet qui est www.ppm-6asso.org. Donc vous tapez Parrain par Mille dans un moteur de recherche, vous allez tout de suite trouver le site où vous allez vraiment retrouver toutes les informations concernant le parrainage, les antennes où il y a une antenne de Parrain par Mille, des témoignages, des petites vidéos explicatives. Vraiment, c'est très très bien fait, donc j'invite vraiment ceux qui peuvent être intéressés à aller consulter le site internet. Vous pouvez également envoyer un mail sur notre... vous pouvez d'ailleurs sur le site internet vous inscrire en tant que candidat bénévole et on vous recontactera en mettant vos coordonnées. Vous pouvez aussi me contacter sur mon numéro de travail qui est le 06 16 51 23 33. Je répète, 06 16 51 23 33. Et on a aussi une adresse mail qui est 73@ppm, donc comme parrain par mille, tiret du 6, asso, A2SO, point, org, pardon, O-R-G.
0: Alors, pour donner un peu envie, suite à ce que tu as dit, pour donner un peu envie, si des auditeurs hésitent encore, tu m'as envoyé deux petits témoignages de mamans qui ont fait parrainer leurs enfants, donc... il y a la première qui dit: le parrainage de ma fille avec Caroline se passe très bien. Chloé est très heureuse de voir sa marraine et moi aussi. Cela me permet d'avoir un peu de temps pour moi. Merci pour tout, Karine, et à bientôt. Donc voilà, pour dire que cette maman, elle a été un peu, donc elle était contente pour sa fille, mais ça lui a aussi un peu soulagée, peut-être dans son quotidien.
1: Complètement.
0: Que quelqu'un passe une, je sais pas si c'était une journée, un week-end, une demi-journée avec son enfant, parce que voilà, quand on est un peu submergé par les événements, on n'a pas le temps de tout faire, et là, ça lui permet de sortir la tête de l'eau.
1: Oui, j'en profite pour rebondir, Sylvanie, parce qu'en effet, les enfants qui nous sont confiés en parrainage, en effet, peuvent nous être envoyés par l'aide sociale à l'enfance, mais peuvent aussi être envoyés par des travailleurs sociaux qui ont identifié une famille qui va être isolée. On a énormément de familles monoparentales, de parents tout seuls avec des enfants, un ou plusieurs, qui vont être en situation d'épuisement parental, voire même de burn-out parental.
0: Et là, c'est ce qu'on entend dans ce témoignage.
1: Bien sûr, oui, là, c'est le témoignage d'une maman, par exemple, qui élève toute seule ses deux enfants et qui n'a jamais de temps pour elle parce qu'elle n'a pas de famille proche et elle a vraiment besoin d'avoir des temps de répit. Et c'est sur ce volet-là que la CAF nous accompagne, c'est sur le répit parental, parce que c'est important que les parents puissent se reposer pour être des bons parents et que ça puisse aussi apaiser parfois les relations entre parents et enfants qui sont tendues dues à la fatigue. Et donc le parrainage permet d'avoir des temps pour l'enfant de souffler à l'extérieur et de faire des activités et de se dépenser et de faire des choses avec son parent ou sa marraine, et le parent d'avoir un peu de temps pour lui. Et ça, c'est vraiment un volet sur lequel... le parrainage et le mentorat ont vraiment toute leur place.
0: On a un autre témoignage d'une autre maman qui dit « Je vous remercie », et là elle écrit en gras, en très gros, infiniment, oui. infiniment pour le cadeau oui. inestimable que Parrain par mille a offert à Baptiste. En ce moment, ils font un semi-marathon ensemble avec son parrain. Quelle belle aventure oui. pour votre association. Donc là, oui. c'est le témoignage d'une maman qui est très heureuse et qui s'aperçoit que son fils, en plus, partage pas seulement du temps, mais finalement une passion. Avec
1: oui, c'est une très belle histoire aussi là pour ce jeune Baptiste, parce que c'est un jeune qui a 17 ans et alors il a un TSA, donc un trouble du spectre autistique, donc qui est assez léger, mais qui fait qu'il a des particularités sensitives et qu'il est vraiment très bien dans le calme et qui partage avec son parrain beaucoup de randonnées, beaucoup de montagnes, et que c'est quelque chose, et de sport, et que c'est quelque chose qui le nourrit beaucoup. Et cette maman nous remercie parce que le lien qui a été créé avec son parrain depuis plus d'un an maintenant fait vraiment du bien à son fils. Et il est très très content de voir son parrain. Son parrain, c'est un jeune parrain d'une trentaine d'années avec qui il partage vraiment beaucoup de choses et qui met en joie la maman de voir son fils s'épanouir et qui permet aussi un petit peu de répit. Alors il est grand maintenant, mais à des familles qui ont des enfants avec particularité aussi.
0: Est-ce que tu as aussi un peu des témoignages du point de vue des enfants ? Est-ce que tu as déjà eu des retours d'enfants qui te disent quoi ?
1: Bah en général, alors ça dépend de l'âge de l'enfant.
0: Oui, et puis comment il parle, comment il communique.
1: Oui, c'est ça. Nous, chaque année, on organise ce qu'on appelle des fêtes de l'antenne et puis des pique-niques pendant l'été et où toute la communauté, on a une belle communauté de parrain-marraine avec leurs filleuls et les familles viennent pour nous rencontrer. Et on voit à ce moment-là, alors c'est pas forcément, ils vont pas forcément nous le dire, mais on voit le lien, c'est-à-dire qu'on peut les voir partager des activités, nous voir régulièrement, et on voit à quel point le lien est fort. Oui. Ils peuvent nous dire, évidemment, ils adorent leurs parents, leurs marraines, mais c'est vraiment aussi souvent soit les parents, soit les éducateurs qui nous disent à quel point c'est important, à quel point le parrain est attendu, à quel point il y tient, et à quel point cette relation qui s'est inscrite dans sa vie a du sens pour l'enfant, et ça, c'est vraiment tout ce qu'on recherche, en fait.
0: Dans quelques minutes, on verra aussi le point de vue d'un parrain, de quelqu'un oui. qui parraine un enfant. Donc, dans quelques minutes, on prendra Mathieu au téléphone. Mmh. En tout cas, Karine, un grand merci pour cette association, pour cette belle association. Si vous voulez partager des temps de bonheur, de partage, de complicité avec des enfants qui en ont besoin, n'hésitez pas à vous renseigner par un par mille. C'est pas loin parce que l'antenne la plus proche est à Chambéry, oui, donc c'est vraiment.
1: Et on a des bénévoles sur l'Isère,
0: du
1: côté de la frontière Savoie et Isère. Voyez, vers Pontcharrat, vers tout ce secteur-là, effectivement, on peut avoir des parrains qui parrainent des enfants dans ce secteur, qui est le début du Grésivaudan, mais qui est important aussi.
0: Eh ben, un grand merci de porter cette belle association. On va faire une petite pause musicale et rester à l'antenne. On prend Mathieu juste après. Merci, Karine.
1: À bientôt. Au revoir.
0: Merci. Au revoir.
1: Bonne soirée, au revoir.

0: Bonsoir, vous êtes toujours sur Radio Grésivaudan. Nous avons eu la joie de parler de Par un par mille avec Karine, qui porte cette belle association. Elle nous a tout expliqué sur l'association, on a même eu des témoignages de famille. Et là maintenant, on va se placer de l'autre côté et on va demander un témoignage aux parrains. Donc j'ai la joie d'avoir Mathieu au téléphone. Bonsoir Mathieu.
1: Bonsoir.
0: Donc Mathieu, toi et ta femme, vous avez décidé en couple de parrainer une jeune fille, donc tu vas nous en parler. Donc c'est une petite Aïcha, il me semble.
1: C'est ça, exactement. Parrainer Aïcha, tout le monde.
0: Donc voilà, alors comment ça se passe de parrainer en couple? Pourquoi cette démarche? Et du coup, ça s'est passé comment? Et qu'est-ce que vous proposez quand Aïcha vient? Enfin voilà, comment ça se passe?
1: Alors, en fait, l'initiative est venue de ma femme qui travaille, en fait, qui en a eu connaissance par son travail, par un collègue qui était parrain. Et donc, on s'est renseigné auprès de l'association qui nous a présenté un petit peu les modalités, toutes les possibilités. Et ensuite, on discute ensemble un petit peu du projet, de ce qu'on pourrait envisager. C'est très libre par rapport à ce que les parrains veulent proposer. Et ensuite, ils ont vu un petit peu qui pourrait correspondre au profil et nous ont proposé donc le parrainage d'Aïcha, qui a commencé donc il y a à peu près un an.
0: D'accord.
1: On le fait. Nous, on avait fait le choix de le faire tous les deux parce qu'on a pas mal d'activités ensemble et puis ça nous paraissait assez sympa comme ça. Et donc ce qu'on fait, donc on a un rendez-vous. L'engagement entre guillemets initial, c'est une demi-journée tous les 15 jours sur une durée d'un an. Et donc nous, on voit Aïcha, c'est une base, si vous voulez, en fonction après des disponibilités. Nous, on la voit les mardis en général, mais ça peut changer selon nos disponibilités ou autres. Et au quotidien, c'est beaucoup, alors selon la météo, selon les possibilités, mais ça peut être des jeux de société, tout simple. Ça peut être cuisiner ensemble, faire des activités à la maison. En été, ça a été assez régulièrement juste aller se promener à vélo, à la piscine. En fait, pas mal d'activités extérieures comme ça qu'elle apprécie bien, qui lui permettent aussi souvent de progresser dans des activités qu'elle n'a pas forcément l'habitude de pratiquer. Et puis après, aller se balader en montagne. On a fait, alors moi je fais du parapente, donc je l'ai emmené voler en biplace. C'était un petit peu plus exceptionnel entre guillemets.
0: Et Aïcha, elle a quel âge?
1: Comment?
0: Elle a quel âge Aïcha?
1: Elle a 14 ans.
0: Elle a 14 ans, d'accord. Et est-ce qu'au début, il a fallu un espèce de temps d'adaptation pour vous, pour Aïcha? Est-ce que ça s'est fait de façon fluide ou il a fallu quand même un temps d'adaptation pour se connaître, etc.?
1: Un petit temps d'adaptation, très léger, très, franchement, c'était assez naturel dès le début. C'est-à-dire que dès qu'on commence, alors pour elle, c'était assez, ça tout semblait assez facile. Et dès qu'on commence à avoir la moindre activité, un jeu ou cuisiner ensemble, tout se fait très facilement et très naturellement.
0: Et c'est pas trop compliqué, un peu, vous, dans votre vie de couple, de bouleverser un peu le quotidien, qu'il y ait une tierce personne qui vienne de temps en temps. Pareil, est-ce qu'il a fallu un temps d'adaptation? Est-ce qu'il y a des choses que vous avez proposées au début? Comme ça marchait pas, vous avez changé, etc.
1: Alors, Il y a certains jeux où, comme je dirais avec n'importe quel enfant, pardon.
0: Tout à fait.
1: C'est-à-dire qu'il y a certains jeux où on voyait que c'était pas, ça fonctionnait pas bien ensemble. On s'amusait pas autant qu'avec d'autres. Donc, c'est vraiment très naturel. Et sur l'organisation personnelle, je dirais qu'il y a justement cette souplesse qui fait que ça se passe bien. C'est-à-dire que nous, on a cherché à l'origine le créneau commun qu'on avait qui était le plus pratique. Et puis ensuite, si nous, on n'est pas disponible, on essaie de trouver un autre créneau, on s'adapte vraiment. Et c'est l'idée, c'est de le faire, que ça se passe le mieux possible pour tout le monde. Et il y a pas mal de possibilités. Je pense que pour cette liberté, fait que c'est assez imaginable pour beaucoup de gens, finalement, de trouver un petit créneau de la semaine et de passer ce moment avec, avec un enfant et voilà, de manière très agréable, très décontractée, naturelle.
0: Et avec le recul, là, ça fait une année, est-ce que vous diriez que c'est une belle expérience ?
1: Ah ouais, c'est une belle expérience, c'est plein de c'est de la découverte un petit peu pour tout le monde, d'une relation avec quelqu'un je dirais une belle expérience comme souvent avec la rencontre de quelqu'un et un enfant fortiori. Donc on est très très satisfait on est très content d'avoir commencé ce parrainage et on continue avec plaisir.
0: Et est-ce que vous avez un petit souvenir ou une anecdote ou un petit succès à nous partager, une complicité avec Aïcha qui s'est passée dans les derniers mois ?
1: Alors, je n'ai pas comme ça un souvenir particulier qui me revient, mais c'est vrai que, comme je le disais tout à l'heure, notamment, par exemple, avec le vélo, elle savait faire du vélo, mais elle avait très, très peu de pratique, donc vraiment très, très peu à l'aise à l'origine. Et les premières balades, on se disait, faut faire attention un petit peu, les voitures, etc. Et donc, la voir de plus en plus à l'aise, à prendre du plaisir, à essayer des choses, ça, c'était à chaque fois super agréable. Et pour elle et pour nous, forcément. Hein.
0: Ouais, de la voir s'épanouir.
1: Donc, ouais, exactement. Et de la voir progresser dans une activité, prendre confiance, comme quand on voit un enfant grandir, et c'est vraiment ça. Et là, on le voit à une échelle de temps très, très courte. On voyait ses progrès, même pareil avec la piscine, l'aisance qui vient, et du coup, le plaisir, et ça change un petit peu la personnalité de réussir des choses comme ça dont elle n'avait pas l'habitude.
0: Eh ben, merci beaucoup, Mathieu. Merci de donner de votre temps pour les enfants, notamment pour Aïcha. Un grand merci. On a besoin de personnes comme vous, des bénévoles, pour par un par mille. Un très, très beau témoignage. Ça donne envie. En tout cas, on vous sent heureux. On vous sent bien dans ce que vous dites. On sent que c'est des beaux souvenirs. Eh ben, merci beaucoup, Mathieu, pour ce partage de témoignage.
1: Je t'en prie.
0: Eh bien, à bientôt. On va faire une petite pause musicale et je retrouve mes auditeurs juste après pour la deuxième partie d'émission.

0: Bonsoir, vous êtes toujours sur Radio Grésivaudan pour toutes les couleurs d'être parent. Pour cette deuxième partie d'émission, j'ai le plaisir d'accueillir Suzy. Bonsoir Suzy.
1: Bonsoir.
0: Donc avec Suzy, nous allons parler d'une association qui est assez récente, qui s'appelle Enfants Amazir.
1: Oui, tout à fait.
0: Donc on parlera de cette association, c'est pour des enfants au Maroc.
1: Oui.
0: Et ça tombe bien, tu reviens...
1: Non, je viens d'arriver.
0: D'arriver de ouais, ton voyage
1: frais,
0: au Maroc.
1: Ouais, je suis arrivée lundi en fait, à 7h du matin précisément chez moi à la terrasse.
0: Donc tu as décidé de créer une association Enfants Amazir.
1: Oui.
0: Donc, pourquoi cette association et quelles ont été du coup tes missions un peu au Maroc quand tu es partie
1: hein? Oui. Alors, je vais essayer d'être quand même assez brève parce que de métier, je suis enseignante.
0: Mmh.
1: Je suis professeure d'anglais et de français. Et pendant 20 ans, de 2005 à... Bon, elle est toujours dans l'activité. J'ai donc été présidente d'une association dans le nord de l'Inde, dans la chaîne himalayenne. Et là, j'ai construit des écoles, j'ai aidé les enfants à aller à l'école. Et parce que, voilà, je suis enseignante et pour moi, c'est important de pouvoir avoir accès à l'instruction et à l'éducation. Et puis, en 2024, juin 2024, je suis allée avec des amis au Maroc pour la première fois. Et bon, je vais dire que je suis tombée littéralement amoureuse de ce pays. Voilà, de la culture, bien qu'à cette époque-là, je n'en connaissais pas grand-chose, de l'accueil marocain qui est absolument extraordinaire et inoubliable. Et j'y suis retournée depuis quasiment tous les mois.
0: Ah, quand même ?
1: Oui, quasiment tous les mois. Avec parfois un petit peu quand même des retours en France parce que j'avais des cours particuliers à donner en anglais. Donc pour poursuivre ma fonction d'enseignante. Mais donc en étant sur place de quasiment tout le temps, j'ai aussi été invitée plus dans le sud, parce que la première fois c'était à Essaouira. Essaouira, c'est le long de l'océan, bien au-dessus d'Agadir, et là j'ai été invitée plus dans le sud, et notamment dans l'Anti-Atlas, où j'ai fait avec des amis connaissance d'une école qui était vraiment dans le besoin. Donc une école, enfant mazir, ça veut dire enfant berbère. Hein.
0: D'accord,
1: voilà,
0: c'est un mot arabe qui veut dire berbère.

0: cette école dans ce petit village près de Merleft, donc c'est quand même déjà bien dans le sud du Maroc. Et je lui ai dit, mais vous avez besoin de quoi en fait? Et on dit fourniture scolaire en abondance. Donc cahiers, stylos, crayons de couleur, enfin tout ce que l'on peut imaginer dans la vie d'un enfant qui va à l'école. Voilà. Et donc je suis revenue en France et j'ai alerté tout le monde en disant, écoutez, rien ne se perd, tout se crée, parce que c'est vraiment une partie de l'éthique de l'association. Vous allez regarder, tout, enfin je disais à mes amis évidemment, vous allez regarder tout ce que vous avez dans vos tiroirs que vous n'utilisez plus. Donc j'ai eu une abondance de personnes qui m'ont dit, ben voilà, moi j'ai des cahiers, mais ils ne sont pas tout neufs. J'ai dit, c'est pas grave pour cette école-là, il n'y a pas besoin de neufs. Alors il y en a qui m'ont donné des pochettes de feutre, des crayons, des gommes, enfin, qu'est-ce qu'on peut imaginer en fourniture scolaire. Et je suis donc partie avril 2025 avec mon petit Kangoo. Je veux le mentionner parce qu'il a 272 000 kilomètres.
1: Il a bien travaillé, lui.
0: Ah, ouais. Il m'a beaucoup aidé parce que c'est un Kangoo de place utilitaire. Et donc, j'ai un gros matelas pour pouvoir m'arrêter de temps en temps parce que la route est longue. Elle est très longue, depuis la terrasse jusque dans le sud du Maroc, c'est long. Et j'avais la voiture remplie de fournitures scolaires. Alors, à cette première mission-là, l'association n'était pas encore créée. Donc je suis partie et je suis partie comme je pouvais avec les moyens du bord, et puis j'ai financé évidemment la route, quoi, si je peux dire, et ma mission. Et je suis arrivée dans cette école, mon Dieu, c'était l'accueil délirant des enseignants à la marocaine, hein, parce qu'on est vraiment bien accueillis au Maroc, quoi. C'est fabuleux. Le directeur de l'école tout de suite m'a accueilli dans la salle des professeurs, les enseignants aussi. Ils avaient préparé un repas, plutôt des pâtisseries marocaines. Les enfants étaient là dans la cour. Les mères amazighes, les mamans amazighes c'était en fait les premières à m'accueillir devant l'école.
1: Et pour se rendre compte, c'est une école où il y a combien d'élèves, combien de professeurs?
0: Il y a une cinquantaine d'élèves.
1: D'accord.
0: Oui, c'est une petite
1: école.
0: C'est un
1: petit village, d'accord.
0: Oui, oui. Mais c'était, moi, dans mon optique, c'était quand même pas d'aller aider une grande école à Agadir, hein, parce qu'ils n'ont pas besoin de nous, en fait. Les écoles à Agadir, elles ont tout ce qu'il faut. Et donc, cette école-là, quand je l'ai visitée, le directeur m'a exprimé ses besoins, et j'ai dit, OK, on va partir pour ça. Et donc voilà, il y a eu la distribution. Donc il y a eu les mamans des enfants, les mamans amazighes qui sont venues m'accueillir, qui m'ont entourée de leurs voiles, parce qu'évidemment elles sont toutes voilées avec beaucoup beaucoup de tissus, mais très très gentilles. Elles m'ont dit dans leur langage, alors en arabe ça se dit shukran bzaf, donc ça veut dire merci beaucoup. Et après, je suis rentrée dans l'école, et là, il y a eu donc l'accueil officiel, mais en toute simplicité. Hein, j'étais pas là pour qu'on me déballe le tapis rouge, hein, je suis surtout là pour aider les gens. Donc, l'accueil a été fabuleux. On a pris tout ce qu'il y avait dans la voiture. La voiture était pleine, hein, vraiment, mais pleine. Et on a tout débarqué donc dans l'école. Et après, il y a eu la distribution pour chaque élève qui s'est mis bien. Ils sont mis les uns derrière les autres. On a distribué ce qu'on pouvait également à chacun et chacune. Et puis, j'avais reçu des vêtements aussi, parce qu'il y avait quand même une demande de vêtements. Mais des vêtements usagés, bien sûr, hein, mais qui étaient en bon état.
1: Et oui, donc, à son gourd de main.
0: Oui, tout à fait. Parce que je rappelle, hein, l'éthique de l'association, c'est vraiment, évidemment, on parlera peut-être des statuts après, mais l'éthique de l'association, c'est vraiment rien ne se perd, tout se crée. Ce qui correspond à mon éthique de vie aussi. Parce qu'il y a beaucoup de gaspillage pour le moment.
1: Et là, en avril, donc tu n'avais pas créé encore l'association. Et c'est plus tard où tu t'es dit, il faut vraiment créer une association pour retourner là-bas.
0: Oui, tout à fait.
1: Retourner dans le même village ou dans le même secteur?
0: Non, complètement différent.
1: D'accord.
0: Enfin, dans le sud quand même.
1: Voilà, quand même le même secteur.
0: Oui. Donc là, on a eu un petit peu de mal à créer, non pas à créer l'association, parce qu'on a envoyé tous les documents légaux, si vous voulez, qui sont requis par la préfecture, etc., en novembre 2025. Et ils ont perdu le dossier dans un premier temps. Oui, mais c'est juste pour raconter un peu.

0: les déboires parce qu'ils ne vont jamais perdre foi et la confiance en France. Hein, voilà. Et donc, je les ai quasiment harcelés avec des mails, avec des courriers. Et c'est seulement en février 2026 qu'une dame m'a appelée et m'a dit « On est désolé, on a perdu votre dossier, il faut que vous recommenciez tout à zéro. » Alors, comme je ne perds pas la foi, on a tout recommencé avec évidemment les personnes qui font partie de l'association. Et puis, on a eu beaucoup de mal, je le précise aussi, à ouvrir un compte en banque. Oh my God, c'était...
1: Oui, les aléas administratifs d'une association.
0: Oui, ouais, parce qu'en fait, je tiens à le dire, pour les gens qui veulent ouvrir des associations, il ne faut pas perdre la foi ni la confiance. Quand on a motivation, tout se fait. On a mis un mois pour avoir au moins la banque postale, je le précise, la banque postale, qui nous a finalement ouvert un compte en banque. Mais ça a pris énormément de temps. Voilà. Donc, après, deuxième mission, l'association a été créée et je suis partie donc avril 2026 dans deux autres écoles, dans un village qui s'appelle Tiout, qui est à, on va dire, une bonne heure d'Agadir en voiture. Voilà.
1: Et pareil, une petite école de village.
0: Alors, il y en avait deux. Il y avait la garderie de la, parce qu'on aide aussi des femmes dans une coopérative qui produit donc de l'huile d'argan, puisque on est en plein dans les arganiers. Et ces femmes vivent dans la précarité. Et donc, pendant qu'elles travaillent, en passant du fruit de l'argan jusqu'à la production de l'huile, leurs enfants sont accueillis dans une garderie. Et là, on a vidé pour aider l'enseignante parce qu'elle a vraiment pas beaucoup de moyens. Donc ça, c'était la première étape. Deuxième étape, c'était une école publique. Et là, ça s'est moins bien passé. Et je n'y retournerai pas d'ailleurs parce que j'ai trouvé qu'ils avaient les moyens, quoi.
1: Ah, t'étais pas donc du coup dans la démarche de l'association, t'as pas trouvé que c'était en adéquation.
0: Oui, voilà, c'est ça, parce que nous, les deux écoles là, que l'on a aidées étaient vraiment dans la demande d'aide, voilà. Et on a pu livrer, grâce à un membre de l'association qui s'appelle Christian et sa compagne Florence. S'ils m'entendent, je les remercie beaucoup parce que c'est grâce à eux qu'on a pu récupérer, je les ai emmenés, deux ordinateurs.
1: D'accord.
0: Oui.
1: Et voilà. Donc ça, c'était en avril et tu es reparti là, du coup, à l'automne et tu as refait d'autres villages?
0: Alors, j'en reviens là, oui, parce que je prépare ma mission 2027.
1: Ah, tu es allée pour préparer la prochaine, d'accord. Ouais. Et qu'est-ce que tu aimerais, qui tu aimerais aider, qu'est-ce que tu voudrais faire dans ta prochaine mission?
0: Oui, donc au niveau des statuts de l'association et des buts de l'association, il y en a quand même plusieurs. Premièrement, c'est récupérer le plus de fournitures scolaires pour pouvoir les distribuer dans des écoles dans le besoin.
1: Et est-ce que du coup tu veux faire un appel aux dons aux auditeurs? Et où est-ce qu'on peut déposer
0: chez moi
1: nos dons? Est-ce que tu as quand même un site internet?
0: Non,
1: ou un
0: pas
1: mail?
0: Encore. Non, pas encore, mais j'ai un mail, oui.
1: Et bien peut-être donner ton mail, comme ça les gens te contactent.
0: Voilà, donc c'est Enfants Amazir. Alors je vais les plaire parce que c'est pas évident. Hein.
1: C'est Enfants au pluriel.
0: Enfants au pluriel et tout attaché. AMAZIGHS@gmail.com. Voilà.
1: Et donc là, on peut te contacter, et tu donneras ton adresse et on peut te déposer.
0: Oui,
1: tu as une salle et tu déposes toutes les fournitures scolaires.
0: Oui, bien sûr. Là, je vais commencer parce que avant, c'était pas franchement. Fallait pas, c'était trop tôt et puis je devais voir un petit peu quelle école on allait aider. Ce qui a été ma mission là.
1: Et tu as réussi à cibler combien d'écoles?
0: Alors, toujours la petite garderie de l'huile d'argan. Oui, de l'huile d'argan. Et on a une demande d'une autre école qui se trouve à peu près à 1100 mètres d'altitude dans l'Anti-Atlas, toujours. Au-dessus de Tiout. Alors pour vous, ça ne vous dit rien quand je vous dis ça, Tiout. Mais bon, c'est un petit village qui est à une heure d'Agadir, je l'ai dit tout à l'heure. Et en fait, par des routes de montagne, on y va. Moi, j'y vais avec ma voiture. Hein. Et on est arrivé dans cette petite école qui est aussi en demande, comme la première qu'on a aidée près de Manleft, qui est beaucoup plus au sud encore. Et qui est aussi en demande d'aide pour tout ce qui est fourniture scolaire, cahiers, stylos, gomme, taille-crayon, un sac à dos. Sac à dos. Les petits sacs pour aller à l'école. Sûr. Parce que toujours ce membre de l'association, Christian, a une idée fantastique. On voudrait bien faire un sac avec comme un package.
1: Avec tout dedans. Ouais, le stylo, ouais. Le crayon, le cahier.
0: Voilà. Et les amener comme ça, en fait. Voilà.
1: Et chaque élève aura son sac avec tous les fournisseurs déjà dedans. C'est une très bonne idée.
0: Voilà. Moi, j'ai trouvé que c'était une très bonne idée. Et aussi, ça évite. On est déjà bien organisé en partant parce que je rappelle que je repars avec. Je pense que je vais repartir avec mon véhicule cette année en 2027. Sinon, ça partira en camion avec un monsieur qui se propose de faire la route parce que c'est très long. Hein. De la terrasse jusque dans l'école, il y a 1500 km.
1: Et en plus des écoles, est-ce que tu as d'autres projets dans cette région-là ?
0: D'aider la coopérative des femmes. Donc, par exemple, j'aimerais bien les aider en vendant les produits qu'elles font à base d'huile d'argan, qui est une huile exceptionnelle, bien sûr, parce qu'on est dans la région des Arganiers, là-bas. Et c'est une coopérative qui produit... tous les produits qui sont issus de cette coopérative sont 100% bio. Voilà.
1: Eh bien, du coup, un grand merci. On connaît du coup maintenant l'association Amazir, Enfants Amazir.
0: Oui.
1: Donc beaucoup pour aider des écoles qui sont assez défavorisées en termes de matériel, pour qu'ils aient la possibilité en fait d'étudier.
0: Voilà. C'est ça.
1: D'écrire sur des cahiers avec des stylos, etc.
0: On aura encore des ordinateurs cette fois-ci, toujours grâce à cette personne qui a pu récupérer ça. Je ne peux pas nommer évidemment le nom d'entreprise, mais ça se situe dans la région de Romans. Et c'est une entreprise qui recycle les ordinateurs et qui a établi un contrat légal avec moi parce que quand on arrive au Maroc avec la voiture pleine de fournitures, il faut savoir que les douaniers regardent tout.
1: Oui. Il doit faire un contrôle, d'accord.
0: Donc, il doit faire un contrôle, voilà.
1: Et est-ce que tu fais aussi des dons d'habits cette fois ou ce sera que les
0: pour les enfants jusqu'à 10 ans.
1: Et d'accord, un peu chaud. Oui, parce qu'ils sont en altitude, c'est ça.
0: Oui, ceux-là sont en altitude.
1: D'accord. Oui. Eh bien, j'espère que vous avez bien tout noté. Après, vous pouvez retrouver, donc c'est enfantsamazir@gmail.com, mais vous pouvez tout retrouver sur radiogrésivonant.org et vous refaites le replay de l'émission. Et je mettrai, sur l'émission d'aujourd'hui, je mettrai aussi ton numéro de téléphone.
0: Oui,
1: si les gens,
0: bien sûr, un grand plaisir.
1: Voilà, si les gens veulent t'appeler.
0: Oui.
1: Eh bien, beau projet. Tu nous as fait découvrir une belle région du Maroc.
0: Oui.
1: Eh bien, merci
0: très
1: pour
0: bien.
1: Toutes tes idées.
0: Merci à toi, merci à Radio Grésivaudan toujours de m'accueillir, parce que c'est pas la première fois que je suis là.
1: Et ben un grand merci.
0: Bonne soirée à tout le monde.
1: Merci,
0: en tout cas.
1: Un grand merci Suzy. Et pour les auditeurs, on se retrouve dans 2 semaines avec moi. Il y aura de nouveau des émissions la semaine prochaine avec Agnieszka. Bonne soirée, au revoir Suzy.
0: Bonne soirée, au revoir.

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12: Bonjour à tous et à toutes, vous êtes sur Radio Grésivaudan et bienvenue dans l'émission Ciné Blabla qui, comme son titre l'indique, a pour objectif de parler d'actualité cinéma en papotant. On est trop contents et contentes de vous retrouver.
13: Oui,
6: oui.
12: Donc on se retrouve pour la toute première émission de cette troisième saison déjà avec votre co-animatrice préférée, j'ai nommé Oriane.
13: Bonjour, bonjour, je suis ravie de vous retrouver en cette troisième saison sous ce temps radieux. Enfin il pleut, c'est super.
12: Voilà. Alors qu'est-ce que ça te fait donc c'est ta deuxième saison, tes ressentis?
13: Eh bah, ben j'ai hâte de continuer parce que finalement c'est super et en plus on vous a proposé de nouvelles choses et vous n'êtes pas prêts ni prêtes.
12: Tout à fait, et pour cette troisième saison, donc comme vous pouvez le constater, nous avons donc, et que vous avez, si vous avez été attentif et assidu, pardon, je suis fatiguée, nous nous retrouverons maintenant tous les deuxièmes jeudis du mois et plus le premier mardi du mois. Donc voilà, j'espère que vous n'êtes pas trop chamboulés. Et comme les deux années précédentes, on va continuer à parler d'actualité cinéma. Donc l'idée, c'est de quand même garder le film à l'affiche. Donc c'est ce qu'on va faire tout de suite après. On vous annoncera de quel film on va parler. Mais on a décidé avec Oriane de peut-être un peu modifier la forme de l'émission, de la un peu plus la bonifier, je dirais même, comme le bon vin. Et pour cette deuxième partie d'émission, on a décidé cette fois-ci d'instaurer un petit temps de discussion où on invite des amateurs slash futurs professionnels ou professionnels du ciné, théâtre, tout ça. Et aujourd'hui, donc, on a l'immense chance, je dirais même le privilège, d'avoir avec nous Jules et Eugénie.
14: Bonjour.
15: Bonjour.
12: Alors, on va juste attendre sur toi, t'es le premier qui...
15: Ah, super.
12: Est-ce que tu peux te présenter en quelques mots, vite fait, ton rapport au ciné?
15: Wow, ouais, c'est dur. Moi, c'est Jules. Je fais du cinéma sur Grenoble depuis 3-4 ans. Voilà. Actuellement, dans plusieurs associations dans Grenoble, notamment Merci Bonne Journée, voilà, qui est une association qui organise notamment le 50 heures.
12: Super.
15: Voilà.
12: Et vous, chère Eugénie, qui êtes-vous?
14: Je suis Eugénie, mais je suis déjà venue, donc je me suis déjà présentée. J'essaye de me renouveler à chaque fois. C'est mon rapport au cinéma qu'il faut que je raconte.
12: Bah, ton lien.
14: Mon lien. Je pense que j'ai un lien d'amour au cinéma, plutôt en tant que spectatrice. Et fut un temps, il s'est avéré que j'ai aussi créé. Et bidouiller des films ou en tout cas participer à des tournages, mais j'en suis revenue et je suis actuellement plutôt branchée scène théâtrale, disons.
12: Ok, mais on vous spoile pas trop puisque ce sera le sujet de la deuxième partie de cette émission. Donc on est trop contente de les accueillir avec Oriane et sans plus tarder on commence cette troisième saison et on passe à l'annonce du sommaire. C'est parti.
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12: Donc pour le sommaire de cette émission, on va tout d'abord discuter, débattre sur un film à l'affiche en ce moment. Et lequel est-il?
13: On va vous parler de Garance de Jeanne-Henri, sorti au mois de septembre.
12: Tout à fait. Et après ce départ, on fera évidemment notre traditionnelle petite pause musicale, histoire de souffler un peu, Puis, comme je l'ai dit précédemment, en deuxième partie, on commencera donc un instant qu'on a appelé l'instant interview, parce qu'on n'a pas trop d'idées pour l'instant de petits noms, si vous avez des recos, avec nos invités, où l'idée est d'en apprendre un peu plus sur leur pratique, leur rapport au ciné, comment ils sont tombés dans la petite, comment on appelle ça, comme dans
13: la marmite.
12: La marmite. Du cinéma. Exactement. Mais avant ça, musique, et on écoute tout de suite la chanson What About Us de Anderson Paak et de Gide.

0: 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Cette fois-ci, on est sur Radio Grésivaudan et on vient de s'écouter le morceau What About Us de Anderson Park et de
1: English people.
0: Donc, pour faire quelques mots sur ces artistes incroyables, Anderson Paak est un artiste américain particulièrement connu pour sa manière de mélanger hip-hop, soul, funk et R&B. Il est à la fois rappeur, chanteur, batteur et producteur. Et son identité musicale repose beaucoup sur le groove et la performance live. Il s'est notamment fait connaître avec des albums comme Malibu, ou alors là ça va être terrible, Oakland et Ventura, puis avec Silk Sonic, son duo avec Bruno Mars, vous savez, et le monsieur, c'est super. Ce qui est intéressant chez lui, c'est donc cette capacité, pardon, je suis enroulée ce soir, à être à la frontière de plusieurs traditions musicales, le rap, la soul, le funk, le R&B, le contemporain. Alors, il a aussi l'habitude de travailler avec des artistes issus d'univers différents. Voilà. Et
1: J-I-D.
0: Lui est beaucoup plus identifié au rap, originaire d'Atlanta et signé chez Dreamville. Il est notamment reconnu pour son flow très technique. Non, mais je vais y arriver. Sa vitesse d'élocution et ses jeux avec les rythmes.
1: Rien pour rire il sur l'accent anglais.
0: Ah, c'est terrible. Très virtuose du rap. Mais il sait aussi se passer sur des produits plus mélancoliques. Bon, on va s'arrêter là parce qu'on s'en sort plus. Mais donc, on va commencer sans transition vraiment aucune et sans rien pour rire. Cette émission avec une discussion débat sur le film intitulé Garance, réalisé par Jeanne Harry.
1: Elle est française donc c'est.
2: Cette fois, ça marchait pas.
0: C'était pour être dans le thème. Donc, Garance est une jeune actrice. Pour faire le synopsis vite fait du film, on va parler de Garance est une jeune actrice, mais pas la vedette qu'elle a toujours rêvé d'être. Elle fait de son mieux pour s'en sortir, trouvant réconfort et soutien dans l'alcool. Vivant au jour le jour dans un petit appartement parisien, la jeune femme se sent de plus en plus étoffée par des relations éphémères, une anxiété grandissante et une dépendance à l'alcool qui envahit peu à peu toute sa vie. Et donc, on va suivre le personnage sur 8 ans de sa vie. Donc on a une petite tradition sur Ciné Blabla, c'est qu'on fait d'abord un petit tour de table pour un peu prendre la température de chacun chacune de comment on a ressenti le film et en quelques mots si on l'a aimé, pas aimé, si on est mitigé, si on ne sait pas trop quoi dire sur le sujet. Donc je te laisse la parole, Julie, si tu veux.
2: Ah, c'est moi qui commence. Oui, avec plaisir. moi, vraiment, j'ai bien aimé ce film. Il est vraiment très intéressant pour plein de raisons. Je trouve qu'en termes de narration notamment, il m'a mis une grosse claque. Et en fait, ce qui m'a encore plus surpris, c'est qu'ils n'ont pas délaissé la réalisation. Il y a des plans très iconiques, très intéressants, je trouve, en tout cas. Et du coup, j'ai beaucoup aimé ce film. En fait, il m'a fait beaucoup penser à un autre film qui s'appelle Drunk, de... J'ai oublié son nom.
1: Patrick...
2: Le réalisateur de La Chasse.
1: Ah, non.
0: On te laissera chercher.
2: Ouais, exactement. Oui, pardon. voilà. Mais du coup, c'est. Je trouve que il a une très bonne manière de traiter plein de sujets différents, en étant en surface, mais tout en étant très réel. Et du coup, j'ai beaucoup apprécié. Voilà.
0: À toi.
1: Oui, moi aussi, j'ai adoré. C'était un trop beau moment de cinéma. Le rythme était super, les interprètes étaient superbes. Enfin, vraiment, c'était très plaisant à voir, en même temps très touchant. Donc, ça a tapé tout parfaitement en termes de rythme, de musique et d'émotion. Ça fait plaisir. Ça fait plaisir et ça touche. Voilà.
3: Eh bien, je suis d'accord avec tout ça. C'était vraiment super. Et... je trouve qu'en plus que c'est un film dont on a souvent l'habitude de montrer l'alcoolisme, enfin on en reparlera après, mais on a souvent l'alcoolisme comme quelque chose qui isole beaucoup, et là au contraire c'est quelqu'un qui est très entouré, et je trouve que c'est une manière très intéressante de le montrer, et les actrices sont super, et le film est... enfin tout est super, voilà, j'ai adoré.
0: Et moi c'est un peu pareil, déjà je trouve que l'alcoolisme c'est un sujet auquel personnellement je n'ai pas vraiment de connaissance, ou du moins j'ai jamais été confrontée directement à ça. Naïvement, le peu de films que j'ai vu, il le montre de façon très cliché, avec des personnes avec des gros nez rouges qui marchent pas droit. Et j'ai trouvé ça cool, de fait que ce soit beaucoup plus réaliste finalement, que ce soit quelqu'un qu'on peut croiser au quotidien et qui, en fait, je trouve qu'on en parlera plus en détail, mais qu'en fait, tout le long du film, ça monte un peu crescendo et qu'au début, on peut se dire, oh, bah, ça va, elle prend que quelques verres par-ci par-là. Et en fait, on se rend compte que de la coulisse, finalement, du quotidien, qui est invisible. Et comme on dit aussi, le fait qu'elle soit hyper entourée, c'est quand même pareil, un cliché qu'on nous montre pas d'habitude. Donc, j'ai trouvé ça intéressant. Et moi, je trouve que c'était une bonne porte d'entrée, entre guillemets, vers ce sujet-là. Pour ma part, ça m'a plu d'en apprendre. Et aussi, bah, le truc que le film, il soit, on pourra en reparler, mais qu'il soit pas hyper dramatique et en même temps qu'il traite d'un sujet dramatique. Et Adèle, elle apporte ce côté-là, justement, très léger, qu'on aime beaucoup chez elle. Donc voilà, moi, j'ai bien aimé. Et justement, on peut lancer maintenant le débat. peut-être quelles sont les premières choses qui vous ont marqué, sauté aux yeux pendant ce film dont vous avez envie de parler?
1: La scène d'intro, je me souviens que c'est juste elle qui marche. Il y a une super bande-son. Je n'ai pas la personne qui fait la bande-son.
0: Agent double.
2: Oui,
1: il y a un letterbox ouvert pas loin.
2: Ouais,
1: mais bref, tout ça pour dire que déjà, cette entrée en matière, la manière dont c'est filmé, la manière dont tu rentres et tu marches à côté du personnage, ça, tout de suite, ça m'a mis dans... Ok, je suis dans mon fauteuil et c'est bien d'être au cinéma. Et c'est Nicolas Provost et Vivian Mergault qui font le son du film. Peut-être la musique, peut-être le son, je ne sais pas. Mais en tout cas, très très belle intro. Et j'aime bien quand les films ont des intros qui punchent.
0: Et d'ailleurs, dans cette intro, moi, j'ai une question que j'ai eue après coup. Est-ce que vous aussi, vous avez capté ce moment où ils parlent tous, mais en fait, ils doublent un peu? Enfin, c'est pas leur voix qui parle. Est-ce que ça vous a marqué, ça? Ou je suis la seule qui a capté ce truc?
2: Alors, à quel moment?
0: Mais justement, il n'y a pas au début du film où ils sont un genre de... Vraiment, je l'ai vu il y a longtemps, je ne me rappelle plus très bien. Mais un genre de restaurant où ils parlent tous et ils doublent un peu. Et en fait, c'est comme s'ils jouaient une pièce, mais c'est pas eux qui parlent.
1: C'est pas juste une conversation qu'elle a avec sa future copine? En fait, on entend des voix, et c'est elle et sa copine, et c'est pendant d'ailleurs le générique du début, on entend juste une conversation entre elles.
0: Oui.
1: Et qui est une conversation assez. Je crois qu'il n'y a pas de choses très importantes qui sont dites.
2: Je crois que c'est une voix off qui va guider un peu le film sur. Il y a une relation qui se passe bien dans sa vie, et on voit tout le début du film sur que des relations qui se passent mal, j'ai l'impression. Du coup, ça te prépare un peu à ce qui va arriver. Et je trouve c'est très intéressant du coup, mais j'avais pas capté, c'est pendant une discussion.
0: Ouais, je sais pas si c'est de ça que je parlais, mais peu importe. Mais en tout cas, j'ai trouvé ça intéressant, typiquement ça déjà, de base. Et moi, je sais pas vous, c'est une impression, mais en fait, vu que sa future copine, qui est sa copine actuelle, dans le présent, elle a une voix très aiguë, du coup, il y a même un moment donné où j'ai eu un doute si elle parlait pas à une enfant. Je sais pas si vous, ça vous l'a fait, mais... Ok, je suis la question.
4: Oui, oui.
1: Mais en fait, on reconnaît pas. Sa voix est très reconnaissable et on voit qu'elle l'est pas. Enfin, au début, on retrouve pas ce personnage.
0: C'est ça,
1: On est un peu dans l'attente de quand est-ce que cette figure qui a l'air d'être une figure très positive pour elle va arriver. Et j'aime bien le fait qu'on soit un peu dans une attente de cette relation pendant le film. Et on peut en parler de cette relation qui est une superbe relation lesbienne, enfin montrée et prouvée que positivement. Avec toutes les fragilités d'une relation, notamment avec quelqu'un qui
0: malade,
1: qui est alcoolique, mais qui reste très saine et très humaine elles sont trop belles toutes les deux et ça se passe bien, c'est bien.
0: C'est ça.
3: Oui, surtout que elle accepte, du coup dans le film c'est la figure qui accepte le plus je sais plus le prénom des acteurs, Garance, avec son alcoolisme. Et en même temps, il y a cette fragilité, je trouve, plus on avance dans le film, où on se rend compte petit à petit du coup qu'elle devient elle-même alcoolique, parce que forcément, à force d'être confrontée à ça, elle finit par... de passive, elle devient active là-dedans. Et je trouve que c'est très beau ce changement dans leur relation, de Garance qui est quelqu'un dont... J'ai oublié le nom de l'autre actrice.
0: Sarah Giraudeau
3: s'occupe. Et au final, c'est Garance qui finit par s'occuper d'elle, et c'est ça qui est le déclic pour arrêter. Et je trouve que c'est une très très belle représentation là-dessus.
2: Oui. Je trouve que quand même, t'as tout un passage qui est intéressant, où ils ont un dialogue qui est très fort sur un moment de rechute qui est très intéressant sur la manière qu'ils ont de traiter les relations un peu infirmières, qui est une belle manière d'éviter ce cliché-là, de parler justement du fait que l'autre personne, donc le personnage interprété par Sarah Giraudot, ouais, qui peut se détruire en acceptant tout, et du coup c'est très intéressant que ce soit le personnage de Garance qui vienne un peu critiquer ce truc-là et dire que bah, c'est pas normal de vivre cette situation et que c'est à elle de faire les efforts et pas à la personne en face de subir. Du coup, je trouve que c'est une très belle représentation d'une relation bénéfique, et surtout parce qu'elle part d'un postulat qui n'est pas non plus très bon. Je trouve que le début montre quand même un côté un peu néfaste à cette relation, dans le fait qu'elle doit aller chercher les cubis pour alimenter cet alcoolisme, et tout un truc qui est très posé aussi quand elle veut lui envoyer un message sur le fait que cette relation lui va pas, mais qu'elle sait pas trop comment agir. Je trouve que c'est intéressant.
0: C'est fou.
1: Et ce que j'ai bien aimé aussi, c'est la durée que prend le parcours, enfin toute la durée du parcours qu'on accompagne. Donc c'est sur 8 ans, comme tu disais. Et moi, c'est un truc qui m'a fait peur quand on a parlé de ce film, parce que j'aime pas trop les films qui traversent les choses sans s'attarder sur les personnages, sur leur importance, sur leurs émotions. Et j'ai trouvé que c'était tellement bien joué là-dessus, parce qu'on s'attache énormément à tous les personnages. On comprend les enjeux des relations amicales qu'elle va créer. On comprend les enjeux des relations familiales qu'il va y avoir et qui vont influencer sa vie. Et on s'attache énormément, et on comprend qu'en fait aussi l'alcoolisme, c'est sur des longues périodes, et c'est pas quelque chose qui arrive brutalement et qui repart. C'est quelque chose qui s'installe et qui s'immisce peu à peu dans le quotidien. Et ouais, ça c'est un des vrais points forts du film, de réussir à ce qu'on traverse avec autant de précision et d'émotion 8 ans de la vie d'une femme en 2 heures, quoi. Et la vie d'une femme, mais aussi de son entourage qui... Enfin, je trouve que tout a été très bien interprété et tout est très juste, même les relations qu'elle a amicalement, avec aucun manichéisme.
2: Ouais.
1: Donc c'est vraiment jamais des relations... Enfin, comme tu dis, il y a aussi des choses malsaines dans la relation saine. Et en même temps, enfin, il y a toujours une sorte d'ambivalence entre ces amitiés qui sont très belles et en même temps qui sont parfois très néfastes. Et... C'est très humain. Je sais pas ce que vous en avez pensé sur ces 8 ans qu'on traverse, si vous avez aimé.
3: Moi, j'ai eu un peu peur au début, parce que je trouvais que ça coupe beaucoup à chaque fois. Il se passe quelque chose dans une vie, et puis c'est beaucoup rythmé par des déménagements, ces 8 ans. Et j'avais un peu peur que ce soit juste un petit exemple de sa vie, on s'en va, un petit exemple de sa vie, on s'en va. Mais en fait, je trouve qu'au final, comme tu dis, on se prend au jeu. Et on finit par rentrer dedans. Mais ça, c'est aussi parce qu'on retrouve les personnages et que, justement, on construit... En fait, tout ce que t'as dit, bon, voilà, je suis d'accord. j'aime bien aussi comment les relations se transforment, même parce que, du coup, on ne l'a pas dit, mais c'est une comédienne qui joue dans une troupe de théâtre et qui, avec son alcoolisme, perd peu à peu sa place, finalement, dans la troupe. Et c'est une troupe qui l'évince. Et je trouve que la transformation des relations qu'elle a avec ces personnes est aussi hyper intéressante.
2: Moi je trouve que ça fait du coup très ce que j'aime beaucoup dans ce film, c'est qu'on passe d'un sujet à un autre de manière très fluide. En fait, il y a plein de choses qui sont traitées, il y a plein de choses qui sont intéressantes, et tout est traité très justement, sans forcément s'y attarder, parce que c'est vraiment des passages de sa vie qu'elle va devoir supporter, et la seule constante qu'on va voir progresser, c'est son alcoolisme. Moi, c'est un détail que j'ai remarqué, mais un des tout premiers plans que moi j'ai trouvé magnifique, qui est un plan où elle regarde de l'extérieur avec un verre de vin. En fait, le verre de vin, il est tellement mis en avant. En fait, tu comprends déjà, avant même qu'on te parle d'alcoolisme, qu'il y a un souci. Et tout ça va la suivre. On va parler de plein de sujets. Elle va vivre toute une vie de plein de choses différentes. On va traiter plein de trucs. Mais ce truc-là reste jusqu'au moment où elle atteint un point de rupture qui est voir ses... Enfin, je sais pas si tu peux aller trop loin.
0: Ici, on spoil toujours.
2: Ah, ça marche. jusqu'au point de rupture où elle voit son foie qui est complètement foutu et où elle se dit, bah, en fait, là, c'est soit je meurs, soit j'arrête. Et je trouve que toute cette montée, tout ce crescendo marche trop bien avec tous les autres sujets qui sont... Enfin, ouais, c'est trop fluide, c'est trop intéressant de traiter de cette manière-là. Et du coup, les 8 ans, tu les vois pas passer. Parce que justement, c'est traité très justement, enfin, c'est très vrai, quoi. Ça fait très vrai.
0: Et puis surtout, encore une fois, c'est ce que j'ai dit au début, mais je trouve que c'est important de le redire, c'est que ce qui est cool dans ce film, c'est que à aucun moment, enfin, pas que le sujet soit pas dramatique, il est dramatique, c'est une maladie, c'est très grave ce qui lui arrive, mais je trouve ça cool que aussi ils aient pris ce parti-là de dire, mais ça reste un humain. Et donc oui, elle a des moments de joie, des moments de tristesse, des moments de rire, des moments de déni. Et je trouve ça cool, surtout parce que Adèle, encore une fois, donc je vais pas m'amuser à dire son nom de famille, parce que c'est pas le jour de prononciation. Tu veux essayer, ouais ?
3: Exarchopoulos.
0: Oui, super. Elle se la pète un petit peu. Eh bien, Adèle, donc, qui est une actrice merveilleuse, hein, en ce moment, elle est de plus en plus connue. Je pense que personne ne sait pas trop qui c'est, mais... Voilà, je trouve qu'elle incarne parfaitement ça. Elle incarne ce côté hyper naturel, ce côté authentique, ce côté forte aussi. C'est ce que j'aime chez Adèle et dans tous ses personnages. C'est que chacun de ses personnages ont un côté très... j'essaye de m'en sortir toute seule. Et c'est aussi intéressant parce que je trouve que dans peu importe ta situation, peu importe ta problématique, c'est un truc qu'on a beaucoup, nous, aussi en tant que femme, de oui, non, je vais m'en sortir toute seule, non, j'ai pas besoin d'aide. Et en fait, c'est vraiment sa copine qui, au fur et à mesure, parce qu'elle gagne sa confiance de fait que c'est son amoureuse, tout ça, qui a un truc où, avec par la tendresse, elle arrive à lui dire, mais en fait, là, faut que tu te rendes compte que ce qui t'arrive, c'est grave. Et il y a cette fameuse discussion finale avec sa sœur, où là, c'est un peu le moment aussi de rupture, comme tu disais, où en fait, elle lui laisse, entre guillemets, pas le choix, mais c'est aussi un point de non-retour, d'accumulation de choses où elle se rend compte qu'en fait elle n'a pas le choix que d'agir. Mais voilà, je trouve ça aussi intéressant de ce point de vue-là, de l'avoir laissé un peu le personnage vivre aussi.
1: Un truc super aussi, c'est que ça normalise une relation lesbienne, parce qu'elle n'est pas du tout lesbienne au début du film. Elle a des relations hétérosexuelles assez bof. Et juste ça vient comme ça, c'est enfin elle découvre toute une communauté queer aussi, et c'est pas le sujet du film, et c'est ça qui est génial. C'est juste ça fait partie d'elle, ça fait partie d'une relation comme une autre, qui va la soulager aussi, hein, cette relation lesbienne, comme par hasard. Mais non, c'est assez ça j'ai vraiment beaucoup aimé, et que ça soit pas justement, enfin, il y a aucun moment une certaine, on montre pas de discrimination par rapport à ça, on montre pas d'homophobie, et alors que l'homophobie existe, mais c'est génial d'avoir juste cette vision positive, ça fait exister des personnages queer sans les dramatiser, quoi. Ça c'est top. Et je pensais là par rapport à ce qu'on se disait d'un parcours de femme, etc. Mais ça m'a un petit peu fait penser à Julie en 12 chapitres. Je fais un petit parallèle, juste sur cette femme qui essaye de s'en sortir aussi, et qui est un peu ambivalente dans sa manière de relationner, de juste de voir une femme qui réussit pas aussi, enfin qui... Il y a un certain endroit d'échec quand même pendant tout du long du film, et voilà, tout petit parallèle. Et aussi dire que j'étais venue avec un très mauvais a priori sur Jeanne Herry, qui est la réalisatrice, parce que j'avais pas du tout aimé Je verrai toujours vos visages, qui est un film sur la justice réparatrice. Sujet super intéressant, mais c'est vraiment... Je sais pas si vous l'avez vu.
0: C'est celui où elle a eu un César, Adèle ? Non, je crois.
1: Je sais plus. Mais c'est vraiment un film où il y a un casting de fou. Oui, mais juste, tu vois des acteurs, actrices renommés qui passent les uns après les autres. Et c'est un film très, très froid. Enfin, je trouve que c'est très... tu prends une distance. C'est très intéressant d'aborder ce sujet de la justice réparatrice. Mais tu prends une certaine distance, et du coup j'avais peur d'aller voir un film qui allait parler d'alcoolisme avec une grande distance, une sorte d'objectivité ou de... Et là j'étais très ravie, et comme tu dis, il y a beaucoup de plans qui sont très beaux, enfin, la cinématographie du film est enfin, vraiment pointue et chouette, et j'avais trouvé que Je verrai toujours vos visages, c'est vraiment une pub H&M, enfin, je suis très vilaine avec ce film, mais...
0: Tu l'as vu, Jules ?
1: C'était très... Mais du coup, j'ai un peu envie de le revoir avec un œil nouveau, j'ai envie que vous le voyez aussi, parce que c'est un super sujet, mais voilà, c'est les petits points auxquels je pensais quand je vous entendais.
0: Ok. Et peut-être pour terminer, on peut parler aussi un peu de l'aspect esthétique du film, un peu sa photographie, est-ce que ça vous a marqué, est-ce que vous avez envie de parler de choses ?
2: Je trouve qu'il y a une manière de filmer les choses qui est trop juste, enfin qui est... le film a vraiment arrive à choisir en fait des moments de sa vie qui sont vraiment iconiques et arrive à les restituer au spectateur de manière très juste. Je trouve que moi, du coup, comme je vous ai dit, il y a le premier plan où on la voit boire son verre de vin, mais il y a aussi un plan qui m'a marqué dans une boîte de nuit.
0: Oui.
2: Où en fait on la voit et on voit qu'elle kiffe de fou son moment, mais du coup c'est à la fois tragique et joyeux comme moment, donc c'est super intéressant. Ça marche.
0: Ouais.
2: Merci.
0: Petit point technique.
2: mais voilà, mais du coup je trouve que le film a une cinématographie très intéressante. Et si je peux faire un dernier petit écart, du coup c'était Thomas Vinterberg, le réalisateur de Drunk, voilà, qui est un film qui parle aussi d'alcoolisme, de manière un peu à montrer le côté dramatique de la chose, tout en montrant que c'est pas juste une pente descendante et qu'on peut, on peut en sortir. Donc intéressez-vous aussi à ce film qui est très intéressant.
0: Puis je trouve aussi dans l'esthétique, par exemple, de la soirée dans les boîtes, je sais pas vous, mais en fait, je trouve que c'est, oui, ça se veut un peu, enfin, comment dire, esthétique, pas lycée, c'est pas le mot, mais disons, souvent les soirées en boîte, vous savez, il y a le fameux cliché du ralenti où la personne elle tourne la tête comme ça, et c'est trop une scène qu'on a vue 10 000 fois, et là, je trouve que c'est beaucoup plus réaliste. Pas que je sois une experte de boîte de nuit, mais disons qu'il y a un truc très français dans ce film, je sais pas comment expliquer, notamment au rapport à l'alcool. Voilà, je trouvais que c'était un truc intéressant parce que tu fais que parler du verre de vin, et je trouve que c'est hyper français ce d'avoir toujours du vin chez soi en fait. Et je trouve ça intéressant aussi d'avoir eu ce point de vue de l'alcoolisme en France, que notamment dans un pays où c'est extrêmement culturel,
1: ouais, et très normalisé.
0: Et normalisé de fou. Et je pense qu'en vrai, c'est aussi un des facts qui fait que c'est cool que ce soit un film réalisé par des Français et Français, parce que je sais pas si dans les autres pays ils en parleraient aussi bien, dans le sens où nous, on est quand même très dans notre culture avec l'alcool qui est hyper ancré.
3: Bah en plus, là, ça se passe à Paris.
0: C'est ça.
3: Et y a la culture des terrasses qui est vraiment très très présente, donc c'est d'autant plus. Mais après, tu vois, par exemple, aux États-Unis, comme ils romantisent beaucoup la France, je pense qu'ils ont aussi cette culture du vin où ils se disent, ouais, les Français, ils vont boire deux verres de vin à genre 10h du mat. Et du coup, il y a aussi un petit peu cette culture-là. Mais c'est sûr qu'en France, ça se montre mieux.
0: Voilà. Bon, est-ce que vous voulez peut-être dire un dernier mot avant qu'on passe à la pause musicale ?
1: Allez voir Garance, en vrai.
2: Oui.
1: Et modérez votre consommation. Voilà.
0: Est-ce qu'on est tous d'accord de dire que quand on est sorti de la salle, on est en mode, ok, on boit plus.
1: Bah, le mood de, allez, on va se boire une bière après Garance, ouais. C'était pas trop là pour le coup. Il y avait, mais ça met une petite vigilance, c'est chouette. Ça, sans juger, je trouve, il y a pas un truc moralisateur. Le film est pas moralisateur.
0: Non, du tout.
3: Oui, c'est pas un message de prévention.
1: Non,
3: du
1: c'est ça.
3: Quoi.
1: C'est juste, ça crée une vigilance sans dire arrêtez tout.
0: Mais dire attention, oui. Ouais. Enfin, ça peut tomber dessus.
1: Un petit œil nouveau, quoi, ouais, sur sur nos consommations.
0: Ok. Tu peux dire le titre de la prochaine musique.
3: Nous allons écouter Stand High Patrol de. Back in my.
0: Non,
3: c'est l'inverse. Back in my shell de Stand High Patrol, pardon.

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1: Vous venez d'écouter Back in My Shelter de Sun System Dub Stand High Patrol. Il est tiré de leur sixième album Underground Oasis, sorti en 2025. Arrêtez. Attention. Le groupe breton est formé en 2001 par Roti Step, MacGyver.
2: Ariane est en fou rire depuis tout à l'heure. Je pense que je vais reprendre le contrôle.
1: Et Papa Jean. En 2015, ils sont rejoints par le trompettiste Mary. Ils sont influencés par les musiques jamaïcaines, le hip-hop, la techno ou encore la new wave. Ils ont même leur propre label, Stand High Records, et

0: t'en invente un si tu veux. Non, j'en ai un, je pense, assez précis. C'est pas le premier film que j'ai vu au cinéma, mais c'est la première fois que je suis allée au cinéma toute seule, enfin toute seule avec une copine à moi. On devait être en CE2 ou CM1 et on est allé voir Fantastic Mr. Fox de Wes Anderson au cinéma Les Studios à Tours, qui est un super cinéma d'art et d'essai, d'ailleurs le meilleur cinéma d'art et d'essai. Je me souviens très bien qu'on était dans la salle assises toutes les deux et il commençait à y avoir des pubs, mais comme Fantastic Mr. Fox c'est aussi à destination des adultes, c'était vraiment des pubs et des, même le début ça fait pas dessin animé d'enfant. Du coup j'ai eu peur, enfin, il y a eu cette sensation de mince, je suis pas dans une salle à destination des enfants. Et voilà, j'ai ce souvenir très précis d'arriver dans le monde des adultes du cinéma. Et alors qu'on était deux petits bouts de choux et nos mamans étaient allées regarder un autre film en attendant, mauvais choix de leur part puisque Fantastic Mr. Fox est un énorme banger. Mais voilà, ça c'est mon vrai souvenir marqué, ancré de cinéma. Et avec Sarah, dédicace à Sarah qui était une très chouette amie avec laquelle aller au cinéma à l'époque.
1: On lui fera passer le lien. Et toi Jules alors?
2: Moi je pense pas que j'ai de souvenir de mon premier film ou premier ciné intéressante, mais je me souviens que j'ai commencé à pratiquer le cinéma très très jeune, à 5 ans. On avait un vieux caméscope avec toute ma famille et évidemment j'étais le souffre-douleur de mes sœurs. Donc j'ai beaucoup été filmé, je me suis beaucoup filmé et je pense que c'est un peu de là d'où vient cette passion de créer des images, de faire des choses, que ce soit d'être devant, derrière la caméra. Et voilà, et ce vieux caméscope qui existe toujours, donc ces images existent, mais je vais certainement les détruire parce que c'est vraiment pas bon. Moi, quand on a 5 ans, c'est pas exceptionnel.
1: Mais si tu deviens un grand cinéaste,
2: je verrai.
1: C'est du fanservice.
2: Ah oui, autant pour moi.
1: Ok.
3: Et pourquoi, bon, du coup, t'as un petit peu répondu, Jules, mais vous allez quand même y répondre. Pourquoi vous êtes orienté vers vos pratiques respectives, le ciné pour toi Jules et toi Euge le théâtre du coup, après être passé par le ciné?
0: Ouais, je peux, oui, oui.
1: Vas-y.
0: Ah bah je peux peut-être dire aussi, enfin parce que tout a commencé je pense plutôt avec le cinéma.
1: Ok.
0: En vrai mes parents m'ont montré beaucoup de films. J'ai des sœurs qui sont très grandes, donc très vite on a juste regardé des films à 5 et j'ai regardé des films, enfin on était une famille de 5 et on regardait des films tous ensemble sans distinction d'âge. Donc ça faisait qu'à 3 ans et demi j'étais devant Le Seigneur des Anneaux. Je suis pas certaine de l'éducation que ça promet, mais en tout cas ça m'a plongée dans le bain comme on dit. Et du coup j'ai regardé des films énormément et disons qu'au collège j'étais vraiment un enfant bouli, donc j'avais que le cinéma. Enfin, j'étais un enfant boulide, pas l'enfant qui boulie les autres, l'enfant qui se fait boulie. Et du coup, j'avais un peu le cinéma comme porte de secours et comme imaginaire principal. Et je consommais énormément de cinéma, quoi. Et j'étais très fan aussi, j'étais très très fan, j'étais obsessionnelle. J'étais fan de Jennifer Lawrence, fan de Ryan Gosling, évidemment. Mais intensément, c'était mes raisons de vivre. Aux sorties de Hunger Games, je regardais bien avant de traverser au feu rouge pour éviter de me faire écraser, parce que j'avais cette pensée morbide de purée, si je meurs là, j'aurais raté le Hunger Games 3 partie 1, quoi. Donc
2: que pour ça.
0: Il y avait vraiment, donc je sais pas comment je pense par ma famille, je suis rentrée dedans, on regardait plein de trucs très variés, on avait un vidéoprojecteur et j'avais une sorte de...
1: C'était pas hyper courant à l'époque.
0: C'est vrai. On allait au vidéoclub.
1: Wow.
2: Oh oui.
0: Et ça, c'était super. Et mon père gravait les DVD aussi. Ça, c'était top. DVD Shrink, DVD Fab, je sais plus quoi, là. Et ouais, par ma famille et par mon harcèlement scolaire.
2: C'est pas une super morale.
0: Big up pour
1: l'instant. Wow. Ok. Et toi, Jules, alors?
2: Moi, il n'y a pas de harcèlement dedans. Je vous jure. En fait, moi, c'est... plus terre à terre, c'est j'ai toujours aimé ça, comme j'ai dit, j'ai un peu ça depuis que je suis petit. Et quand je suis arrivé au lycée, en fait, je me suis retrouvé avec quatre amis à moi, avec qui on s'est dit, mais en fait, on aime trop le ciné. Venez, on fait des films. Du coup, on s'est un peu regroupé et on a commencé à créer. On a créé une chaîne YouTube parce que évidemment, YouTube c'est quand même un centre de formation pour faire du cinéma. On a

0: fait beaucoup de petits courts-métrages, de petites vidéos. Et puis en fait, voilà, c'est venu de là, c'est venu. Ça m'a donné envie de voir plus de films pour pouvoir mieux les analyser. Et plus je voyais de films, plus je me disais, putain, c'est super, en fait, il y a plein de possibilités avec le cinéma. Et du coup, ça m'a donné envie à la fois de faire, à la fois de comprendre. Et voilà, et j'en suis arrivé à vouloir faire vivre cette magnifique culture qu'est le cinéma.
1: Et justement, dans cette idée-là, on s'était posé la question avec Oriane de votre par rapport à votre regard sur le ciné, toi tu le dis un petit peu, mais est-ce qu'il a évolué justement au moment, même si par exemple pour toi Jules finalement ça a toujours été un peu là, au moment où vous avez un peu une pratique, où vous êtes entre guillemets passé derrière la caméra, ou du moins vous avez joué, enfin au moment où finalement vous avez participé à la création de films et vous êtes dit, ah oui, enfin il y a des choses que j'imaginais que finalement bah, c'est pas comme j'imaginais, ou comment vous l'avez ressenti ce moment-là?
2: En fait, moi, j'ai jamais eu de connaissances particulièrement techniques sur le cinéma. J'ai toujours fait avec ce que j'avais sous la main, des copains, des lieux. Et vraiment, c'était très crasse-pouille ce que je faisais. Et au final, ben, c'était plus les moments que je créais qui m'intéressaient dans le fait de faire du cinéma. Que le produit final, c'était juste de réunir. En fait, j'ai aussi une relation avec une grande amie de l'époque avec qui on a fait des films parce que justement cette personne avait des connaissances techniques et du matériel. Et moi, j'étais plutôt à orchestrer, à orchestrer la venue des gens et à écrire des idées et des histoires très très banales. Mais je sais pas si ça a changé particulièrement quelque chose. Peut-être ça a orienté mes goûts vers justement les films qui sont au cœur de la vie et crasse-pouille. Les films un peu c'est fait avec une culotte et un rêve quoi. Mais je pense pas que ça a parti. Enfin, ça m'a. Il n'y a pas eu un avant-après quoi.
1: Ok.
0: Ouais. Si moi en fait, je me dis. Bah, il y a eu le passage sur une table de montage, enfin sur un PC, quoi, où ça m'a changé l'expérience. Parce que jusque-là, on faisait des trucs où on allumait une caméra et on s'en foutait du produit final. Quand je suis passé derrière le montage, déjà j'ai adoré, c'est vraiment ce que je préfère dans le ciné. Et en fait, il y a eu un truc de perfectionnisme que je déteste, mais que j'ai, qui est de pas vouloir sortir le truc tant que c'est pas parfait et de pouvoir rajouter tout le temps des trucs qui est horrible quand tu fais du montage parce que t'es censé finir et le donner. Et il y a beaucoup de projets que du coup j'ai abandonné lâchement parce que c'est trop dur. Que ce soit comme tu veux, c'est pas possible. Donc il faut aussi savoir lâcher du lest sur ce que tu veux faire.
3: Et justement, comme vous dites, donc votre pratique, elles ont évolué et aujourd'hui on vous connaît aussi à travers vos collectifs. Est-ce que vous pouvez nous rappeler leurs noms, leurs objectifs et qu'est-ce que vous faites à
0: Ça
3: l'intérieur de ces collectifs?
0: va, je connais bien. Moi, j'ai plein de collectifs, donc je vais tous les citer, si c'est possible. C'est possible? Ah, super. Le tout premier, celui de mon cœur, qui restera jamais, c'est Étage 13. C'est une super chaîne YouTube que je fais avec mon colocataire, qui est une chaîne YouTube où on parle de cinéma. Donc c'est peut-être celle où il y aura le plus de liens avec ce qu'on fait là tout de suite. C'est de l'analyse très basique. Revenir sur qu'est-ce qui est intéressant, qu'est-ce qui marche dans les films. Il y a cette partie-là, et bien sûr, il y a aussi une partie rap, car nous sommes très très clients de rap. Voilà, déjà cette première entité. Ensuite, il y aura Merci Bonne Journée, qui est une super asso qui prépare le 50 heures pour le 23, 24, 25 novembre. Voilà, allez check ça, la
1: peux
0: team.
1: rappeler le concept du 50 heures pour ceux qui ne savent pas?
0: Le 50 heures, c'est un festival qui, je crois, est national. Nationalement, ça s'appelle le 48 heures. À Grenoble, on a décidé de rajouter 2 heures parce que c'est vachement dur. Le but, c'est de produire et créer un film en 50 heures et ensuite de le diffuser au club pour que tout le monde puisse le voir. Voilà.
1: Ok.
0: Voilà. On ne fait pas que ça, mais je vous invite à vous renseigner sur ce qu'on peut faire avec cet asso. Et ensuite, il y aura. Putain, il y a trop d'assos, ça commence à faire. La Niche Studio, qui est une super association qui produit des courts-métrages, voilà, qui sont tous disponibles sur YouTube, donc vous pouvez aller voir ça. Et pour la dernière asso, c'est UPC, qui est une association d'événements, qui organise plusieurs événements sur Grenoble. Voilà.
2: Moi, ça va être plus. plus concis, parce que c'est un seul collectif qui s'appelle le collectif Fourche Folie, qui est un collectif qui a été créé il y a 5 ans, de personnes qui se sont rencontrées dans une troupe de théâtre et qui ont eu envie de continuer après la fin de cette troupe universitaire dans un lieu qu'on adore, qui est situé dans le Poitou-Charentes, qui est globalement un corps de ferme avec une grange et une petite écurie et des champs et un poulailler et des oies et un étang et un chemin de fer. Et cet endroit nous a beaucoup inspiré, enfin nous a porté, parce qu'on s'est retrouvé là-bas et on s'est rendu compte que là-bas on pouvait créer des choses, se réunir, faire collectif. Et du coup depuis 5 ans, de manière évolutive, on a commencé en prenant la remorque d'un tracteur et en se disant ok, ça sera une scène ouverte sur cette remorque. Ensuite, on a décidé de construire dans la grange, qui est très belle, un plateau, enfin une scène, et avec des rideaux qu'on allait emprunter. Et puis ensuite, il y a des techniciens et techniciennes qui se sont alliés à notre cause et qui ont installé des projecteurs, un système son. Et ensuite, c'est devenu une vraie scène de théâtre. J'ose dire une vraie scène de théâtre, parce qu'en vrai, on a des capacités techniques qui sont hallucinantes. On oublie que... Moi, des fois, je réalise que c'est plus une grange, c'est une scène de théâtre, mais c'est aussi une grange, donc c'est les vieux murs et la poussière. Et on accueille du coup chaque année des gens qui viennent présenter leur création chaque été pendant 3 jours. Cette année, avec le bonus d'accueillir aussi une troupe qui est venue créer une situ sur le lieu et son histoire, et le folklore très présent. Et donc on a accueilli des courts-métrages, cette année on avait une cave de projection, vraiment fait avec un... c'était un petit vidéoprojecteur, et ça projetait sur, sur une sorte de publicité de fromage. En fait, Louis, qui fait partie du collectif, on lui a dit va chercher
4: une toile
2: de projection, c'était avec le vidéoprojecteur, mais lui, à la place, il a trouvé une publicité de fromage où il y avait vraiment Emmental écrit en bas à gauche, mais il y avait quand même la partie blanche au-dessus. Hein, c'était...
4: Bon, vous voyez les filles, on a quand même un bon fromage derrière.
2: Voilà, comme on aime le bidouille, l'authentique. Donc, on aime bien accueillir tout projet artistique, du théâtre, du spectacle vivant dans tout genre, et aussi du coup du cinéma, enfin de la création vidéo, du son, des concerts, de tout en fait, et de tout est émergent, et parce qu'on n'a pas assez d'espace pour présenter ce sur quoi on travaille, et on n'a pas assez d'espace pour créer, et au milieu de la campagne, c'est super. Je pourrais vous en parler pendant des heures, mais j'arrête.
1: Justement, on fait une transition parce que c'est un peu ce dont vous avez parlé, et nous, ça nous intéresse, c'est de votre rapport finalement au collectif. Bon, là, à vous entendre, visiblement, vous êtes plutôt pour, mais est-ce que...
0: Non, moi, je suis contre. Je suis dans quatre collectifs, mais je suis contre.
1: Mais justement, c'est la question qu'on se posait, c'est est-ce que, pour vous, une pratique artistique telle que le ciné ou le théâtre, ça, c'est nécessairement en collectif? Qu'est-ce que vous trouvez dans ce qui est cool dans le collectif? Est-ce que vous pensez qu'on peut quand même avoir une pratique un peu individuelle? Enfin, voilà.
0: Tu veux y aller?
2: Nous, c'est vraiment l'idée de faire collectif. Il y a ce mot qui est important aujourd'hui, d'autant plus dans une société individualiste, de comment on se réunit, comment on arrive à parler ensemble, comment on fait lien. Et c'est le sens que je donne à ma pratique artistique, c'est justement, je fais des choses artistiques, ou du moins j'accueille des choses artistiques, je les diffuse, parce que ça fait du lien. Et c'est ce qui manque dans notre vie. Donc oui, moi, ma pratique artistique, elle est vraiment branchée collectif. Je pense pas que je ferais du théâtre toute seule dans ma chambre. Je pense pas que je ferais du cinéma toute seule dans ma chambre. Je sais que c'est possible, mais c'est pas là où je suis bonne. Je suis plutôt... Ce que je réussis le plus à faire, c'est de créer du lien. Donc voilà.
0: Moi, je serais hypocrite de dire que on ne travaille pas bien en collectif. Je pense que ça amène des contraintes, par contre, parce que c'est plusieurs esprits qui travaillent ensemble. Je pense que tu auras forcément quelque chose d'intéressant d'une pratique collective, mais ça ne veut pas dire que c'est une obligation. Moi, je pense que j'ai jamais autant appris sur le cinéma que quand j'étais tout seul à vraiment me renseigner sur comment ça marche, comment on fait pour le faire. Et aujourd'hui, je peux mettre en application toutes ces connaissances avec du réel en collectif. Mais je pense que on peut créer en solo, et c'est un truc qu'il faut le retenir, je pense, pour si des gens veulent se lancer, c'est intéressant de pas attendre d'être en collectif. C'est toujours mieux si on est en collectif. Mais du coup, il y a des très bons exemples de ça dans le cinéma, comme le réalisateur de Junk World, qui est tout seul. Je sais pas si vous avez vu ce film qui est très intéressant.
1: Le deuxième.
0: Le deuxième, ouais. Junk World. Et Junked est super aussi. Les deux sont top. De, du coup, Takahide Ori. C'est bon. Et même plus sur YouTube, même, on a des gens comme Ken Parsons qui ont créé tout un univers sur Internet tout seul en maîtrisant des logiciels de 3D et qui a réussi à faire son film cette année. Donc c'est le film Backrooms, pour ceux qui ne connaîtraient pas. Donc c'est pareil en termes de force de création seule, ça existe et faut pas se limiter à attendre du monde, mais c'est toujours mieux. Enfin, mieux, j'en sais rien. Non, je sais pas. Mais ça peut être aussi intéressant de travailler à plusieurs.
2: Mais je rebondis en disant que peut-être c'est pour ça que j'ai arrêté de. Enfin, j'ai préféré la pratique théâtrale que j'ai eue, ou la pratique d'accueil et de festival, de créer. Enfin, de. Voilà. Moi, je sais pas où est ma pratique exactement. Parce que justement, je trouvais que le cinéma était plus solitaire et où moi, je trouve beaucoup. Enfin, en fait, j'ai l'impression de ne pas avoir de talent s'il n'y a pas des gens autour. Okay. Voilà, c'est peut-être pour ça. Enfin, je rebondis là-dessus. Voilà pourquoi. Donc, en effet, le cinéma, je trouve que c'est une pratique quand même un poil plus solitaire. Bah, d'autant. Enfin, moi, j'adore faire du montage.
0: Ouais.
2: Mais c'est très solitaire, ah, oui, comme activité, quoi. Tu peux pas faire du montage à deux.
0: Ah non, c'est impossible.
2: Voilà.
1: Non, c'est vrai.
0: Oui.
1: Enfin, moi, d'accord. Je me permets de rebondir juste parce que tu disais, toi, et c'est parce que tu viens un peu de YouTube finalement au début. Ouais. Et en vrai, on est comme une génération YouTube qui a grandi avec YouTube et on a vu tous ces gens finalement apprendre tout seul et qui d'ailleurs. Moi, je me rappelle de plein de youtubeurs divers et variés qui disaient justement qu'ils se sentaient un peu seuls, que c'était une pratique assez solitaire. Et quelque part, c'est la base, un peu, entre gros guillemets, bien entendu, de beaucoup de réals de notre génération. Parce que je pense que YouTube, c'est vraiment été une grande porte d'ouverture à toutes ces pratiques-là. Et c'est génial, mais comme tu dis, et c'est cool parce qu'on voit aussi que les youtubeurs ont évolué dans ce sens-là. C'est que maintenant, ils font collectif, en fait. Ils font quasiment plus de choses toutes seules face cam. Ils font que des choses à plusieurs. Voilà. Des grosses prods, ça c'est un autre débat. Mais...
5: Peut-être une dernière question, Auriane.
3: Est-ce que vous avez un projet imminent dont vous voulez nous parler?
0: Le 50 heures. Non, j'en ai plein, mais qui sortent. Le 50 heures et qui sort là le 23, 24, 25 octobre, où vous pouvez vous inscrire. Tout est sur le compte du 50 heures sur Instagram. N'hésitez pas. Et sinon. Abonnez-vous à Étage 13, par pitié.
1: Est-ce que t'as des courts-métrages, toi, que t'as réalisés, qui sont retrouvables quelque part?
0: Non, qui sont sortis, non, malheureusement, mais qui sont au montage, oui, voilà, j'en ai dans centaines.
1: Ok.
2: C'est aussi... Enfin, le,
1: mais toi, c'est pas pareil.
2: On fonctionne beaucoup sur la période de l'été, du coup, en soi un projet qu'on a toute l'année. Là, on est encore sur la redescente et sur les bilans de cet événement qui s'appelle le FADA d'ailleurs, Festin artistique de débrouille et d'archives. Mais par contre, on a quand même un assez gros projet autour d'une création théâtrale. Marine va être très contente que j'en parle, qui s'appelle Cœur d'Issec, et dans laquelle je joue avec on est quatre dessus, dont Marine qui a écrit le texte, et qu'on continue de travailler. On a sorti un premier jet au FADA et aussi dans une salle de théâtre à Tours. Et on continue de... Enfin là, on s'est vu pour fixer des semaines de résidence. Donc c'est un peu le projet qui continue d'être en cours. Et moi, j'ai des petites idées aussi parce que j'ai lu un livre de Giono que j'ai beaucoup aimé récemment et que j'ai envie d'adapter au théâtre, qui s'appelle Colline. Et j'écrivais cet après-midi justement là-dessus. J'ai hâte de vous en dire plus.
1: Ok, teaser. Et bien, du coup, maintenant, on va s'écouter une petite chanson qui est donc la chanson Thelma et Louise de Yoa et Solane.

0: Cette émission touche déjà à sa fin, mais avant de se quitter, il est l'heure de notre traditionnel petit instant recommandation culturelle. Donc moi, je vais commencer tout de suite par un spectacle que je suis allée voir la semaine dernière qui s'appelle le spectacle I Love You Too de la compagnie Circus I Love You qui est en ce moment même à la MC2 jusqu'au 18 octobre. Ils jouent en moyenne une à deux fois par jour, donc vraiment il y a beaucoup de créneaux, donc vous pouvez y aller peu importe votre emploi du temps. Il y a des créneaux pour la famille à 16h, des créneaux un peu plus tard. Et grosso modo, c'est vraiment ce qui m'a donné envie d'y aller tout en premier, c'est qu'en fait, ils ont littéralement monté un chapiteau de cirque devant la MC2, d'autant plus que la MC2, c'est quand même un bâtiment, un peu la plus grosse institution culturelle de Grenoble, qui a un côté un peu, entre guillemets, moins accessible parfois, qui peut faire peur, mais là, justement, ils ont monté un chapiteau juste devant, et c'est une compagnie qui fait littéralement du cirque comme on en voit plus beaucoup aujourd'hui, qui est donc spectaculaire, avec du voltige, des performances avec du feu, et ce qui est trop cool et ce qui change, parce que c'est vraiment quelque chose qui se veut être entre tradition et modernité, c'est que tous les voltigeurs et voltigeuses sont musiciens aussi. Donc en fait, ils vont mêler voltige et musique en même temps. C'est hyper impressionnant, moi j'ai absolument adoré. C'est une heure, mais franchement, c'est suffisant. Et vous les voyez en même temps pas passer, c'est un peu les deux. Et on est tous ressortis avec des étoiles dans les yeux. Et c'est vraiment, peu importe ton âge, tu prends plaisir. Et voilà, franchement, je recommande. Ils étaient trop mimi, on a grave eu le temps de discuter avec eux à la fin. Si ça vous intéresse, je vous dis foncez. Voilà.
1: Incroyable. Oui, moi mes recos, ça va être des films, parce que je regarde énormément de films. Du coup, je vais recommander deux films que j'ai vus récemment. Le premier, ça s'appelle c'est des films très expérimentaux. Je sais pas si ça pourra plaire à tout le monde, mais en tout cas, c'est deux expériences très particulières et très intéressantes. Le premier s'appelle The People's Joker. C'est on va dire un parcours de transidentité mêlé à du coup des figures très importantes de la pop culture, dont le Joker, l'ennemi de Batman. Et c'est très intéressant, ça parle de plein de choses, de plein de sujets, et c'est très juste dans son traitement de ses personnages. Et le deuxième, c'est Daisy, qui est un film de République tchèque des années 60, donc déjà c'est particulier, mais c'est très intéressant, et aujourd'hui ça se regarde très bien parce que c'est magnifique, tous les plans sont incroyable, et ça parle juste de, tout simplement, je sais pas comment le dire en étant cordial, mais on va dire, ça parle de détruire un peu le capitalisme, et ça fait plaisir.
0: Ok, voilà. En une seconde.
2: Moi, Bouchra, hein, c'est tout. Voilà, Bouchra, film super, allez regarder.
0: Et toi ?
3: NASA, le lundi à 21h au club, c'est un film par deux réalisateurs, Yuval Abraham et Rachel Zohar, je suis désolée, qui parle de Gaza, voilà, allez voir.
0: Et bah merci, c'était super. Des bisous, ça va super vite, au mois prochain.

regarde la même artiste, dis The Wii. On va s'écouter un second extrait tiré d'un autre album. Celui qu'on écoutait, c'était The Fouf Book.

la musique, il y a le texte, il y a la vibe, il y a tout ce qu'il faut. C'est le reggae qu'on aime. Ça fait des années qu'on fait la promotion de ce groupe, de cet artiste. 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On change juste l'album.

ceux qui agressent la jeunesse, même à eux, leur souhaite goodness, ok? Qui retrouve la raison et qui se met du côté du peuple.

Ça y est, une heure et demie pliée, ça passe tellement vite, j'ai pas vu encore une fois le temps passer. Tout ce que j'ai à vous dire, Radio Grésivaudan et News FM, rendez-vous la semaine prochaine. Soutenons notre jeunesse. On n'a rien à perdre.

On est tous d'accord pour dire que ce qui se passe actuellement, ça n'a pas de sens en fait. Il faut que ça s'arrête. Il faut qu'on les chasse. Si on pourrait le faire autrement qu'avec la violence, ça serait super. 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Est-ce qu'on doit aller dans le sens là? Je pense pas. On est plus intelligents. 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
9: 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Nous avons marqué des pets pour l'énergie du fumage, avec tous nos parcours. 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Déjà près de 160 000 chômeurs gassent en cage. 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À chaque fois, elle en est sortie pétée. 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

Si à la place je mets ces deux bateaux plutôt de tourisme, ces rochers, si j'ai le temps de laisser venir et se retirer, si je sais avant 7 heures du soir, si je sais avant 7 heures du soir que j'ai jusqu'à la nuit, pour conclure, ou jusqu'à demain matin pour trouver, retrouver un équilibre. 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

0: La pommette, ma tempe et ma joue à droite reçoivent la chaleur. Prennent la lumière, la lumière. 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La mélancolie ne sera plus fatigue, mais bien plutôt la force et la...
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0: Vous écoutiez Catastrophe Musique, extrait du premier album jazz funk psychédélique du groupe Giraffe avec deux F. L'album intitulé The Towering Inferno with Bongo Drums est sorti le 21 août chez Org Music.
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Alors moi je disais, Presley, Presley, Elvis, écoute, tu nous embêtes. 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

Il y a plusieurs millions d'années, quand les océans de Mars disparurent, les habitants de ce monde désolé furent parqués dans des villes souterraines où ils vécurent en paix jusqu'au jour où...

0: Mourir.
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Comme autrefois, Excalibur, l'épée du roi Arthur, prisonnière des rochers. Le père de Nastasia, le professeur McQueen, prisonnier des Oméga, a été condamné à mort par le Congrès.